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Je me souviens quand j'étais petit à la maison, le plus difficile c'était la fin du mois. Surtout les 30 derniers jours. Parce qu'à cette époque-là, mon père il travaillait à mi-temps, comme il disait. Il travaillait 12 heures par jour. Le reste du temps, il faisait ce qu'il voulait. Il allait bosser avec son vélo, il revenait de bosser avec son vélo, il glaçait son vélo, déglaçait son pantalon, il faisait ce qu'il voulait. À cette époque-là, il y avait beaucoup de boulot pour les ouvriers. Ils n'étaient pas beaucoup payés, mais il y avait beaucoup de boulot. Maintenant, ils sont mieux payés, les ouvriers. Et c'est fini, il n'y a plus de boulot. Elle circulait, il n'y a rien à voir. Allez.

Le dimanche, il n'y a pas grand-chose à faire pour tuer le temps. Des jeunes, des moins jeunes, des plus vieux ont de la chance. La nature, en effet, a disposé tout autour des dizaines de plages, les unes plus belles que les autres. Et maintenant, nous sommes vraiment dans le vif du sujet.

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Pour moi, c'est un monde à part. Ce sont deux dimensions. C'est une palette de couleurs. Et en même temps, c'est une arène. Où on se mesure avec les éléments, c'est-à-dire avec la vérité.

bon moment de retrouver son enfance et le goût des nougats.

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1: Elles ont vécu dans le Gers, elles ont marqué leur époque, et pourtant, leurs noms n'apparaissent presque pas dans les livres d'histoire locale. Une musicienne, une résistante, une avocate, une élue, une femme contrainte d'avorter à une époque où c'était illégal, les archives départementales du Gers ont décidé de leur redonner la place qu'elles méritaient avec une exposition, une carte du matrimoine et une série de podcasts. C'est pour raconter tout ça que Distorsion a poussé les portes des archives.
2: Nous écoutons Monsieur Pascal Geneste, directeur des archives.
3: Mettre en valeur les Gersoises pour une institution patrimoniale et culturelle comme la nôtre, c'est aussi s'intéresser à la question du matrimoine. Et j'ai souhaité au départ du projet qu'on puisse matérialiser cette notion à travers la cartographie, en établissant une carte du matrimoine gersois pour que chaque figure féminine locale soit rattachée à un lieu de vie, sa commune. La compagnie théâtrale La Langue Écarlate travaillait aussi sur cette problématique de la mémoire des femmes et nous nous sommes très vite associés pour créer ce projet d'une exposition qui est à la fois visuelle mais aussi sonore.
1: Les retrouver dans les archives a demandé un vrai travail de fouille, dans des fonds où les femmes sont elles aussi largement sous-représentées.
3: On pouvait s'appuyer d'emblée sur le dictionnaire biographique des figures gersoises qu'a publié la Société archéologique il y a une quinzaine d'années et qui fait référence. Mais sur l'ensemble des notices, il n'y en a pas beaucoup qui concernent les femmes, ce qui montre bien qu'elles ont souvent été les oubliées de l'histoire. Lorsque les 5 personnages ont été identifiés, nous avons appliqué une méthodologie de recherche dans les fonds conservés aux archives départementales et La Langue Écarlate s'est emparée d'un moment de vie de ces femmes et a transformé la matière archivistique brute en récit sonore qui donne chair et voix à ces personnages. Et ce travail artistique nous intéressait beaucoup car il permettait une forme de réincarnation de ces femmes du passé qui semblent encore nous parler aujourd'hui et nous transmettre un message dans une démarche à la fois d'égalité mais aussi de reconnaissance.
1: Cette exposition change aussi le regard sur les archives elles-mêmes, un lieu que beaucoup imaginent encore fermé, poussiéreux, réservé aux spécialistes.
3: Alors je pense qu'une exposition comme Ouvrir la voie transforme l'image que peuvent traîner les archives départementales, souvent vues comme un lieu secret, peu accessible. Et je crois qu'en traitant des sujets de société qui parlent aux Gersois, l'immigration italienne, le rugby, les femmes, on change le regard des archives départementales qui peuvent être vues aujourd'hui comme la maison de la mémoire et de l'histoire locale, ouverte à tous les Gersois et à toutes les Gersoises.
1: Ce numéro de 180 secondes a été réalisé par Radio Distorsion dans le cadre d'un partenariat entre la Fédération régionale des radios associatives et la région Occitanie-Pyrénées-Méditerranée. 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
2: Aujourd'hui, 15 juin, parlons du parcours d'une championne hautement particulière. Une pionnière malgré elle, l'américaine Margaret Abbott, qui a poussé ses premiers cris à Calcutta en Inde, le 15 juin 1878, va en effet faire l'objet d'une bizarrerie jusqu'au jour de sa disparition en 1955. C'est à l'adolescence que Margaret, sa mère et toute la fratrie Abbott se rendent aux États-Unis, à Boston, après la disparition de leur père. C'est là-bas, dans l'Illinois, qu'elle va découvrir le golf et s'y adonner régulièrement à la discipline. En 1899, c'est avec sa mère qu'elle décide de se rendre à Paris pour une première raison, participer à l'Expo universelle. Mais Margaret a d'autres desseins dans son esprit, c'est d'étudier au sein de la ville lumière. Un an plus tard à peine, les deuxièmes Jeux olympiques modernes de l'histoire s'ouvrent à Paris. Le golf est présent pour la première fois au programme et une épreuve féminine est même organisée. Celle-ci se déroule à Compiègne dans l'Oise. Margaret et sa mère, Marie Abbott, font partie des athlètes inscrites. Mais ces dernières ne sont absolument pas au courant que cette compétition est intégrée aux Jeux Olympiques. Et à vrai dire, cela ne va pas empêcher à la plus jeune des Abbott à remporter ce tournoi qu'elle pensait tout simplement amical. Elle ne le saura jamais, mais Margaret est la première athlète américaine championne olympique, mais également la première golfeuse médaillée d'or de l'histoire des Jeux. Mais de ça aussi, elle ne se doutera jamais. Ce n'est qu'après des années de travaux et de recherches qu'une professeure d'université américaine, Paula Welch, a pu entériner ce constat. Pour la petite histoire, Marie Abbott, quant à elle, prendra la 7e place du tournoi olympique, elle aussi, sans le savoir. Allez, quant à nous, on se donne rendez-vous demain pour deux nouvelles histoires d'un jour avec Mémoire Sport.
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0: Parce que la preuve, c'est que je vais vous parler d'un livre qui m'a permis d'apprendre beaucoup de choses. Alors, je vais vous présenter une bande dessinée aujourd'hui qui s'appelle « Histoire de Jérusalem » de Vincent Lemire au texte, le terme a son importance, et au scénario. Et Christophe Gaultier au dessin et Marie Galopin à la couleur. Vous avez remarqué, j'ai insisté que je vous ai parlé de texte et de scénario. Généralement, je vous parle juste du scénario, le travail du scénariste. Parce qu'on a affaire à Vincent Lemire. Et Vincent Lemire, c'est pas véritablement quelqu'un qui intervient dans la bande dessinée, c'est pas un scénariste professionnel, c'est un professeur d'histoire contemporaine.
1: Ah oui, il me semble bien. Enfin, ça avait été le même Vincent Lemire, mais apparemment c'est le même, que c'est un universitaire.
0: Tout à fait, voilà. Et il a écrit un livre, il y a 10 ans, je crois, c'est sorti en 2007, l'Histoire de Jérusalem, dans une collection folio à couverture jaune, qui est tout à fait recommandable. Il s'agit aujourd'hui de l'adaptation de son livre. Voilà. Donc ça, c'est un des aspects positifs de la bande dessinée, ce sont les adaptations de livres. On pourrait penser qu'il y a peut-être le sujet a déjà été abordé, une panne de scénario, mais à la limite, il y a une flopée d'excellents dessinateurs. La personne qu'au dessin, Christophe Gaultier, rien à dire. C'est tout à fait clair, lisible, la mise en page est bien faite, le travail de couleur est très bon. Voilà, c'est tout à fait grand public dans un style réaliste qui plaira à tout le monde. Par contre, plutôt que de se fatiguer à retravailler des poncifs déjà éculés dans les genres de la bande dessinée, que ce soit la science-fiction, le western, l'heroic fantasy, l'humour, où tout a déjà été à peu près fait, ce qui n'empêche qu'il y a de bonnes surprises. Depuis quelques décennies, on voit de plus en plus des adaptations de livres. Et quand c'est bien fait, c'est vraiment une bonne idée pour proposer à un public qui aurait peut-être du mal à ouvrir un livre que de proposer d'adaptation en bande dessinée. Donc la solution, oui, c'est peut-être l'adaptation, à plus forte raison quand elle est réussie, comme c'est le cas ici. Alors l'histoire de Jérusalem, bon, j'avais quelques repères, mais j'étais loin de tout connaître, c'est véritablement fascinant. C'est 4000 ans d'histoire, une des plus vieilles villes de l'humanité qui sont encore, pas en activité, mais qui sont encore peuplées et vivantes aujourd'hui. Alors qui a façonné bien des réflexions politiques, sociales, urbaines, religieuses bien entendu, parce que c'est une ville sacrée pour les trois religions monothéistes. Donc je le rappelle quand même, c'est une ville qui est sacrée pour la moitié de la population de la planète. Ça commence à faire du monde, ça vaut la peine de réfléchir un peu, qu'on soit croyant ou pas, de s'interroger un petit peu là-dessus. Donc dans ce livre, c'est une formidable leçon d'histoire. On y retrouve bien entendu les épisodes de la Bible, les différentes conquêtes, puisque l'histoire ne s'est pas faite dans la douceur, donc vous y croiserez les Assyriens, les Romains, les Grecs, les Ottomans, le mandat britannique, et là encore je fais court, et bien sûr la création.
1: On a sauté quelques siècles d'un coup, jusqu'au mandat britannique.
0: Et 4000 ans d'histoire, il va falloir bien plus que les 5 minutes qu'on m'accorde. Donc on se retrouve à la création d'Israël, le conflit israélo-palestinien, et c'est formidable de lire ce livre pour comprendre une partie des enjeux. Moi je recommande ça absolument à tout le monde, des adolescents, des adultes curieux, des gens en mal de lecture. Ça doit faire 180 pages, ça se lit en quelques heures. Donc le livre est construit autour de 10 chapitres chronologiques, parce que c'est la meilleure manière d'aborder le sujet. Vous allez croiser des acteurs, des témoins célèbres ou anonymes qui vont vous raconter mille et une influences. Alors, je tiens quand même à souligner le fait que ça soit l'adaptation du livre d'un historien. Donc, à la fin, vous trouverez plus de 200 sources d'archives qui sont toutes référencées à la fin de l'ouvrage. Donc, vous pouvez aller creuser des thématiques particulières en fonction de l'intérêt que ça aura soulevé chez vous. Donc, pour la première fois, 4000 ans d'histoire condensée dans une bande dessinée de très très haut niveau. Donc ça s'appelle Histoire de Jérusalem de Vincent Lemire, Christophe Gaultier.
1: Et Maria Galopin ou Marie Galopin.
0: Marie Galopin, et il serait quand même bon de citer l'éditeur, ça se trouve chez un éditeur qui s'appelle Les Arènes BD et qui s'est un petit peu spécialisé dans cette bande dessinée didactique. Ça se trouve dans toutes les bonnes librairies et ça se trouve bien entendu dans les médiathèques de Montpellier.
1: Merci beaucoup et à la prochaine fois pour un ouvrage à paraître. Merci.

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1: Bonjour à tous, chers auditeurs. Aujourd'hui, on se retrouve pour l'agenda EPUMA de la semaine du 15 au 21 juin 2026. Si vous ratez une info, vous pouvez la retrouver sur le site de l'EPUMA, montpellier.epudf.org. Lundi 15 juin, de 11h à 15h, ce sont les Lundis de Maguelone. De 20h à 21h30, répétition de la chorale Ogarig au centre écuménique de Jacou. De 19h45 à 21h15, rencontre du groupe de prière avec les chants de Thésée au carrousel 9 cours Gambetta. Nous arrivons au mardi 16 juin. De midi à 14h, ouverture du temple de la rue de Maguelone aux passants. De 13h20 à 14h, émission sur Radio FM+, Thème et Anathème, invité Christian Krieger. À 14h, émission Ciné Qua Non sur Radio FM+. À 13h30 jusqu'à 16h, Café Margelle sur le parking face au temple de la Margelle, 261 avenue du Biterroi. De 14h à 16h, répétition de la chorale Cantica dans le bâtiment Marcel Callot derrière l'église Saint-Esprit, 78 rue Sainte-Geneviève. Mercredi 17 juin de 14h à 17h, le jardin en partage au jardin du temple de la Margelle. À 17h30, conférence du pasteur Roger Foerlé au temple de la rue de Maguelone. De 19h30 à 21h, parcours protestant, catéchisme pour adultes au temple de la rue de Maguelone. À 20h30, répétition de la chorale Wednesday Gospel au temple de la rue de Maguelone. Nous arrivons à la fin de semaine, jeudi 18 juin, midi 30, 13h, halte spirituelle au temple de la rue de Maguelone. 13h20, 14h, protestant au pluriel, une émission FM+. Cette semaine, l'Alliance biblique française avec Jonathan Boulet. 13h30, culte à la maison de retraite protestante, 2252 route de Mende à Montpellier. 19h, dernier rendez-vous avant les congés d'été pour le groupe Profil Montpellierin à la maison diocésaine avenue Saint-Lazare à Montpellier. Vendredi 19 juin, sortie à la plage pour les catéchumènes et le groupe de jeunes. 19h30, 22h, réunion du groupe Queer en Christ, Montpellier, foi et LGBT au centre écuménique de Jacou. Samedi 20 juin, 9h midi, repère café au carrousel 9 cours Gambetta à Montpellier. 15h, 17h, conversation en français, une rencontre conviviale pour pratiquer le français au carrousel 9 cours Gambetta à Montpellier. 18h, 19h30, Bible Book Club de l'été au temple de la rue de Maguelone. Un temps convivial pour partager les conseils de lecture biblique et non biblique pour l'été et d'autres choses qui nous inspirent. Et nous arrivons au dernier jour de la semaine. Dimanche 21 juin, 10h30, culte, centre-ville au temple de la rue de Maguelone avec la participation de la chorale Ogarig pour le culte spécial Le Berger. Garrig au centre écuménique de Jacou, Margelle au temple de la Margelle, Mère et Vigne à l'église écuménique de Morin. À partir de 18h, concert de la chorale Wednesday Gospel sur les marches du temple de la rue de Maguelone à l'occasion de la fête de la musique. Et nous, on se retrouve la semaine prochaine pour un nouveau agenda de l'EPUMA.
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0: ravie de vous retrouver pour ce nouveau 10-10 consacré aujourd'hui aux actualités associatives et entrepreneuriales, décidément je dirais, du territoire montpelliérain. Alors j'ai le plaisir dans ce contexte de recevoir Michel Kans, nouveau président des DCF Montpellier, soit les dirigeants commerciaux de France, association professionnelle historique créée à Montpellier en 1957. Mais je ne vais pas trop spoiler, les DCF Montpellier comptent aujourd'hui une quarantaine de membres et s'inscrivent dans un mouvement national de près de 3000 membres au global, hein, je crois, dédié à la valorisation de la fonction commerciale, du développement commercial et du partage de bonnes pratiques. Alors, merci beaucoup, Michel, d'avoir répondu présent à notre invitation.
1: C'est moi qui te remercie, Barbara.
0: Alors, avec vous, nous allons parler de parcours, d'engagement, de réseau, de performance commerciale, mais aussi de transmission et d'avenir pour cette association qui accompagne depuis près de 70 ans les dirigeants et acteurs commerciaux du territoire. Alors, Michel, pour commencer, pouvez-vous vous présenter à nos auditeurs ?
1: Alors, je m'appelle Michel Kans, donc j'ai 52 ans. Je suis dirigeant de société et je suis membre des DCF depuis 2011 et président depuis décembre dernier. Donc sinon, dans mon parcours, je suis diplômé de l'Université de Montpellier, de ce qui s'appelle aujourd'hui MoMA, à l'époque c'était l'ISEM, en 2000. Et puis, j'ai eu un parcours commercial, j'ai passé 5 ans à Londres, oui. Qui est un moment très marquant de ma vie, entre 2003 et 2008. Et puis, j'étais un peu impliqué dans pas mal d'associations professionnelles ou apparentées. J'ai été président de l'agence chambre économique en 2014.
0: Oui.
1: Et j'ai fait partie de différents réseaux, mais les DCF, c'est une association qui me tient à cœur, pour différentes raisons, pour la thématique, mais aussi pour des raisons personnelles, puisque c'est une association qui était là pour moi quand j'ai été en difficulté, même personnelle. Et puis c'est un vrai challenge de faire la promotion de la fonction commerciale dans un pays comme la France, où le commercial n'est pas forcément perçu de manière positive, alors que c'est une fonction essentielle de toute entreprise.
0: Et oui, c'est vrai qu'on diabolise, à regret, hein, je dirais. Or, on peut le faire avec éthique, justement, avec de bonnes pratiques. Et
1: après, ce matin, je regardais une vidéo sur les réseaux sociaux, où il y avait un commercial qui disait, mais pendant très longtemps, les gens me percevaient comme quelqu'un qui allait leur prendre de l'argent. Ben oui, effectivement, vous donnez de l'argent au commercial. Mais en général, vous ne donnez pas de l'argent sans rien. C'est-à-dire, quand vous rentrez dans une concession automobile, c'est en général parce que vous souhaitez acheter une automobile. L'idée, c'est pas de lui donner de l'argent parce qu'il va vous prendre de l'argent, c'est de lui donner de l'argent pour la bonne valeur. C'est-à-dire, en échange, vous allez avoir un véhicule qui correspond à votre besoin. C'est de même quand vous allez chez un assureur, quand vous allez dans une grande surface. En fait, les gens ne sont pas non plus des gens faibles. C'est-à-dire qu'en général, on accepte de payer le bon prix pour le bon produit. Ça, c'est le métier du bon commercial.
0: Et je me souviens d'ailleurs, dans notre entretien préliminaire, vous parliez des deux piliers essentiels, le commercial et la production.
1: Voilà, exactement. En fait, souvent, il y a des conflits dans les entreprises. Enfin, il y a des petites luttes d'influence entre les différentes directions métiers dans l'entreprise, la DRH, la direction financière. Mais ce sont des fonctions support. Les deux fonctions essentielles dans une entreprise, c'est la production et également la vente. Parce que ça ne sert à rien de produire, que ce soit des services ou des produits, si vous n'avez personne pour les... si vous n'arrivez pas à les vendre. Ça ne sert à rien. D'ailleurs, l'ancien président national des DCF, qui est le DG de JC Deco, disait que souvent, quand il s'accrochait avec des financiers, il leur rappelait que le métier de commerce est né à partir du moment où l'homme a commencé à produire des biens et des marchandises, les banquiers ne sont apparus qu'au Moyen-Âge.
0: D'accord.
1: Voilà, c'est-à-dire que voilà, à partir du moment où on a commencé à produire des marchandises, on a eu besoin de faire des échanges. Et pour cela, il y a des gens qui se sont spécialisés là-dessus. Alors, évidemment, je ne dirais pas que c'est idéal et qu'il y a que des gens très bien dans le domaine commercial.
0: Comme dans tout domaine.
1: Oui, voilà. Après, la propension de... En fait, un bon commercial, c'est, contrairement à ce qu'on croit, c'est pas Jean-Claude Convenant de Caméra Café. Un bon commercial, c'est quelqu'un qui...
0: J'aime la référence.
1: Bien sûr. Parce que c'est le bon commercial, c'est quelqu'un qui déjà croit dans son produit à défaut de l'aimer. Et surtout, il est quelqu'un qui fait preuve d'écoute et d'empathie. Parce que, je reprends l'exemple du vendeur de voitures, qui souvent aussi est une caricature, mais vous prenez deux personnes avec un profil similaire. un homme, mettons, ou une femme 35 ans, allez, une femme de 35 ans, qui rentre dans une concession. Il y en a une, c'est peut-être, elle cherche peut-être un véhicule pour, parce qu'elle vient d'avoir son troisième enfant, et qu'il y a besoin d'une familiale, et peut-être que l'autre, c'est une jeune cadre dynamique qui vit sa meilleure vie, et qui, elle, veut un petit coupé cabriolet pour se faire plaisir. Mais si le commercial n'est pas n'est pas à l'écoute de son client ou sa cliente, mais mm-hmm. il va pas être spot on et il fera pas de vente. Mm-hmm. Et c'est l'idée. Et d'ailleurs, c'est pour ça aussi, c'est quand je vous parle de ces qualités-là, c'est pour ça que je trouve que c'est dommage qu'il n'y ait pas plus de femmes dans la fonction commerciale, notamment, et c'est un de nos mm-hmm. combats aussi à Montpellier. Alors, on avait une présidente là qui juste avant moi, dont ça a été le combat, de un peu plus féminiser les DCF. Alors, mm-hmm. c'est vrai que moi, sur les 15 dernières années, j'ai vu le changement. Oui. Il y a 15 ans, les femmes en position de fonction commerciale sur Montpellier, c'était essentiellement dans des secteurs comme les RH, oui. des secteurs comme la communication. Alors, ça risquait d'être. Enfin, voilà, on était très, très. Voilà, aujourd'hui. On a beaucoup plus de femmes dans les DCF et c'est très bien. Et d'ailleurs, mm-hmm. c'est.
0: Quelle proportion
1: à peu près. Là, on doit être à peu près. À peu près.
0: Oh, pardon. Non, c'était
1: ce que vous aviez à la bouche. À 60-40.
0: Oui, d'accord.
1: 60-40, oui, 60 en fonction plutôt. Alors, c'est vrai naturelle. Qu'on a plus d'hommes. Mm-hmm. Mais c'est vrai que pour moi, c'est. En fait. Il y a le quoi après dans le domaine commercial, il y a le commercial B2B et le commercial B2C.
0: Tout à fait, oui. Aussi,
1: et donc moi qui suis dans le B2B, on est plus dans du conseil. C'est-à-dire que moi on m'a toujours appris donc dans mes études et j'ai toujours enfin mm-hmm. ça s'applique dans le B2B, c'est que c'est plus facile de garder un client existant.
0: Mm-hmm. Oui.
1: Que d'aller chercher toujours des nouveaux clients, de faire du mm-hmm. one shot.
0: C'est moins coûteux en plus.
1: Ouais, c'est moins coûteux et oui. surtout quand on établit la relation de confiance. Mmh. Mais pour revenir sur l'exemple de la voiture de la vente automobile, j'ai un ami de la famille qui a passé sa vie à acheter des BMW, mmh. pour ne pas citer la marque, et il est de Nîmes, c'est un pur Nîmois, il n'a jamais pu encadrer les gens de la marque à Nîmes, il est allé toute sa vie acheter ses voitures à Avignon, mmh. parce que les gens de la concession ne pouvaient pas aller. Mmh. Il y a aussi un rapport humain, c'est très humain oui. le métier de commercial.
0: Oui, oui c'est quand on est un bon commercial.
1: Exactement, oui, c'est des qualités. Je vous dis, il faut de l'empathie, de l'écoute.
0: Oui.
1: Le commercial qui va arriver, qui va baratiner et qui va pas laisser le client en placer une, mmh. moi je crois pas dans ces gens qui vont pas faire qui changent de métier de produits à vendre toutes les trois semaines mm-hmm. et on parlait tout à l'heure de mon ancienne activité dans les centres d'affaires j'en oui. ai vu passer quelques-uns en contrat de l'automobilisation des gens comme ça
0: oui.
1: qui changeaient régulièrement un coup ils vendaient des panneaux solaires un coup ils vendaient des pompes des adoucisseurs d'eau et ainsi de suite mm-hmm. mais les gars toutes les trois mois ils changeaient d'activité parce qu'au mm-hmm. bout d'un moment les gens ils ont ça n'a pas d'avenir c'est pas quelque chose qu'on peut faire sur le long terme
0: oui c'était des opportunistes entre guillemets voilà. D'avoir évolué
1: pour revenir sur l'ancienneté des DCF, donc on fête nos 70 ans l'an prochain
0: oui.
1: mais faut savoir que on fait partie d'une fédération nationale donc qui a commencé à créer des associations en région à partir de la moitié des années 50 donc on fait partie des plus anciennes au niveau national, mais la plus ancienne reste la fédération qui a mmh. été créée en 1930.
0: Oui.
1: Ça a été créé au lendemain de la crise de 1929 où des dirigeants commerciaux, alors c'était les directeurs commerciaux à l'époque, mmh. S'étaient réunis en se disant, il y a une crise majeure, comment on fait pour travailler mmh. Pour améliorer les ventes. Mmh. Et depuis très longtemps, les DCF sont consultés régulièrement. Encore oui. récemment, moi j'étais à Paris pour le séminaire du nouveau président et le matin même, le président national a été reçu au ministère parce qu'on participe activement mmh. dans l'évolution des diplômes dans le domaine commercial. Mmh. Ce matin-là, ils étaient oui. en train de discuter de l'évolution du... Alors, il faut connaître le domaine, mais c'est les BTS MCO qui sont des BTS orientés sur le commerce traditionnel. Mmh. On sait que le commerce traditionnel est en train de subir de fortes mutations. Mmh. Comment on fait pour faire évoluer ces métiers-là et les DCF mmh. sont consultés parce qu'on est les gens qui viennent du métier. De même que oui. le président avait été convoqué des DCF a été convoqué par l'Élysée en septembre quand il a fallu commencer à travailler sur le plan de relance. C'était pas plus mal de demander à des commerciaux.
0: Mmh. Il y a une certaine logique,
1: mais qui n'est pas si évidente que ça, toujours dans notre pays.
0: Alors, justement, Michel, au niveau national, les DCF représentent un réseau historique de dirigeants, de managers et d'experts du développement mmh. Commercial dont vous faites partie. On va revenir un petit peu sur votre parcours propre. Alors, vous parlez souvent donc de valoriser la fonction commerciale. Mmh. Donc, on a compris que c'était un enjeu voilà, stratégique hein, pour les entreprises. En quoi les DCF se distinguent-ils d'un club business classique ?
1: Alors déjà, nous, on n'est pas là. Si vous venez au DCF pour faire de la carte de visite, comme je dis, pour trouver des... Pour, parce qu'il faut que vous avez payé votre cotisation, il faut que vous dépensiez, il faut que vous dépensiez, vous rentriez trois. Mm-hmm. Ne venez pas chez nous, ce n'est pas l'idée.
0: Oui.
1: Nous, on est là pour aider à monter en compétences nos membres. Pour, voilà, on est là-dessus. On n'est pas un club business. Il y en a qui le font très bien, comme le BNI, comme Dynabuy.
0: Oui,
1: ils le font très, très bien. C'est leur but. C'est, nous, on est là pour... vraiment faire promouvoir la fonction commerciale, sachant que chaque année, il manque entre 70 000 et 100 000 commerciaux en France.
0: Mmh, d'accord. Donc là, il y a, pour les jeunes qui viennent en emploi, bon, il faut être motivé, bien sûr.
1: Et d'ailleurs, c'est pour ça qu'on mène aussi des actions. On a une action annuelle. On a eu d'ailleurs, nous, notre remise, on a fait d'autres soirées autour de cette thématique au mois de mars. Chaque année, on organise le DCF Challenge qui met en compétition plusieurs écoles de commerce sur des sujets qui sont fournis par des partenaires nationaux. Mmh. Donc cette année, c'était avec une nouvelle marque de soft drinks qui est très axée sur les jeunes, qui s'appelle Dada Drinks, que je ne connaissais pas, mais qui
0: d'accord.
1: est une marque...
0: Un soft en plus, hein, donc soft, c'est bon de le souligner.
1: Made in France est créé par des personnes issues de banlieue. L'an dernier, c'était Meta Ray-Ban. Oui. C'est les lunettes connectées.
0: Oui, d'accord.
1: L'année d'avant, c'était DS Automy. Enfin, vous voyez, c'est des... Oui. Et en fait, le truc, c'est qu'il y a la finale locale. Donc, on a eu la finale locale. Après, il y a eu la finale régionale. Bon, malheureusement, un de nos binômes qui n'est fait que deuxième au niveau régional. Mais les leaders... Mais l'an dernier, on a eu un binôme qui est allé en finale nationale où ils ont pitché, justement, les gens de Meta... Meta Ray-Ban. Et là, cette année, c'est ceux qui ont été sélectionnés, ils ont encore plus une chance supplémentaire, c'est que la finale se fait dans le cadre du congrès national qui se tient dans 15 jours à Limoges, qui a lieu tous les deux ans, le congrès national des DCF, et où là, on est sur une journée, on va avoir pas mal d'intervenants. La thématique cette année, c'est reconnexion, se reconnecter à l'humain, même en utilisant quand même de l'IA. Et puis, on organise aussi tous les deux ans le DCF Awards, qui est un prix de... qui met en avant les entreprises qui ont eu une croissance commerciale significative dans quatre catégories différentes par rapport à une thématique. Donc là, l'an dernier, c'était sur l'IA. Il y a trois ans, c'était sur la partie RSE. Mm-hmm. D'ailleurs, le traiteur grand avait gagné au niveau national dans sa catégorie le prix.
0: Mm-hmm,
1: on était très contents de cela. Il y a plein d'actions qui sont faites. Et puis l'idée, c'est vraiment de mettre en d'aller voir des nouveaux modèles d'entreprise, d'aller voir de faire des thématiques. Et là, l'idée que je veux relancer sur Montpellier, c'est qui se fait dans beaucoup d'autres associations que j'ai d'STF et qu'on a un peu perdu à Montpellier, c'est faire des soirées de codev, faire des événements codev. C'est-à-dire qu'il y a un membre qui amène ou une entreprise extérieure. D'ailleurs, j'appelle s'il y a des entreprises qui nous entendent, qui ont une problématique commerciale, etc., à nous solliciter. On peut mettre en place, l'idée, c'est de mettre en place l'intelligence collective pour en ayant des visions de personnes qui, nous, on a des gens qui sont dans le nettoyage, on a des gens qui sont dans l'assurance, on a un groupe MMH, on a Vinci Facilities, mais on a aussi trois gestionnaires de patrimoine, on a un assureur qui est pas très loin. On a des profils très différents. Et
0: tout
1: ça
0: secteur d'activité, excusez-moi de vous couper.
1: Ah oui, il n'y a pas de secteur d'activité.
0: Mais
1: il faut
0: aussi
1: juste que la
0: toute taille d'entreprise également.
1: Voilà, toute taille d'entreprise, il faut juste que la personne. Les critères, c'est qu'une personne pour pouvoir devenir membre soit en position de direction commerciale.
0: D'accord.
1: Donc ça peut être un chef d'entreprise.
0: Solo. Un solopreneur, comme on dit.
1: Ouais, alors, normalement, c'est un peu plus dans d'autres villes, c'est un peu plus compliqué. À Montpellier, on regarde sur dossier parce que après, on n'est pas dupe du tissu économique local. Hein.
0: Mm-hmm. Oui, bien sûr.
1: On connaît 96% de Montpellier, c'est pas de la TPE, c'est ce que j'appelle la TTPE, quoi. Excusez-moi, mais c'est comme ça. Donc l'idée, c'est aussi de s'adapter au territoire et d'amener du contenu à des gens du territoire.
0: Mm-hmm. D'accord. Alors Michel, le temps passe vite, trop vite. On va juste faire une petite pause musicale avec un morceau que vous avez choisi. Alors pardon pour ma prononciation, minable, n'ayons pas peur des mots. L'Estacide del Oro, mais vous allez le dire mieux que moi.
1: L'Estacide del Oro.
0: Ah, merci, de suite, c'est autre chose. Ennio Morricone. Alors, pourquoi ce choix, Nicolas ?
1: Alors, j'adore la musique les musiques de films en général. Et je me suis dit, quitte à en choisir un, je vais choisir celui le plus emblématique de tous. Enfin, j'aurais pu choisir d'autres, John Williams, Lalo Schifrin, des gens comme ça. Mais Ennio Morricone, tout le monde connaît. Donc, et c'est un morceau d'un de mes films préférés, Le Bon, la Brute et le Truand. Donc,
0: ça va bien la fonction commerciale. Non, justement, c'est pour démystifier.
1: Voilà, on est le bon. On
0: voilà,
1: est le...
0: bah oui. Hein,
1: qui est le moins mauvais dans le film. C'est pas le bon, c'est le moins mauvais.
0: Merci Michel, on se retrouve dans quelques minutes. À tout de suite.

0: heureuse de retrouver Michel Kans, donc le nouveau président des DCF Montpellier, soit les dirigeants commerciaux de France. Michel, on va revenir, si vous le voulez bien, sur votre parcours. Alors, outre la fonction de président des DCF Montpellier, vous dirigez aussi Leadsmaniac, une société spécialisée dans quoi ? Dans le développement commercial, non ?
1: Bien sûr. Non, mais oui. Alors oui, ça c'est une activité que j'ai créée. Alors en fait, à l'époque, j'étais associé dans une start-up et qui a malheureusement fait faillite. Et comme beaucoup de start-up d'ailleurs.
0: Oui,
1: Et l'idée, c'était, j'ai récupéré. Enfin, il y a certains clients qui m'avaient dit, mais écoute, Michel, si tu changes, tu crées monte ta structure, on te suit. Mmh. Et puis ça, c'est venu comme ça. Alors je faisais plutôt, là, à l'époque c'était plutôt de l'achat et du négoce de contact de leads, ce qu'on appelle des leads et rendez-vous.
0: Oui.
1: Et c'est très rapidement venu sur du développement commercial, parce qu'il y avait un vrai besoin sur des entreprises qui voulaient externaliser la fonction commerciale.
0: Mmh.
1: Donc je travaillais avec une des premières sociétés qui a développé un des premiers outils de gestion du RGPD.
0: Mmh.
1: Ensuite, j'ai longtemps travaillé avec un cabinet de consulting qui déployait des accompagnements financés par les OPCO.
0: Oui, oui, tout à fait. Oui.
1: Voilà, et puis bon, maintenant, là, depuis septembre, on a lancé avec un ami une action qui est portée par Leadsmaniac, qui s'appelle l'édition des héros.
0: Mmh.
1: Et nous éditons des livres sur le format des monsieur, madame, qui parlent des pompiers. Mais l'idée, c'est d'avoir des petits bouquins qui sont destinés à des enfants de CP, CE1. Qui présente le métier de pompier ou la vocation de pompier.
0: Oui.
1: Il y a des petits exercices, il y a des pages de prévention. Et donc, en fait, ils sont remis dans le cadre d'une visite de pompier dans la classe.
0: Mmh.
1: Donc, il va interagir avec eux. Et cerise sur le gâteau, cherry on the cake, c'est qu'à la fin du livre, les enfants ont un petit brevet de pompier en herbe qui est signé par le pompier qui fait l'intervention.
0: Ah oui, donc, ça doit faire sensation.
1: Ah, double effet, waouh. Ouais. Quand on leur livre on leur donne le bouquin, ils ont le soir jusqu'aux oreilles, et là, ça fait le tour de la tête. Une fois qu'ils ont le petit brevet, alors, petite chose marrante, c'est qu'on a fait notre première distribution officielle dans la première commune qui nous a soutenus à côté de chez moi dans le Gard, à Cardet.
0: Mmh.
1: On avait deux élus, on avait journaliste du Midi Libre, eh ben, tous les trois ont aussi voulu leur brevet de pompier en herbe signé par le pompier.
0: Vous avez fait des émules, c'est intergénérationnel.
1: Voilà, l'idée c'est qu'en fait c'est une action qui a du sens, parce que ça nous permet nous de, on ne va pas devenir millionnaire avec ça, mais on a une activité où on gagne notre vie en proposant quelque chose qui est positif pour les écoles, puisqu'on leur fournit clairement des modules d'éducation morale et civique.
0: D'accord.
1: De la prévention auprès des enfants qui marche. J'ai une amie à qui j'ai offert le bouquin qui m'a dit, toujours on était dans un bâtiment avec un ascenseur bloqué, mon petit m'a dit, ah mais il ne faut pas faire ça, maman, attention. Dans le livre, ils disent de faire attention à ça.
0: Mm-hmm, d'accord.
1: Alors, c'est le meilleur témoignage qu'on puisse me faire.
0: Oui, tout à fait.
1: Et surtout, l'idée, c'est derrière, c'est créer des vocations pour le métier ou la fonction de pompier, puisqu'aujourd'hui, on est à 80% des pompiers en France qui sont des volontaires, c'est-à-dire des gens qui font ça en plus de... Le problème, c'est que les notions d'engagement chez les jeunes générations sont un peu plus aléatoires.
0: Mm-hmm.
1: Pour donner un exemple, les jeunes sapeurs-pompiers, donc ce qu'on appelle les cadets des pompiers, entre 12 et 16 ans, avant, 100% des JSP, quand ils finissaient leur parcours de JSP, à 16 ans, devenaient pompiers volontaires.
0: D'accord.
1: Et certains devenaient pompiers professionnels. Aujourd'hui, c'est seulement 50%.
0: Mm-hmm.
1: Et le pompier qui est intervenu l'autre jour dans le Gard m'a dit, mais on arrive plus à fidéliser des trentenaires que des jeunes de 20 ans.
0: Et vous l'expliquez comment, justement?
1: Parce que les nouvelles générations sont plus... Enfin, on le voit surtout. Alors, je ne veux pas critiquer les nouvelles générations, mais
0: c'est
1: en fait, ils sont sur... ils ont grandi dans un écosystème où plus zapper passe d'une chose à l'autre.
0: Voire d'un métier à l'autre.
1: Ouais, d'un métier à l'autre, d'une fonction à l'autre, d'une passion à l'autre. Et l'idée de s'engager comme pompier, c'est quand même c'est quand même très contraignant. Enfin, ça a du poids. Et puis, on s'engage pas pour rien. C'est-à-dire que moi, je suis pas pompier moi-même, mais j'ai ma cousine qui est pompier volontaire. J'ai un cousin qui est pompier professionnel. J'ai des amis qui sont pompiers. Et moi, quand elle me raconte, les gens qui me disent, ils sont rémunérés. Enfin, moi, je dirais, ils sont rémunérés. On leur donne un minimum, parce que quand ils vont ramasser des gens, ils sont sur les bords des routes qui font des interventions où la plupart d'entre nous, on ne tiendrait pas, je dis bravo. Et le problème, c'est que si aujourd'hui, on a 50% des gens qui sont formés déjà par rapport aux cadets qui ne restent pas, alors comment on fait pour faire venir des gens qui ne sont pas passés par les cadets Et surtout, voilà, on a 80% des pompiers en France sont des volontaires.
0: Oui,
1: donc,
0: oui.
1: Si on ne génère pas des vocations à un moment donné, d'où l'idée d'intervenir auprès des CPCE, parce que c'est à l'âge où ils commencent à se faire des, à se faire, c'est là qu'on les cueille, qu'on arrive à l'imprimer dans leur esprit. Et pourquoi le un petit livre? C'est parce que les pompiers, ils peuvent y aller dans les écoles. Oui. Ils y vont régulièrement. Sauf que sur ces publics-là, CPCE, trois semaines après, ils sont passés à autre chose, les enfants. Alors que là, ils gardent le livre. Ils l'ont chez.
0: Oui, ouais, c'est un support.
1: Et on nous a même proposé, on a rencontré un directeur régional d'une société pétrolière qui nous a proposé de nous mettre en rapport avec les personnes qui s'occupaient des référencements des produits en vente dans les stations-services d'autoroutes.
0: D'accord.
1: Parce qu'ils trouvent que ça serait un super produit pour vendre dans les autoroutes.
0: Ça vous challenge justement?
1: Le problème, c'est qu'il y a eu, il y a un certain monsieur du côté des États-Unis qui a décidé de lancer une guerre. Ah. Et là, ils sont pas moins disponibles en ce moment dans nos interlocuteurs. c'est le secteur, on dit, bon, c'est pas qu'on veut pas, mais à un moment donné, il faudrait que les planètes s'alignent.
0: Oui, mais comme quoi ça peut être décliné,
1: ça peut être décliné. On a une vraie appétence. Si mais là, ce matin, pas plus tard que ce matin, j'ai la directrice de l'école de Saint-Aunès qui m'a appelé pour en savoir plus, pour qu'on lui fasse une présentation.
0: Oui.
1: Parce que les écoles sont preneuses. Ah, ils sont preneurs, les gars.
0: Oui. C'est pédagogique à la fois, comme il y a des consignes de sécurité, des bonnes pratiques que d'ailleurs certains ont appliquées.
1: Ils ont l'obligation de mettre dans leur programme de l'éducation morale et civique.
0: Oui.
1: Ils ont déjà beaucoup de choses à les maîtres d'école. C'est pas des professeurs de collège ou qui sont sur une seule matière. Ils doivent faire plein de matières. Et là, on leur fournit clairement, en plus, un tarif vraiment défiant toute concurrence, parce que nous, on compense aussi en vendant de la communication. Alors, pas sur les livres, parce qu'ils n'ont pas le droit, mais la communication des entreprises qu'ils souhaitent.
0: Oui.
1: Moi, je suis en train de le vendre à mon boulanger. Oui. À partir de 200€, on peut équiper deux classes. Mm-hmm. Ça permet d'avoir une petite action locale sympa.
0: Oui,
1: aujourd'hui, on n'arrête pas de parler aux entreprises qu'il faut qu'elles aient un rôle sociétal.
0: Vous en parliez tout à l'heure.
1: Oui, sachant que les entreprises ont déjà un gros rôle sociétal. Ils font vivre des territoires.
0: On
1: oublie un peu en France.
0: Oui, c'est l'essence, normalement. Oui, ça, en France,
1: on oublie. Et donc l'idée, c'est de leur donner la possibilité d'avoir une action citoyenne, quelque chose Alors ça peut être des grands groupes quand on va aller chercher pour les partenaires, eux c'est purement RSE.
0: Oui.
1: Après il y a des petites boîtes juste pour faire plaisir, il y en a, mon boulanger, pourquoi? Parce que ça l'intéresse, parce que tout simplement son petit garçon rentre en CP l'an prochain.
0: Tout à fait, peu importe, je dirais la motivation,
1: de
0: toute façon le but est
1: c'est d'avoir quelque chose positif.
0: Ça a du sens,
1: du sens.
0: Un impact positif.
1: Et donc on peut faire un métier commercial et avoir faire des actions qui sont positives.
0: Et complètement, parce que
1: on n'est pas tous des Jean-Claude Convenant.
0: J'irais bien au contraire. Il y a différents types de profils et vous l'incarnez justement à merveille, Michel. Alors, Michel, justement, on va revenir sur votre fonction, même si, comme vous le dites si bien, in fine, il n'y a pas de si grand écart que cela. On va revenir donc à votre fonction de président des DCF Montpellier. Quels sont les grands objectifs de votre mandat à la présidence? Est-ce que vous avez fixé une ligne de route Mettez votre patte. Est votre patte?
1: On a eu une grosse perte d'effectifs là, à cause de la situation économique. Donc, on n'est plus vraiment à 40 membres.
0: Oui.
1: Donc, l'idée, c'est de remonter au niveau où on était, une quarantaine. Le problème, c'est qu'on n'arrive pas, depuis le Covid, à remonter au niveau où on était avant. On était à 50-60 membres.
0: D'accord.
1: Il y a une vraie problématique de ce côté-là. Et surtout, on a un gros objectif, puisque l'an prochain, c'est les 70 ans de l'association.
0: Oui, bien sûr.
1: À la deuxième année de mon mandat, sachant que ce sont des mandats de 2 ans.
0: 2 ans ?
1: Ouais, renouvelable une fois.
0: Oui.
1: Et au bout d'un moment, on ne peut pas. Alors, bien qu'il y ait des endroits où ils ont du mal à trouver quelqu'un pour renouveler. Normalement, au bout de 4 ans, on doit passer la main.
0: Alors, quels événements, justement, vous en parliez, donc l'année prochaine, les 70 ans, bien sûr, des DCF Montpellier ou des DCF
1: Les DCF nationaux, ils auront 100 ans en 2030.
0: D'accord. Donc, dans quelques années.
1: Ouais, dans 4 ans, seulement.
0: c'est vrai que c'est... Oui, finalement, les DCF Montpellier ont été vraiment créés juste après le lancement du mouvement.
1: Ouais, 25 ans après, sachant que c'était les premières associations régionales ont été créées à partir de 1955-56.
0: Oui.
1: Donc, on fait vraiment partie des tout premiers en région à avoir été créé. Et donc je rigolais parce que quand on a fait la commission des réseaux en septembre, tout le monde disait, nous on va fêter nos 30 ans, nos 40 ans. Et là, moi, quand je dis, on aurait fêté nos 70 ans.
0: Et oui, oui.
1: Regarder. Ah bon, à ce moment-là.
0: Oui, c'est vrai, c'est vrai, c'est parti. C'est historique, hein.
1: Bah, c'est on est un des plus vieux réseaux, NPV, Association professionnelle de Montpellier, si ce n'est la plus vieille.
0: Oui.
1: Il y a peut-être les FCE qui sont anciennes aussi, mm-hmm. Mais après, je ne saurais pas vous dire. Mm-hmm. Faudra que je n'ai pas encore pris le temps de chercher un petit peu.
0: Oui, ça va. Voilà, je vous souhaite d'avoir le temps, même si vous semblez très occupé. Voilà. Mais faire des statistiques, oui, ça serait intéressant.
1: Ça m'a été confirmé quand j'ai rencontré. Parce que ce que je fais, c'est depuis que j'étais président, d'essayer de rencontrer les institutionnels, les dirigeants de structures. J'ai rencontré André Delgiari. Double titre de président de la CCI et président de MBS et confirmé. Oui, mais effectivement, c'est vrai que vous faites partie des plus, vous êtes un ou deux plus vieux réseaux

0: lancé la campagne aussi pour trouver des écoles, pour mobiliser les écoles pour le DSF Challenge l'an prochain.
1: Ok, voilà. D'accord.
0: Et donc, toute école de commerce est la bienvenue.
1: Oui, oui, parce que vous avez des partenariats, donc on a parlé de vos adhérents, donc qui ont des profils, on l'a dit, très, très variés au niveau des secteurs de métiers, mais aussi des tailles d'entreprise. Hein. Mais il y a aussi, vous avez aussi pas mal de partenariats, beaucoup de partenariats, avec des partenariats, je vous faites une moule, voilà, j'explique à nos auditeurs.
0: Des partenariats, on aimerait les développer. Alors, oui, alors les écoles, on les a, les partenariats, bien sûr. De toute façon, on a comme membre, on a Hydra qui est Subdecom déjà.
1: Oui, d'accord. Oui,
0: voilà, puis on fait le DSF Challenge, on le fait avec, cette année, on l'a fait avec l'IFAG, il y avait l'Hydra avec l'IFAG, l'ESG, Subdecom, le lycée Jean Monnet.
1: Oui.
0: Et je vais certainement oublier une école.
1: D'accord, mais donc oui, les écoles sont des partenaires,
0: oui.
1: Pas financiers, mais partenaires presque spirituels, je ne sais pas comment dire.
0: Sachant que pour les partenariats, ça change une chose, c'est que sur certaines actions, comme la partie des 7 challenges, où on va chercher des partenaires financiers pour l'an prochain, on vient de créer un fonds de dotation et on est reconnu d'intérêt général.
1: D'accord, donc on peut être défiscalisé.
0: Ah oui, 60% d'accord. Pour une entreprise qui donne, elle récupère 60% de son du partenariat qu'elle fait avec nous. Alors, par exemple, sur le golf, ça ne va pas être possible, mais il y a certains sujets sur lesquels on peut...
1: Oui.
0: Voilà, sur le DSF Challenge, par exemple, ça rentre pleinement dans le jeu, parce qu'on est dans dans le domaine de la transmission.
1: Donc ça, c'est un argument, en effet.
0: Bien sûr.
1: Et oui, bien sûr, mais outre le fait, bien sûr, de faire une belle action, on peut le dire. Mais voilà, si en plus, on peut avoir 60% de remboursement,
0: voilà.
1: c'est l'un n'empêche pas l'autre, et c'est très bien, et ça encourage...
0: On joue l'utile à l'agréable.
1: Oui, c'est ça. Et ça encourage d'autant plus. Alors, Michel, pour conclure, que diriez-vous à un dirigeant, un manager commercial ou un entrepreneur qui hésite à rejoindre les DCF ? Qu'est-ce qui pourrait le motiver à rejoindre le réseau, réseau donc historique ?
0: Alors, tout simplement, si vous êtes... Alors, on a notre campagne, si vous êtes DC, donc dirigeant commercial, devenez DCF, dirigeant commercial de France.
1: D'accord.
0: En fait, c'est très simple. C'est une association où on échange entre... On est entre pairs. L'idée, c'est d'aider à la montée en compétences, de découvrir d'autres activités, de découvrir d'autres façons. On a aussi beaucoup de prospectives dans le domaine au niveau du réseau.
1: Oui.
0: On fait de la prospective sur l'IA, notamment. On a une soirée. Alors, l'IA est un vrai enjeu aussi aujourd'hui sur le commercial. Justement,
1: dans les pratiques commerciales.
0: Le côté humain du commercial va être encore plus important puisque tout ce qui ne relève pas de l'humain va être de plus en plus délégué à l'IA. Donc, voilà.
1: Donc,
0: on fait de la prospective, on essaie de voir comment vont évoluer les métiers, d'échanger entre pairs, faire du codev aussi. Voilà, donc c'est plein de choses.
1: Oui, c'est la transmission. Hein.
0: Ouais,
1: il y a vraiment cette dimension de transmission qui revient souvent. Très bien. Alors, Michel, donc nous allons. Cette émission, malheureusement, touche à sa fin, mais ce n'est qu'un au revoir.
0: Bien sûr.
1: Alors, Michel, vous avez donc choisi une seconde musique qui s'appelle Club Foot de
0: Kassabian.
1: Voilà, vous le dites mieux que moi. Pourquoi ce choix ?
0: Alors j'ai passé au début de ma carrière, j'ai passé 5 ans à Londres entre 2003 et 2008. Kassabian, qui est pas très connu en France, c'était un groupe de rock britannique qui marchait super bien. Particulièrement ce morceau passé sur les médias anglais. Alors, j'aurais pu en mettre plein d'autres, mais c'est vrai que c'était un des premiers.
1: Un grand mélomane.
0: je suis pas sûr un grand mélomane. J'aime beaucoup de choses différentes.
1: Mais
0: et voilà, celui-là me plaisait particulièrement. Enfin, c'était un des premiers qui m'a marqué, même s'il y en avait tant d'autres. J'aurais pu en mettre, on aurait pu faire une émission que pour là-dessus.
1: C'est vrai, ça fera l'objet d'une autre émission, avec grand plaisir. Merci encore Michel,
0: merci, on
1: le rappelle, Michel Kans, hein, nouveau président, enfin depuis décembre déjà,
0: décembre,
1: des DCF Montpellier. Merci Michel et au plaisir.
0: À bientôt.
1: Bonne journée à tous.

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3: Sur Radio FM+, 91 FM Montpellier, veillant à la technique, l'émission Traces de Lumière reçoit aujourd'hui Jean-Louis Bessières, poète, auteur de pièces de théâtre et sculpteur. Bonjour Jean-Louis Bessières.
4: Bonjour.
3: Comment est née cette envie d'écrire de la poésie?
4: Oh, c'est finalement un sentiment d'exil que j'avais étant jeune. J'aurais tant voulu vivre dans le Midi, et je suis né en région parisienne d'un père issu du Midi, du village de Fontès, et je me sentais mal en région parisienne. Et après, quand il a pris sa retraite, j'étais encore jeune, et je me suis dit, ça y est, on va aller à Montpellier ou Béziers ou n'importe. Et puis finalement, non, il a choisi d'aller vivre à Tours.
3: Et alors, Touraine.
4: En Touraine, oui, qui est une très, très belle ville, et c'est là qu'est née ma vocation de poète, mais en réclamant, en soupirant après ce retour dans le Midi. Mais au fond, c'était un Midi qu'aujourd'hui je reconnais pas, parce que c'était un Midi rural où il y avait plus de chevaux que de voitures, où tout le monde était vigneron, où on voyait les hommes en tenue complètement bleue à cause des traitements sur la vigne. Ce Midi n'existe plus, et quand je suis venu vivre ici, je l'ai pas connu, mais enfin voilà, je suis devenu poète comme ça. Quoi.
3: Mais c'était quand même cette envie de ce Midi qui t'a mis à l'écriture.
4: Absolument, et en plus cette envie de Midi, lorsque je suis devenu majeur, je suis venu à Montpellier pour faire mes études à l'université Paul Valéry.
3: Donc après les études à Paul Valéry, quel est ton cheminement?
4: L'histoire, c'est que j'ai fait toutes mes études en étant marié et père de famille, ce qui n'est pas
3: évident.
4: Oui, c'est même très difficile. Bon, enfin, j'en suis sorti avec une maîtrise tout de même. Et puis ensuite, j'ai galéré pendant quelques temps, mais rapidement, je suis devenu journaliste par des correspondances. Bon, au départ, c'était au Midi Libre que j'ai commencé à travailler, puis après j'ai pris des correspondances de journaux nationaux comme Le Point, Les Échos, et puis je suis rentré à FR3 à l'époque pour faire de la radio et ensuite de la télé, et j'ai laissé la presse écrite, et toute ma carrière s'est faite à la télé, donc pendant quelques années à FR3, puis France 3 Montpellier, et ensuite je suis parti à Grenoble, et en fin de carrière, mes 12 dernières années de carrière à Valence, où j'étais à la fois rédacteur et caméraman. Je faisais les deux, mais pas seul, soit avec un rédacteur, soit avec un caméraman, quoi.
3: Ce qui fait que tu as fait beaucoup de reportages.
4: J'ai fait que ça pendant plus de 30 ans, quoi. Mais ça laisse des souvenirs extraordinaires, des rencontres extraordinaire, des gens qu'on ne rencontrerait pas dans la vie normale. Par exemple, je me souviens d'une petite fille que j'ai rencontrée à 5000 mètres d'altitude en Bolivie. Elle était minuscule, malgré ses 8 ans, parce que les gens sont tout petits quand ils vivent dans ces hautes montagnes. Mais la petite fille qui devait avoir peut-être 8 ans, elle portait le petit frère dans le dos déjà. Bon, voilà des rencontres extraordinaires. Bon, si j'avais pas été journaliste, jamais j'aurais croisé le chemin de cet enfant.
3: Tu poursuis alors des études et tu deviens journaliste. Bon, et quel souvenir gardes-tu de ton travail de journaliste surtout?
4: En voilà un que j'ai évoqué, mais c'est surtout des rencontres ou des situations extraordinaires. Par exemple, quand j'étais à Montpellier, j'ai beaucoup fait de reportages sur le monde occitan, que je voyais en train de mourir, hein, et qui n'en finit pas d'agoniser. Je veux dire, au classement international des langues, l'occitan est devenu une langue quasiment morte, parce qu'on ne la parle plus à la naissance. Il n'y a plus personne qui est locuteur de sa petite enfance en langue occitane. Mais je me suis beaucoup intéressé à cette action culturelle, notamment avec des reportages en Lozère, où l'isolement de la Lozère fait que c'est un peu plus protégé. Donc il y a des choses extraordinaires. Puis j'ai eu des rencontres, par exemple, j'étais allé en reportage au Liban avec une association, les Scouts de Cluses. Alors une association ultra-catholique, mais des gens très sympathiques, hein, pas des fanatiques.
5: Des intégristes.
4: Pas des intégristes, mais vraiment ultra-catholiques. Et alors, ils faisaient des missions humanitaires à la fois sur Hawaï et sur le Liban. Et je les avais accompagnés au Liban, et là on était rentrés dans un couvent de carmélites. Et alors, cette vision, c'est extraordinaire. Je ne peux pas l'oublier. Il y avait des grilles énormes avec les barreaux plus gros que le pouce, derrière lesquels étaient ces femmes, toutes brunes. Là, c'est leur couleur. Donc, il y avait la mère supérieure assise sur une chaise devant nous, donc derrière la grille. Et puis, il y avait toutes les religieuses assises sur des chaises en arrière. Et peu à peu, il y avait d'autres religieuses qui arrivaient. Et alors, certaines se couchaient par terre, les bras en croix. Pour expier quoi ? Les rêves de la nuit. Hein, c'était toutes des jeunes nonnes qui allaient passer encore des dizaines d'années dans ce couvent et qui, peut-être, la nuit venue, étaient sollicitées par des rêves impies et qu'il fallait s'en faire pardonner. Bon, voilà, souvenir extraordinaire.
5: Nous allons faire une première pause, nous allons écouter La jeune fille et la mort de Schubert.

0: Ce n'est que bien plus tard que tu reprends des poèmes anciens, alors que tu avais continué à écrire sans rien éditer.
1: Oui, effectivement. Finalement, j'ai eu un creux énorme, de peut-être 20 ans au moins. Et puis, j'ai repris contact avec les milieux poétiques en allant lire des textes que j'avais écrits dans les années 70, quoi, 80 peut-être. Et finalement, ces textes qui étaient bien, je les ai retravaillés et certains je les ai édités à compte d'auteur dans des revues, mais enfin des revues des ouvrages, mais ensuite j'ai voulu aller plus loin et les réécrire parce que finalement, à un moment donné, la veine poétique c'était un peu tarie, donc l'écriture était allée ailleurs. Et par ce retravail, en quelque sorte, c'est revenu et j'ai repris vraiment l'écriture poétique, alors que pendant des années, c'était une écriture de journaliste, quoi. Un sujet, un verbe, un complément, et s'il faut un complément indirect, ben on demandera l'autorisation au rédacteur en chef.
0: Mais il y a aussi, j'ai vu dans ta progression de la poésie, tu as ce regard d'historien. Je vois que tu as écrit des ouvrages qui sont proches de l'histoire, qui met en évidence notre région aussi, puisque...
1: Oui. Ah bah, absolument, enfin, disons qu'un journaliste, il écrit sur l'histoire contemporaine, mais il la comprend pas, parce que l'histoire, on ne la comprend qu'en regardant en arrière. Et alors, finalement, dans mon village, il y a des choses qui se sont passées, comme dans tous les villages. Et par exemple, on a eu la chance, si on peut dire, d'avoir l'un des personnages les plus célèbres du 19e siècle, Mazers de la Tude, qui avait pris son nom du château de Mazers, qui est sur le village de Fontès. Et il n'était pas originaire de Fontès, il était originaire de Montagnac. Et aucun des historiens qui écrivaient sur la Tude n'était capable de comprendre d'où venait ce nom de Mazers. Et alors, il y avait juste l'historien de Fontès, l'abbé Bigot, qui lui avait dit, oh, il confond tout, là. Alors, il comprend rien, non. La mère du soi-disant Mazers de la Tude, qui en réalité s'appelait Aubrespie, connaissait le marquis de Fontès. Alors, elle était blanchisseuse, est-ce qu'elle gérait le linge du château? C'est possible, en tout cas, le galopin tout petit venait à Fontès, et donc il avait dû aller dans ce château de Mazers. Aujourd'hui, il n'en reste plus que trois bouts de mur, qui d'ailleurs appartiennent à l'association dont je suis le président, la confrérie Saint-Hippolyte. Finalement, je me suis intéressé à ce château, et j'ai réécrit un livre à la fois sur l'histoire du château et l'histoire de Mazers de la Tude, qui est une histoire extraordinaire. 35 ans de prison, sans jugement. Lettre de cachet. Alors, au début, lettre de cachet, on le met tout seul dans une cellule spacieuse et tout. Ça n'a rien à voir avec les conditions actuelles d'emprisonnement. Cet andouille, il s'évade. Et évidemment, on le rattrape. Il s'évade encore, on le rattrape. Enfin, il fait du cachot dans des conditions épouvantables. Après, dans des cellules, dans les bas-fonds de la Bastille, qui risquent d'être inondées par une inondation de la Seine. On le sort de là. Et il termine en prison dans des lieux épouvantables, à Bicêtre, au milieu des malades. Enfin, c'est... Et alors, il a raconté toute sa vie dans des mémoires qui se sont vendues à des dizaines de milliers d'exemplaires. Et c'est assez extraordinaire, cette vie. Et ben, il y a un petit bout de cette histoire qui se rattache chez nous. Et alors, j'ai regardé en faisant ma généalogie pour voir si j'aurais pas eu des ancêtres copains avec lui. Et il se trouve que je n'ai personne de ma famille qui correspondent en classe d'âge avec son hypothétique présence à Fontès. Dommage, c'est comme ça.
0: Ça fait beaucoup de recherches quand même. Hein.
1: Oui, mais c'est passionnant.
0: Ouais. Alors, à la retraite, pour un temps, tu deviens vigneron, puis tu reprends la plume pour écrire des pièces de théâtre. Alors, oui. Tu es à la fois poète, forme d'historien, enfin, journaliste, et tu deviens auteur de pièces de théâtre. Qu'est-ce qui t'amène à écrire des pièces de théâtre?
1: Ben, je trouve que l'écriture pour le théâtre est facile. Parce que c'est le sens du dialogue, en quelque sorte. On fait parler les gens, et c'est au travers de leur discours qu'apparaît l'ambiance, l'environnement, hein, dont on prend un tel ou un tel. Et donc, j'ai commencé par écrire la première pièce que j'ai écrite, c'est à propos de Louis XIV et de la nièce de Mazarin. Louis XIV était tombé follement amoureux de cette nièce de Mazarin. Et donc j'ai écrit une pièce là-dessus, mais en transformant complètement l'histoire, où ça se passe en 24 heures pendant une fête à Versailles, alors que Versailles à l'époque n'existait pas, c'était juste le pavillon de chasse de Louis XIII. Et il tombe, elle arrive. En retard, Louis XIV croit que c'est une des ballerines pour la fête. Il commence par l'houspiller, puis finalement il tombe amoureux, il s'aperçoit que c'est la nièce de Mazarin, il veut l'épouser, Mazarin dit non, et puis il se sépare après avoir fait la chose, alors que dans la réalité, ils n'ont jamais rien fait ensemble, mais ils étaient très amoureux, parce que Mazarin avait le sens de l'État, et il ne fallait pas qu'il épouse sa nièce, alors que c'était son apothéose.
0: Oui.
1: On imagine le petit Italien devenu en quelque sorte presque le gendre du roi de France. Non, il a voulu, par le sens de l'État, hein, cet intrigant avait un sens de l'État extraordinaire, il a voulu que le roi épouse une fille très laide, l'infante d'Espagne.
0: Donc c'est une histoire que tu as élaborée.
1: Ah oui, alors j'ai fait ça en pièce de théâtre, et puis après j'ai fait plein d'autres pièces de théâtre, 7 ou 8, dont une que j'ai reprise deux fois là sur De Théry. Alors De Théry, c'est un personnage extraordinaire, auquel je suis d'ailleurs lié, parce que elle était issue du village qui est à côté de Fontes, qui s'appelle Cabrières. Et j'ai des ancêtres, moi, qui sont venus de Cabrières. Donc peut-être qu'ils ont été les sujets de cette châtelaine de Cabrières qui est devenue reine des Francs. Alors je vais commencer par écrire une première pièce sous la forme de tragédie classique, et puis bon, ça plaît pas. Alors après j'ai pris une pièce sous la forme historique, avec au moins 40 personnages, donc du genre shakespearien, quoi. Mmh. On balaye toute l'histoire, mais finalement j'ai cherché à savoir si ça pouvait être monté fiasco complet. Alors finalement je l'ai transformé en roman, en habillant les dialogues d'autre chose. D'ailleurs, c'est un roman qui va paraître au mois d'octobre aux éditions Complicité. J'ai tout repris. Mais il y avait toute la trame par l'écriture théâtrale.
0: Oui. L'écriture théâtrale, c'était écrit en vers ou...
1: Non,
0: en prose.
1: Oui, c'est écrit en prose, parce que écrire en vers, c'est...
0: Parce qu'il me semble que tu avais un livre où tu as écrit avec des vers réguliers.
1: Oui. Alors là, à la fois, j'ai traduit une des plus vieilles pièces, si ce n'est la plus vieille pièce profane connue du répertoire français. C'est Le jeu de Robin et Marion de Adam de la Halle, donc 13e siècle. Et donc c'est écrit en vieux français picard, et je l'ai traduite en respectant vraiment à la fois les rimes et les maîtres. Je l'ai réécrite en vers contemporain, quoi, en langage français, en français contemporain. C'est pas trop dur, ce français du 13e siècle. Finalement, bon, il y a des mots qu'il faut avoir à faire au dictionnaire. Mmh. Mais sinon, on en comprend vaguement le sens déjà. Il n'y a pas eu trop de transformation.
0: Oui, mais ça fait un sacré travail. Ça fait combien de vers? Enfin, loin de 1000, donc.
1: Ils sont numérotés, là. Il y en a plus de 700, là.
0: Oui, voilà.
1: Voilà. Et puis, j'ai écrit un autre ouvrage, un livre de poèmes, alors, à ce moment-là, en vers de 6 pieds. Et là, il y a pratiquement 1000 vers. Là.
0: D'accord.
1: Et en cherchant les rimes les plus riches possibles.
0: D'accord. Alors, maintenant, Jean-Louis, tu vas faire un choix de lecture.
1: Oui, alors, bah, le premier texte, il est issu de ce roman qui va paraître bientôt, parce que au fond, le roman, j'essaye de l'émailler le plus possible d'un style poétique dans l'écriture, et donc c'est un extrait de ce roman que je vais lire. Le roi est revenu. L'hiver s'est installé sur le royaume gris, glacial, hérissé de fantômes dépouillés de parures, sur le linceul qui recouvre les plaines et les coteaux, et que seuls déchirent les griffures des rivières. Les moutonniers sont au repos, les oiseaux s'en sont allés sous des climats ensoleillés, et ne reviendront nidifier qu'au printemps. Les ours hibernent, et seuls, les errances des loups affamés marquent le territoire de leurs empreintes terrifiantes. Au château, la vie a repris son cours entre étreintes sidérales dans la chambre royale où crépite une flambée, tandis que d'autres dans les masures frissonnent et claquent des dents. Le monde est ainsi fait. Certains n'ont pour thème que l'arrivée du printemps pour renaître, alors qu'ici, la reine et le roi rebâtissent un monde trop longtemps resté en jachère, avant que tout bascule dans une étreinte enfiévrée et qu'ils s'endorment, lèvres contre lèvres, confondant leur respiration, ne sachant quelle part de leur corps leur appartient encore. Ils ne forment qu'un, comme Adam, avant que l'Éternel n'ait eu cette idée saugrenue de priver sa chair d'une présence qui lui permettait de vivre dans la plénitude de l'être androgyne. Mais à la nuit venue, pendant que la reine pleure quand le roi lui fait l'amour, à la lueur incertaine d'une torche brandie à coups de bras, des ombres se profilent, s'allongent et frémissent sur le pavé des cours. La reine n'est ni sotte ni aveugle. Jusqu'alors, elle a tout ravalé, ne laissant rien transparaître dans son entourage, y compris le roi, lorsqu'elle s'offre à lui avec la même feinte passion que dans les premiers temps, lorsque tout n'était que flamboiement et ravissement. Mais elle voit bien le manège entre sa fille et son époux, tendresse d'un père pour une enfant lumineuse sortie de sa chrysalide et qui, dans le jour naissant, déploie des ailes radieuses, transformant le monde qui l'environne en jardin enchanté. Inclination d'un homme qui ne sait résister à la fraîcheur d'un être irrésistible, ainsi que l'abeille s'enfouit au cœur des roses, butine et ivre de nectar se souvient de la ruche où, passive, complaisante, la reine attend son retour. À qui la faute ? La reine ? La rose ? L'abeille ? L'abeille ou le bourdon assidu auprès de la reine, mais lorsqu'aux journées chaudes, quand les ouvrières sont toutes à la mielée et vrombissent au-dessus des floraisons, entre quels pétales écarlates le bourdon n'enfouit-il ses secrets, ses désirs, la rose ou le bourdon, auquel arracher les ailes ou les pétales, laquelle faucher pour qu'au jardin elle ne puisse plus se pavaner, Vénus végétale devant laquelle toute corolle courbe la tête.
0: Cet extrait de quel livre ?
1: Alors, cet extrait de Terry, la Reine oubliée, qui va paraître donc...
0: Ça, c'est le prochain livre qui devrait paraître.
1: Qui devrait paraître, voilà.
0: D'accord. Tu veux faire une autre lecture ?
1: Oui, alors là, c'est une lecture qui est reprise de... Alors, c'est complètement transformé. C'est repris de ces poèmes anciens, des fragments complètement éparpillés. Fragments que j'avais déjà retravaillés dans La Complainte des Chaumes endeuillées. Et donc, ce recueil fait en hexamètres, 1000 vers en hexamètres.
0: Tu as mesuré.
1: Oui. Complètement, et puis après je l'ai retransformé encore en prenant un extrait, ça s'appelle la Louve au bois charmant. Alors c'est une histoire d'amour qui commence bien et qui naturellement finit mal. Mais là on est à un moment donné où ça se passe bien. Comme blanche sur les branches au-dessus des ondes, la grive, aux ailes rebattues d'insignes espérances, se pose et s'expose aux chasses des sagittaires sanguinaires. Ainsi, nymphe, au-dessus des eaux planes enrobées de vapeur, cédant à la torpeur, tu t'enlises dans les songes que Valériane diffuse sous tes pas. Sous les écorchures des étoiles, nous avons cheminé, ignorant que la roche du temps agglutinait ses concrétions, amas des millénaires insondables, qui nous encrouteraient, impitoyables strates où s'abolissent les esprits. Sortir. Sortir des siècles d'ignorance, échapper au labyrinthe des idées prémâchées, où la benoîte rémonde s'accommode, ne sachant ni s'offrir au désir, ni s'abstenir des plaisirs. Sortir, pour émerger au crépuscule, à l'heure des lueurs incertaines, à l'heure où le tourbillon du discobol décourage toute alouette songeant à déployer triomphale son vol contre les rages des rayons. Dévide, ma belle, dévide ce fil qu'Ariane avait enfoui dans sa pelote. Dévide-le pour qu'enfin, loin des miasmes des colères, libéré des rites funèbres où s'incinère l'humanité trop dévote aux hégémonies morbides, tu surgisses, naissant aux aurores délavées de rêves incolores. Dévide-le jusqu'au sillon où sages nous dormions, sans avoir encore cédé aux étreintes qui taraudaient nos reins. Entends du fond des abîmes les titans qui s'éveillent et s'émancipent des langueurs dans lesquelles les dieux les avaient assujettis. Entends le sol frémissant sous nos pas quand surgiront, sublimes depuis l'espace-temps, ces êtres délétères, cyclopes et interlopes. Il nous faut apaiser les colères d'Encélade qui fracasseraient le sol, engloutiraient nos vies dans la fournaise des enclumes. Détourne, détourne vers l'empire des mots, des pensées diffuses et des principes structurés, ces feuillages d'acier aux reflets obsédants, pour y graver une à une, laborieuse, toutes les lettres qui formeront poèmes, lettres essaimées par les peuples comme graines enfouies dans les sillons des siècles, inversées, bousculées, dénaturées, pour en masquer les obscures origines. Consonnes serpentines, ondines ou bovines, voyelles miroitant sur les reflets des idées neuves, des anoirs chats noirs au regard noir, jusqu'au bleu des eaux turquoises battant les rives ottomanes où s'égare la barque dont la toile, engrossée par le souffle des songes, te chavire. Témoins crispés des balbutiements de la parole transcrite, transmise par-delà les temps et les désastres des mondes ensevelis, elles renaissent en toi sous la morsure du stylet que tu empoignes. À la pointe des plumes, entre les doigts légers, dans la course fluide des encres orientales aux arabesques émotives. Poème des nuits ensoleillées, dont les traces se perdent dans l'oubli du réveil grave. Grave les mots qu'un jour tu porteras au-dessus des sillons que les astres caressent et sur la houle des épis abolissant le temps, éternité fugace dont les dieux ne sauraient te priver.

0: Et maintenant, tu vas nous parler de création poétique et quels sont les termes que tu abordes?
1: Alors, bon, au début, quand on écrit de la poésie, on se tourne sur soi, quoi. C'est ses propres malheurs, ses propres amours, ces choses comme ça. Bon, maintenant, aujourd'hui, j'ai 80 ans. Et bon, quand j'ai commencé à écrire, j'avais plus de 60 ans. Et je me suis tourné plus vers le monde, vers l'extérieur, l'actualité. Tragique, parce qu'il n'y a que le tragique qui m'intéresse, au fond. Quand j'étais jeune, je me suis régalé à lire le livre du philosophe Miguel de Unamuno, Le sentiment tragique de la vie. J'avais pas 20 ans, je lisais Le sentiment tragique de la vie. Bon, aujourd'hui, je suis plutôt épanoui, plutôt réjoui, mais je garde au fond de moi le sentiment tragique de la vie qui nous touche, qui nous interpelle.
0: Oui, mais en plus, toi, tu le portais à l'antenne aussi, certaines tragédies.
1: Ah ben oui, effectivement, quand on fait des reportages, en général, c'est rarement sur les choses gaies, c'est sur les choses affreuses. J'ai le souvenir, par exemple, d'un reportage que j'avais fait au petit matin, l'interview d'une dame qui venait de perdre ses 3 enfants dans l'incendie de sa maison.
0: Ah oui.
1: C'est affreux, ces choses-là. Bon, mais cette personne, finalement, avait besoin de parler. Il y avait une caméra devant elle, un micro. Elle s'est exprimée, ça a dû lui faire du bien. C'était pas du voyeurisme. C'était, au fond, lui permettre de se soulager et de montrer que les drames les plus affreux peuvent exister autour de nous. Enfin, la semaine dernière, on a vécu avec un drame affreux dans le Gers.
0: Oui, oui.
1: Et ça touche, ça.
0: Oui. On ne peut pas être insensible à la douleur de l'humain.
1: Exactement. Bon, c'est ce qui s'est passé à Gaza, à la fois les massacres, les massacres, et la réplique disproportionnée d'Israël. Ah. Et j'ai écrit un poème sur cette petite fille là, que j'avais vue à la télé, parce que c'est filmé par des Palestiniens, puisqu'il n'y a pas de journaliste étranger à Gaza, qui était là avec sa gamelle au milieu de la foule en train de mendier une poignée de riz. C'est insupportable. Ouais. Et c'est ça qui me touche aujourd'hui. Et au fond, j'ai pas envie d'écrire sur moi. J'ai besoin d'écrire sur l'ailleurs.
0: Et on vit trop le présent aussi. Alors, il y a des mots qu'il faut apporter pour nous libérer un petit peu, parce qu'on deviendrait révolté en permanence.
1: Ah, bah, effectivement, enfin, à la différence, quand nous étions jeunes, pour les actualités, c'était au compte-gouttes. Oui. Aujourd'hui, c'est 24 heures sur 24, une espèce de cascade, les chutes du Niagara d'informations qui vous tombent sur la tête. Et là, finalement, n'importe qui est touché, sensibilisé, informé.
0: Oui, parce que l'image est forte aussi. Hein.
1: Et ben exactement, l'image et les témoignages. Et à la fois, je me passionne pour l'histoire, parce que je ne suis plus journaliste. Bon, j'ai posé ma carte le jour de ma retraite. Et fini, je fais pas d'enquête. Mais quand on se replonge dans le passé, on retrouve des choses pareilles, aussi bien dans le Moyen-Âge que dans l'histoire antique. C'est pareil, c'est des choses qui touchent.
0: Et là, tu as souhaité faire lecture d'un texte qui a pour titre...
1: Alors, c'est en italien, Il carcere mamertino. Ça veut dire la prison mamertine. Ouais. C'est cette prison qui se trouve sous le Capitole à Rome. Et j'ai fait un texte sur ce qui s'est passé un jour dans cette prison mamertine, événement que j'ai découvert en fouillant l'histoire romaine pour écrire une pièce de théâtre justement sur Tibère. Voilà un petit peu ce qui s'est passé. Ils sont venus au petit matin, dans l'aube à peine débarbouillée, les cimiers noirs des gardes prétoriens, les faisceaux, les enseignes, les lances et les glaives, étincelant sous leurs armures, au premier rayon qu'Apollon essaimait sur l'Empire. Ils sont venus et les ont saisis sous les yeux de leur mère, sans un mot, sous ses yeux atterrés, sans un cri, une protestation, sans les ongles crochus dont toute mère écorcherait les ravisseurs de ses enfants. Ce n'étaient que les enfants de leur père, un être redoutable dont la puissance venait de se fracasser au milieu du Sénat épouvanté, accusé, jugé, arrêté, emprisonné, décapité dans le même trait de temps. Et ses enfants, puisque la mère s'en désintéressait, les immondices de l'enfantement s'étant écoulés entre ses cuisses, la libérant ainsi d'une pesante servitude maternelle. Ses enfants, devant la lourde grille qui gémit en s'ouvrant sur une bouche d'ombre d'où montent des clameurs, ces enfants interdits se figent épouvantés, effarouchés comme ces hommes drapés dans leur vénérable candeur sur laquelle ruisselle comme urine la pourpre de leur antique sagesse. Ces enfants lèvent leurs yeux innocents, délavés de chagrin, vers ces hommes d'airain qui les empoignent et les précipitent dans la fosse profonde, au pied du Capitole, dans le tuf que les âges de pierre avaient accumulé pour que Rome y érige ses temples et que les maîtres du monde y exhibent leur puissance. Les rois des premiers âges humains y avaient creusé une caverne où croupissaient les bannis, les parias, les vaincus en attente entre ces murs suintants de désespoir que les bourreaux les exécutent. Ici périt Vercingétorix, Aristobule et Jugurtha. Et dans cet antre de la mort que Tibère n'eut de cesse d'agrandir, rognant pied à pied les entrailles de la plus vénérée des collines, pour y enfourner les cent visages de ses fantasmes, ici ces gens qui dominaient l'Empire tandis que son maître Capri s'adonnait à ses vices, à ses craintes, ces gens venaient avant la sixième heure, avant que le soleil vieillissant ne bascule vers sa course à la nuit et ne s'immerge jusqu'au matin suivant dans

La pauvre enfant que je ne sais nommer, mais que je porte en moi comme une femme, portant l'enfant que la promesse d'un martyr acheminera glorieux dans les flamboyances du jour. Mais la fillette, hélas, ne pouvait être exécutée. Elle est là, tremblante, et sa tunique, sans doute mouillée de peur devant le colosse désemparé qui ne peut l'exécuter. Les dieux terribles et vengeurs, absurdes mythes, surgis des âges profonds, les dieux incrustés dans les cervelles, ces forteresses inexpugnables, plus enracinées que la triade capitoline sur son roc, les dieux lui interdisent de donner une mort qui couronnerait une sentence frappant le père pour empocher la poignée de deniers qui viendra récompenser sa sinistre besogne. Généreuse pitié divine dont elle ne peut être épargnée. Alors en poignant ce petit corps fébrile de son organe tumescent, la brute n'a pour recours, pour seul recours, que d'empaler l'enfant avant de l'étrangler, lui déchirant les chairs, y cherchant quelque abject plaisir. Les murs du sinistre carcel sont encore remplis de l'écho de ses cris. Nul gémissement, nulle plainte ne peut attendrir le cœur du bourreau. Petite fille, j'ai frémi en lisant les mots asséchés qui narraient ton histoire. Petite fille, si enfin je pouvais te nommer, ce nom n'épargnerait ni ta souffrance, ni tes années volées dans l'arôme qui resplendissait ailleurs, et n'est plus que ruine après avoir été charnier. Ce nom peut être si fluide, si gourmand à prononcer, arracherait ton immable frimousse de l'oubli, cette seconde mort que la déliquescence des siècles nous inflige.

0: Donc, Jean-Louis, tu continues la lecture et nous proposes comme texte, là.
1: Alors, c'est la conclusion d'un ouvrage que j'ai commencé en 1966, qui a dormi pendant plus d'un demi-siècle dans un cahier, et que j'ai repris et achevé. Donc, alors là, ce que je vais dire, c'est la conclusion qui date de 2024, quoi.
0: Mais tu n'as pas beaucoup transformé, quand même, l'histoire. Elle est d'origine.
1: L'histoire est d'origine. C'est un immense poème qui commence par un individu, le pèlerin, qui s'enfouit dans la terre, qui s'enfouit dans sa mère, oui, pour retourner aux origines, à la recherche quoi de ses propres origines, à lui et peut-être plus à la recherche de Dieu, et puis qui arrive à une conclusion, c'est qu'il ne l'a pas trouvé. Et voilà la conclusion. Combien de peuples, depuis les grognements sauvages des créatures à peine redressées, combien de nations, combien de générations ont forgé, fracassé, remodelé sur les tessons des langages anciens des mots où s'arrimaient de nouvelles pensées. Combien de nations, combien de générations ont aboli des langues sans lesquelles bien des choses ne peuvent plus se dire ni se concevoir. Carnage culturel dont les négationnistes triomphants s'enorgueillissent. Là-bas, au cœur des forêts africaines, au détour des fleuves brésiliens, dans les solitudes glacées des toundras, sur les rivages édéniques des îles tropicales, il se pensait des choses inconcevables à nos esprits. Il se disait des mots intraduisibles dans nos jargons asséchés. L'universelle pensée, l'universelle langue dans laquelle implacable s'engouffre l'humanité, vous anéantira plus que l'astéroïde fracassant le monde jurassique. Voyageurs au-delà des abîmes, tout voulaient, tout connaître et tout dire, comme les humanistes des temps anciens, orgueil solitaire ignorant la déferlante humaine sur les strands des ignorances. J'ai su qu'en vain tu cherchais l'ombre ultime d'un dieu. Te voici interdit, incapable de ressusciter celui dont tous les hommes s'arracheraient la tunique. Te voici aveuglé, avant que ton regard n'ait vu, mais te voici également lucide et impuissant devant le cataclysme qui frappe à mille et mille marches au-dessus de toi, le grouillement des vermisseaux humains. Rentre chez toi, retourne féconder ton épouse, ensemencer tes champs, aérer ta demeure. Rentre chez toi, porter cette implacable sentence. L'homme est de chair, souffrante et putrescible. Terrible splendeur des rationalités, né de chair et sans conscience après la mort, mais acteur de la vie pour autant qu'il vive. Seuls les dieux, fruits de son esprit, colosses de marbre, idoles de plâtre ou d'acajou, sont immortels. »

0: Jean-Louis, nous avons parlé au cours de l'émission de pièces de théâtre et de poésie, mais tu vas nous dire un petit mot sur ta passion de sculpteur.
1: Oui, bah c'est né comme ça il y a fort longtemps, il y a plus de 60 ans. Et je travaillais dans une colonie de vacances, non pas comme moniteur, mais je travaillais à la plonge. Et puis il y avait dans le grand terrain où existait cette colonie une espèce de trou d'argile. Alors je suis allé dans le trou d'argile et j'ai commencé à malaxer. Et puis finalement est né quelque chose, est né une main. Qui elle-même crée une forme humaine, évidemment féminine. On ne se corrige pas. Voilà. Chez moi, c'est presque ce naturel de le malaxage de la glaise. Et alors, pendant longtemps, j'ai pas pu le faire parce que les conditions matérielles ne s'y prêtaient pas. J'ai fait un petit peu de sculpture sur pierre, mais finalement, la terre me convient mieux. Et alors, j'ai un style un peu particulier qui est l'œuf. Ouais. Qui plairait à Salvador Dali, qui autour duquel l'œuf, tout arrivait à l'œuf. L'œuf, c'est la naissance, c'est l'origine, ouais. c'est la maternité, c'est le mystère. Et je recrée n'importe quelle forme autour d'un œuf. Et ça, c'est mon style à moi personnel. Sinon, je suis capable de faire des sculptures extrêmement réalistes, quoi.
0: J'ai vu que je crois que c'est sous la couverture du prochain livre, le personnage, c'est un peu ce que tu as représenté en sculpture.
1: Alors voilà, là je viens de l'attaquer, puisque pour la dédicace de mon livre de Terry, j'amènerai en grand 70-80 cm de haut, j'amènerai la statue de Terry en inspirant de l'illustration qui a été faite par le graphiste de l'éditeur.

0: Alors Jean-Louis, tu nous fais part de deux annonces.
1: Oui, alors c'est annonce de deux concerts qui auront lieu les 27 et 28 juin prochains. Le premier à Fontes, et concert pour la musique d'Émile Paladi, musicien montpelliérain, mais dont la famille d'origine est de Fontes, et d'ailleurs avec lequel je suis parent. On commémorera le centenaire de sa disparition. Et le lendemain, à Clermont-Lérault, qui a bien voulu reprendre aussi cet hommage. Donc c'est un musicien, hélas, bien oublié de nos jours, alors que c'était un musicien prodigieux qui a eu le premier prix de l'école de Rome à l'âge de 16 ans. Ça, c'est fabuleux. J'espère qu'un jour, on le découvrira.
0: Tu disais aussi qu'il avait une rue à Montpellier.
1: Oui, dans le quartier des Arceaux. Il a sa rue à Montpellier, mais lorsqu'on a créé le quorum, j'avais écrit à la mairie en disant donner le nom d'Émile Paladi à une salle. On ne m'a même pas répondu.
0: Ah ouais, donnez une
1: Quel gâchis.
0: Ouais, ouais. Écoute, Jean-Louis, j'ai été très heureux de t'accueillir.
1: C'est un merci
0: grand
1: à toi.
0: Partout, entre la poésie, pièces de théâtre et la sculpture. Alors, tous les lundis de 11h à 12h, Traces de Lumière, rediffusion tous les samedis de 11h à 12h. 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Le prochain rendez-vous de Traces de Lumière sera consacré au poète Adonis, d'origine libanaise. Bonne semaine à toutes et à tous.

0: bouffer de la neige. On va peut-être.
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2: Eh bien, bonjour à tous. Nous revoilà dans ces studios si accueillants et si ouverts sur le monde de la radio FM+. Aujourd'hui, nous avons Aurélien en commande. Voilà. Et avant de vous parler de mon invité, parce que vous verrez que c'est pas n'importe quoi et n'importe qui que nous avons aujourd'hui, je voulais vous faire une petite introduction pour vous parler de l'esclavage. Alors, l'esclavage dans l'histoire. Alors, c'est très, très, très, très résumé, mais je peux vous dire que l'esclavage a existé pas depuis hier, hein, depuis l'Égypte antique, la Perse, la Grèce, la Rome antique, l'esclavage arabo-musulman qui est un peu plus proche de chez nous, et dans les pays européens du Moyen-Âge, entre autres les serfs, le servage, etc. Voilà, donc, et le premier esclavage remonte au néolithique. On va dire donc que l'esclavage, c'est un mécanisme, une mécanique créée par l'homme et vis-à-vis de l'homme. Donc aujourd'hui, j'accueille avec grand plaisir Yared Diagne, qui est le président du collectif du 10 mai pour la mémoire de l'esclavage. Bonjour Yared.
3: Bonjour, merci.
2: Voilà, et puis je vais pas faire croire qu'on se connaît pas, parce qu'on se connaît depuis fort longtemps.
3: Tout à fait.
2: Parce que justement, enfin, je pense que tu vas nous en parler aussi, la loi Taubira, mais je crois que quand même à Montpellier, des défilés et des cérémonies en l'honneur, enfin, en mémoire de l'esclavage, ça n'a pas attendu, on n'a même pas attendu cette loi, n'est-ce pas, avec sous ta houlette à Montpellier. Voilà. Donc, Yare, j'aimerais bien qu'on résume un petit peu, enfin qu'on explique un petit peu de quel esclavage nous allons parler, puisque c'est quand même quelque chose qui a perduré pendant plusieurs siècles et qui a concerné des millions de gens, et donc on parle de la traite négrière relativement récente dans nos mémoires et dans l'histoire de l'humanité, de l'Europe et de l'Afrique en particulier. Voilà, Yare, je te laisse la parole.
3: Oui, merci Marie-Claude, merci de m'avoir invité. Sujet vaste, comme tu l'as évoqué, effectivement, l'histoire de l'esclavage. Et tu as bien raison de situer les prémices de l'histoire, de cette histoire au Moyen-Âge, voire plus. Ce que je pourrais rajouter là-dessus, c'est qu'effectivement, nous avons une conception universaliste de l'histoire de l'esclavage, dans la mesure où... Quand on parle de l'esclavage ici en France, j'aimerais bien qu'on parle un peu de ce qui se passe, parce qu'il y a eu plusieurs formes d'esclavage. Mais comme tu l'as souligné, il faut jamais oublier en fait que le mot esclavage, lorsqu'on l'examine, il comporte en son sein le mot slave. Et quand on parle de l'esclavage en anglais, on parle de slavery. Donc n'oublions pas que effectivement les premières formes d'esclavage, mis à part ceux dont tu as parlé, qui existent depuis la nuit des temps, mais en Europe, ce sont les Slaves qui étaient esclavagisés, qui à travers la Crimée, effectivement, sur des marchés en Italie et ainsi de suite, où des populations étaient vendues, notamment des femmes, qui servaient de servantes, de femmes de chambre, et ainsi de suite. Et il y avait ces esclaves-là jusqu'au Moyen-Orient. Il faut pas l'oublier. Il faut pas oublier que Aristote, au 5e siècle avant Jésus-Christ, disait tout simplement qu'il pensait que les populations de l'Europe du Nord manquaient d'habileté et d'intelligence pour qualifier effectivement que c'était peut-être des populations qui étaient spécifiquement vouées à cette pratique esclavagiste quelque part. Et comme tu l'as souligné aussi, il y a eu plusieurs formes d'esclavage. Il y a les esclavages arabo-musulmans, comme on dit, qui a duré 14 siècles, depuis le 7e siècle, effectivement, et qui a drainé plusieurs millions d'Africains, effectivement, vers le côté indien, ou en tout cas vers les pays de l'Arabie, ou en tout cas maghrébins. Et bien entendu, lorsqu'on parle de l'histoire de l'esclavage en tant que traite négrière, j'ai entendu récemment beaucoup, en fait, même dans les ondes de radio ou d'autres ou d'autres occasions, des gens protester, dire « mais pourquoi vous ne parlez pas des autres ?» Mais en fait, nous parlons de l'histoire de France.
2: Tout à fait.
3: Quand on parle de l'esclavage ici en France, et notamment de la journée du 10 mai, qui est la journée nationale des mémoires de la traite et de l'esclavage et de leurs abolitions, et donc qui a démarré un temps soit peu avec la loi Taubira de 2001, avec son décret d'application de 2005, et donc les premières manifestations de 2006, nous parlons d'une partie de l'histoire de France.
2: Tout à fait.
3: Et donc, en fait, il ne s'agit pas d'oublier, ou de séparer les histoires ou de privilégier l'histoire, telle histoire, parce qu'elle fait mal à tel ou tel autre. Il s'agit tout simplement de parler de l'histoire de ce pays-là. Et le dernier reproche que je fais justement à cette remarque-là, c'est que nous, collectif du 10 mai, nous qui agissons depuis 2006, effectivement, comme tu l'as souligné, pour marquer cet événement-là, parce qu'il fait partie carrément de l'histoire de ce pays-là, nous avons le plus... La personne que nous avons invitée le plus pour parler de l'histoire de l'esclavage, c'est Salah Trabelsi, spécialiste des traites arabes et musulmanes. Donc, on ne peut pas nous faire le procès, justement, de ne parler que de l'histoire de la traite négrière. Mais il se trouve qu'effectivement, que l'histoire de la traite négrière est tellement profonde, est tellement grande, et avec des incidences et que les conséquences tellement importantes, qu'il nous paraît intéressant qu'à chaque année, de prendre un thème sur cette histoire-là et de raviver les histoires, les mémoires, ou en tout cas d'apprendre aux jeunes générations ce qui s'est passé avec les conséquences que ça a généré.
2: Tout à fait. Donc c'est vrai que c'est très important pour moi aussi de bien différencier, en plus et à la fois de savoir que c'est un système inventé par l'homme pour l'homme contre l'homme, mais qu'en même temps effectivement ce que nous commémorons nous, c'est cette partie qui concerne notre histoire à nous de la France. Alors effectivement aussi la France étant rentrée dans ce vaste système économique d'ordre capitaliste à l'époque, s'est lancée dans l'esclavage, effectivement, et à ce moment-là, en enlevant toute humanité à sa conception de l'homme, et en le considérant, effectivement, comme un bien, un meuble, etc., etc. Et c'est vrai que ça a été la première mondialisation aussi, à laquelle la France a adhéré largement.
3: Complètement.
2: Et on ne peut pas dire qu'on s'est privé de tout ça, et que vraiment, ça a été vraiment énorme. Et évidemment, ça n'a fait que, comme dans le système actuel, d'ailleurs c'est ça, on en parlait en antenne, moi ce qui me met en colère encore dans tout ça, c'est qu'on continue à s'enrichir, et c'est toujours les mêmes qui s'enrichissent sur le dos des autres, et donc à l'époque, des pauvres en France, il y en avait encore et on faisait rien pour eux. Par contre, pour l'industrialisation, pour les gros, ceux qui avaient ceux qui faisaient fortune, etc., on ne se gênait pas de traiter les gens comme des objets. Voilà, qui était censé enrichir. Alors j'aimerais qu'on fasse un petit peu aussi, je sais pas, peut-être, bon, c'est bien de bien cibler ce dont nous parlons, en sachant que c'est quand même dans un système mondial. Mais la France y a pris largement une belle place, d'accord ?
3: Oui, je pense qu'effectivement, il faut resituer les choses dans le contexte. C'est-à-dire que ce sont les quatre Portugais qui se sont installés sur l'île de São Tomé en face du royaume Congo avec un grand K, avec un K, pas
2: oui.
3: avec un C.
2: Oui, avec un K.
3: C'était en 1444. Donc c'était bien avant, effectivement, tous les éléments principaux qui ont amené à la traite négrière, parce qu'il y a eu des dates quand même qui sont symboliques. Et parmi ces dates-là, on ne peut omettre, par exemple, j'ai parlé de 444, les Portugais arrivent effectivement et commencent un petit commerce avec le royaume Congo qui est en place, et c'était en 1444, mais dès 1470, il y a déjà des révoltes des gens, en fait, qu'on faisait travailler comme esclaves sur l'île de São Tomé, effectivement, et ce qui faisait que les Portugais commençaient à déporter les esclaves qu'ils avaient à Lisbonne directement. On n'avait pas encore découvert le Nouveau Monde. Donc, il se trouvera que 20 ans après, on découvre le Nouveau Monde, n'est-ce pas ? À travers le Brésil et ainsi de suite, voilà, et tous ces vastes territoires qui sont propices, effectivement, parce qu'ils ont les mêmes situations climatiques, effectivement, que l'Afrique. Et donc, voilà, en fait, c'était entre guillemets une aubaine en fait, pour ces gens-là. Notamment, c'est quand je dis ces gens, c'était d'abord les Espagnols et les Portugais qui bénéficiaient effectivement, comme je l'ai dit tout à l'heure, du traité de Torres et d'Ir, ce qui donc, qui, voilà, pouvait aller quelque part. Mais, dès 1453, il y a eu un événement historique qui est la bataille de Constantinople entre chrétiens et musulmans qui se solda par la victoire des musulmans. Et c'est ce qui a fait arrêter le lot d'esclaves slaves qui traversaient vers la Crimée. Voilà. Et donc, 1453, 1454, l'Église catholique, effectivement, amère, effectivement, de cette défaite, le pape Nicolas II, alias Tommaso Parentuccelli, décrète cette bulle papale, n'est-ce pas, qui autorisait donc les Européens, en tout cas les gens de l'Église catholique, en tout cas, à aller rapter tout ce qui est païen, sarrasin, et ainsi de suite, qui pouvait être traduit en esclave, en fait. 1454. 1456, une autre bulle papale viendra confirmer, celle de Calixte III, viendra confirmer donc cette bulle papale de 1454. Donc, on a des dates qui sont quand même assez précises. Et à partir de ce moment-là, il y a eu comme une forme d'ouverture des vannes et que maintenant, tout le monde peut y aller. Et en fait, une autre date viendra marquer de son histoire. Et je pense qu'en off, tu m'en as parlé tout à l'heure, c'est la controverse de Valladolid de 1500 à 1501 qui s'agitait effectivement de se positionner par rapport à l'humanité des populations amérindiennes ou pas, est-ce qu'ils ont une âme ou pas. Un débat qui s'opposa d'un côté Bartolomé de las Casas, qui était donc pour le fait que ces gens-là n'avaient pas d'âme et pouvaient être esclavagisés, qui était contredit par quelqu'un qui s'appelle Juan Ginés Sepúlveda, et qui, aussi homme d'église, mais qui disait que mais ces gens étaient comme nous, et donc pourquoi est-ce qu'ils devraient être esclavagisés. Et c'est donc ce débat qui devint aporétique, c'est-à-dire il n'y a pas eu une solution durable qui émergea de ce débat-là. Et donc, on finit par dire ben, on n'a qu'à faire comme les Portugais, qui quand même, depuis 1444, donc prennent des esclaves et les font travailler avec la situation qui s'y est. Donc voilà, c'était le grand déballage. Et voilà, et les vannes sont ouvertes.
2: Si ce n'est pas les Indiens, c'est les Africains.
3: Voilà. Donc, Anglais, Portugais, Danois, Hollandais, Espagnols, Français. Et voilà, se ruèrent vers les côtes africaines, et voilà, pour attraper des gens. Et voilà, voilà que commence effectivement la grande période de l'histoire de la traite négrière, qui constitua, si je peux me permettre, à une forme de négrification de l'histoire de l'esclavage, tout simplement. Parce que les autres formes d'esclavage d'avant sont complètement oubliées.
2: C'est quand on parle de traite négrière, effectivement, c'est pour ça que c'était important de bien distinguer les choses. En ce qui concerne la grande participation de la France, la grande créativité de la France par rapport à l'esclavage, est-ce que tu pourrais, par exemple, nous parler du Code noir?
3: Oui, le Code noir vient...
2: Qui a été fait par Colbert, un grand économiste.
3: Bien entendu, un grand, il était percepteur du gouvernement, effectivement.
2: Du gouvernement, tout à fait.
3: Et donc, c'est un des éléments qui vient codifier la traite négrière. Parce que, en fait, la grande différence qui s'est opérée, c'est que donc, par exemple, quand on fait des interventions, donc on nous dit, mais en Afrique, il y avait aussi l'esclavage. Oui, il y avait des pratiques qui étaient assimilables à l'esclavage. Sauf qu'il y a une différence en cela que, en fait, le statut de l'esclave n'était pas figé. Il y a bien eu des gens dont on a privé de liberté parce qu'ils étaient des captifs de guerre et ainsi de suite, donc avec un statut comme un esclave, mais qui du fait de leur rendu à la société qui les a pris, n'est-ce pas, et qu'ils étaient par exemple soit des guerriers et ainsi de suite, et qu'ils ont fait des batailles pour l'entité royale qui les a pris donc en tant qu'esclaves, ils pouvaient monter en grade social et devenir quelqu'un alors qu'ils étaient esclaves quand qu'ils étaient prisonniers. Alors que le Code noir, et bien entendu, il n'y a pas que le Code, il y a deux Codes noirs en France, 1685 donc Colbert, effectivement. Mmh. Et 1724, un autre code, le deuxième, qui vient rendre encore plus coercitif la vie des gens qu'on a capturés comme, comme esclaves. Et cet élément-là est un élément crucial dans, en fait, la considération de l'homme noir dans le monde à partir de ce moment-là. Mais ça ne s'est pas passé seulement en France. En Espagne, il y a eu un code noir. Aux États-Unis, il y a eu des lois, en tout cas des textes assimilables au code, effectivement, qui firent que, à partir de ce moment-là, mais le noir ne peut pas signifier grand-chose. Mais c'est une aberration complète, dans la mesure où les Noirs ont toujours joué un grand rôle très important. Je rappelle tout simplement que Saint-Domingue, propriété effectivement de la France, parce que ce territoire-là était pourvoyeur de sucre, n'est-ce pas? Le sucre, en ce moment-là, constituait la valeur du pétrole d'aujourd'hui. Mais qui était le député de Saint-Domingue en 1793, juste au moment de la révolution haïtienne? C'est Jean-Baptiste Bellé, né à Gorée. Donc, il y a des choses qu'on ne comprend pas, en fait, quelque part. Et donc, les populations noires, quelque part, ont toujours joué un grand rôle dans l'histoire de France, et on ne comprend pas pourquoi est-ce que, en fait, on veut tout simplement, en fait, les codifier dans un texte comme étant des gens meubles, qui ne réfléchissent pas, qui n'ont aucune science, et qui, en fait, à partir de ce moment où ils sont esclavagisés, perdent tout attribut humain et deviennent des objets meubles. Ils perdent le nom, ils n'ont pas le droit de voter, ils n'ont pas le droit d'assembler, leur descendance appartenant à leur maître. En fait, la notion de liberté perd de son sens. Moi, je passe aux femmes esclaves qu'on a dû rapter, où on a dû être vendu sur les côtes mozambicaines, ainsi de suite, qui sont traînés dans des bateaux jusqu'à Gorée, parce que c'est le point le plus proche des Amériques, et qui sont violés pendant ces 3 semaines-là jusqu'à Gorée, et qui seront violés pendant toute la traversée donc atlantique, qui durera peut-être 8 semaines quelque part, et qui vont avoir une progéniture qu'elles ne verront jamais, et que ces femmes-là peuvent être vendues à quelque part. Et donc, des générations de femmes qui ne connaîtront jamais ce que c'est que la liberté, ce que c'est que le consentement qu'on touche leur corps. Et donc, c'est ça l'esclavage, en fait.
2: Tout à fait. Et quand tu parles comme ça, je suis en train de penser aussi à un livre qui m'avait aussi beaucoup bouleversé, c'est La mulâtresse solitude,
3: bien
2: de Simone Schwarzman.
3: C'est l'exemple parfait de ce que je viens de dire.
2: Voilà, pour les gens qui veulent continuer à penser, à y réfléchir.
3: Mais c'est une absurdité totale.
2: Tout à fait.
3: N'est-ce pas? Donc, en fait, quelque part, parler de l'histoire de l'esclavage, c'est mettre en relief un assentiment de textes et de pratiques inhumaines qu'on a fait appliquer sur l'humain, tout simplement. Mais le plus absurde, c'est que en 1789, il y a une grande progression humaine, qui se décline en la Déclaration universelle des droits de l'homme et du citoyen, qui, voilà, tous les hommes sont nés libres et égaux en droit, et ainsi de suite. Mais on continue l'esclavage quand même, parce qu'il faudra attendre 1848 pour continuer l'esclavage. Mais c'est quoi cette dualité qui a été faite, en fait, sur l'humain pendant ce moment-là? Et qu'est-ce qui se passe? Et quand on attend un peu de ceux qui ont un peu la science pour pouvoir, en tout cas l'esprit ou le savoir, pour venir donner le là par rapport à ces absurdités, mais on ne l'a pas. On cite Voltaire, mais Voltaire a bénéficié de ce système odieux d'esclavagiste pendant qu'il écrivait le traité de la citoyenneté.
2: Tout à fait.
3: On nous parle de Montesquieu, alias Charles de Secunda, qui était là, père de l'esprit des lois donc en France, mais qui nous a parlé, qui nous a dit en fait que Dieu ne peut pas mettre dans un corps de noir une âme qui soit une âme normale, et ainsi de suite. Et ils sont nombreux, effectivement, à verser dans l'ignominie complètement de Kant, qui parlait de que Dieu, effectivement, n'a pas mis dans un corps noir autre chose qui aille au-delà de la niaiserie. On parle de l'autre qui disait que l'Afrique est un continent ahistorique avec un A privatif. Tous ces gens-là qu'on dit entre guillemets siècle de lumière, ça c'est allé jusqu'à Ernest Renan, n'est-ce pas, qui parle de race d'ouvriers, de race d'esclaves et de race de maîtres pour les blancs. Mais le monde est devenu fou en cette période-là, en fait. Et tout ça pour légitimer ce que tu as dit en introduction, c'est-à-dire que le monde d'aujourd'hui dans lequel on vit est issu et fils de ce commerce-là qui a duré plus de 4 siècles et qui a généré des profits gigantesques et qui a vu l'explosion des plateformes portuaires de Lisbonne à New York, en passant par donc les ports de Liverpool ou Amsterdam ou des trucs comme ça, qui a vu l'émergence des banques par l'accumulation, qui a vu l'émergence aussi des sociétés d'assurance, n'est-ce pas? Avec l'accumulation donc de richesses qu'il y a eu, on amorça en Angleterre dès le début du 19e siècle à la révolution industrielle. Donc l'esclavage, en tout cas la traite négrière, est la base fondatrice, n'est-ce pas, du système capitaliste qui draine le monde aujourd'hui dans lequel nous vivons. Et ça, il faut le dire très fort pour que les pseudo-racistes, en tout cas de je ne sais pas d'où, et qui veulent justifier leur racisme, qu'ils comprennent effectivement que s'il y a des capitalistes aujourd'hui qui financent des telles choses ou telles choses et qui dictent leurs lois par-ci, par-là, mais qu'ils sachent qu'effectivement que toutes leurs richesses tient source de cette histoire-là qui fait une transition entre un commerce mondial mercantiliste vers un commerce mondial capitaliste.
2: Voilà, donc je suis en train de me dire quand même, Yaré, qu'il y a du boulot pour le collectif du 10 mai, pour la mémoire de l'esclavage, pour rappeler aux gens, à notre humanité, à nos sociétés, qu'il faut qu'on arrête de marchandiser l'humain et de ne penser qu'au profit. Il y a quand même des valeurs autres dans notre monde. Alors ce que je te propose... Pour souffler un petit peu, c'est une petite pause musicale, voilà, on reprendra après. Donc tu as choisi, c'est toi qui as choisi, tu as choisi quoi
3: J'ai choisi Ali Farka Touré.
2: Ali Farka Touré, très connu. Magnifique. La Cora.
3: Exactement.
2: Voilà, à tout à l'heure.

0: Eh bien, après ce morceau qui nous a amené loin, Ali Farka Touré est quand même un grand monsieur de la musique, africaine certes, mais la musique tout court aussi. Je suis de retour dans le studio de FM+, avec mon invité Keyar Ediagne, qui est le président du collectif du 10 mai pour la mémoire de l'esclavage. Nous avons dressé déjà un petit portrait de ce que fut l'esclavage, et ce qu'est l'esclavage, voilà, on en a parlé, mais en même temps de ce qui constitue cette partie de l'esclavage, cette traite négrière, et ce côté vraiment qui est anti-humain, qui est vraiment pour correspondre à des logiques économiques et à laquelle auquel la France s'est bien associée par l'intermédiaire de Monsieur Colbert. Colbert, par ailleurs, il est assez aimé parce que il a beaucoup servi aussi au niveau économique la France, mais là quand même, je crois que ça c'était un petit peu aller un peu loin. Nous avons évoqué donc des lectures, hein, la controverse de Valladolid, donc qui explique bien comment à un moment l'Église a pu dériver sur le fait qu'il y avait des âmes chez les Indiens, mais que chez les Africains on pouvait faire n'importe quoi. Et puis on a parlé aussi de la mulâtresse Solitude, qui traite quand même d'une partie dramatique, une fille qui naît à la suite d'un viol d'une femme qui a été prise en esclavage, etc., et qu'on emmène de l'autre côté de l'océan. Et voilà. Et donc, Yaré, je pense qu'est-ce que tu voudrais dire quelque chose là, un peu en synthèse de ce qu'on a, puisqu'on va passer à l'actualité un peu plus actuelle, quoi. Est-ce que tu voudrais dire encore un petit quelque chose là concernant ben, concernant ce qu'on a dit, quoi, un peu en synthèse, un peu.
1: Oui, c'est-à-dire qu'en fait, si on veut toucher l'actualité, bien entendu, enfin le monde dans lequel nous vivons, comme je l'ai dit tout à l'heure, je pense que le monde ne peut ignorer l'histoire de l'esclavage de manière globale. Quand je parle du monde, je parle de tout le monde.
0: Oui, tout à fait.
1: N'est-ce pas? Oui. Et je pense aussi qu'il y a une espèce de fil d'Ariane qui part de la traite nègre. Je parle bien de la traite nègre, il n'y a pas de toutes les esclaves, les esclavages, parce que, comme on a dit, tout le monde a été plus ou moins esclave dans le temps. Mais un fil d'Ariane qui constitue une des conséquences de l'esclavage et notamment de la traite négrière, qui est le racisme. Il est parti de l'esclavage depuis la traite négrière avec les codes, n'est-ce pas? Comme je l'ai dit tout à l'heure, en 1789, il y a la Déclaration des droits de l'homme, mais il y a continuité de l'esclavage.
0: Tout à fait, ouais.
1: On arrive à 1848, on nous dit que l'esclavage est fini, aboli, et ainsi de suite, tout va bien, il n'y a pas de problème. Mais on sait très bien que entre 1848 et 1885, il y a 40 ans. Et 1885, si tout le monde sait bien ce que c'est le congrès de Berlin. Avec le partage de l'Afrique, cette fois-ci, d'une autre manière. On dirait que c'est le même marteau qui frappe, mais dont on a raccourci le manche. N'est-ce pas? Et donc, de cette époque-là, on va dire que le code noir n'est plus appliqué, parce qu'on a découvert récemment qu'il existait encore, mais on pond sur les populations donc colonisées cette fois-ci, deux dispositifs législatifs qui les enfreint et les permet de ne pas évoluer, à savoir le code de l'indigénat et le travail forcé. Et jusqu'à présent, donc une forme de mépris vis-à-vis de ces populations africaines. Et donc ce mépris qui se traduit donc par du racisme. Et quand on pense aujourd'hui, je vais faire un grand saut pour arriver à aujourd'hui, disons les choses comme elles sont, puisque tu me poses la question de manière normale, on a assisté il y a un mois et demi à l'élection d'une dizaine de Français des différences phénotypiques par rapport à d'autres qu'on nommait, qui sont plutôt blancs, il faut dire, c'est un mot, et des Noirs, ou en tout cas des Arabes, à la tête de certaines communes en France.

0: Si on ne revient pas sur les fondements de l'histoire de l'esclavage, on oublierait tout simplement que donc Jean-Baptiste Bellay a été député de Saint-Domingue en 1793. On a oublié que Blaise Diagne était élu à l'Assemblée nationale en 1914. On a oublié que Gaston Monnerville était la deuxième personnalité de l'État.
1: Je pensais à lui, justement, c'est quelqu'un que j'aimais énormément.
0: Oui, oui. Voilà, et qui a été là en tant qu'effectivement résistant durant la période de l'occupation, parce qu'il était à Marseille, lui, n'est-ce pas? On a oublié qu'il y a plein de gens qui sont issus, en tout cas du tissu africain, et qui ont représentant la France comme il se doit. Lorsque De Gaulle a fait son appel du 18 juin, qui c'est qui a le premier réagi? Celui qui était à Lomé.
1: Oui.
0: N'est-ce pas? Et qui effectivement repose aujourd'hui au Panthéon. Et donc, aujourd'hui, en fait, c'est toute cette histoire, toutes ces grandes figures de la France sont complètement oubliées et on s'extasie. Parce qu'il y a un maire métis ou un maire noir qui est nommé dans une commune. Mais on marche sur la tête.
1: Absolument.
0: Mais c'est n'importe quoi. C'est-à-dire qu'en fait, l'intolérable vient prendre le dessus sur la normalité des choses. Un citoyen français qui jouit des mêmes droits que d'autres Français, on le nomme parce qu'il est nommé par des centaines de Français, des centaines de milliers de Français qui vont voter en âme et conscience, et qui nomme quelqu'un qui s'appelle Traoré, il se fait jeter par les médias parce qu'il s'appelle Traoré. Et ça, c'est une des conséquences latentes de l'histoire de l'esclavage qui a traversé toutes les autres formes d'histoire de la colonisation. N'oublions pas, parce que formater les esprits durant la période coloniale, on a créé les zoos humains quand même, pour essayer encore de vouloir mettre dans la conscience collective d'ici que ces gens-là ne valent rien. Mais sans ces gens-là, je pense que nous ne serions pas ici, ce pays-là, il ne serait pas là où elle est aujourd'hui. Parce que c'est avec ces gens-là qu'on a repris notre liberté lorsque la France était occupée par les Allemands. Pas eux seulement, mais eux avec d'autres personnes qui sont venues aider la France pour qu'ils retrouvent quand même... Et regarde ce qu'ils ont connu eux aussi, avec le blanchiment des troupes, lorsqu'ils devaient aller à Paris. À chaque fois, dans une période de l'histoire, ce sont en fait les damnés de la terre, comme le disait Frantz Fanon, qui sont là, alors que pourtant ce sont des Français de pure souche. Excuse-moi.
1: Il faut lire Le terroriste noir de Tierno Monenembo. C'est vraiment un livre aussi extraordinaire qui illustre bien tout ce que tu viens de dire. Bon, là, voilà. Donc, pour savoir que chaque année, autour du 10 mai, il y a des manifestations importantes du collectif, du 10 mai pour la mémoire de l'esclavage, dont tu es le président depuis si longtemps, et très bien d'ailleurs, très brillamment. Et tout ça aussi avec le soutien de, entre autres, de la Maison des Relations Internationales.
0: Oui, tout à fait.
1: Et de Madame Claire Hart, et de toute l'équipe.
0: Disons qu'à partir de quand Sorel est arrivé, il nous a mis à disposition un peu la Maison des Relations Internationales et on a un bon partenariat. Qu'il en soit félicité.
1: D'accord, exactement. Donc, merci beaucoup, Yaré. Alors, je voulais faire juste une petite communication concernant une autre résistance, ça s'appelle Résistance russe du dépit en espoir. Alors vous voyez un petit peu que nous sommes encore dans l'actualité mondiale, malheureusement. Et c'est une manifestation qui a lieu du 18 mai au 7 juin qui sera en hommage à Alexei Navalny. Je pense que vous avez suivi l'actualité qui le concernait. Et donc ce soir, il y a une soirée d'ouverture à la Maison des Relations Internationales de 18h à 22h avec la projection d'un film qui s'appelle, un documentaire qui s'appelle We Are Russia, ça veut dire donc c'est nous la Russie, et il y aura notamment aussi, parce qu'il y a pas mal de manifestations entre le 27 mai donc le 18 mai et le 7 juin, et il y aura entre autres aussi, il y a des expositions, tout ça à la Maison des Relations Internationales, et le 27 mai à la salle Rabelais, il y aura une projection d'un film qui s'appelle Navalny et qui est traité comme un thriller, et parce que je pense vous rappelez qu'il y a eu toute une histoire, toute une enquête policière et tout sur cet événement, sur cet empoisonnement, et ce film a été oscarisé, donc pour dire que ça doit être un bon film, et je pense que vous pourrez retrouver ça sur le site qui

s'appelle Russie-liberté au pluriel.org. Et là, vous aurez, je pense, tout le programme de ce que je viens de vous dire. Voilà, et donc encore des résistances, encore, et des résistances. Le comité du 10 mai a fort à faire encore dans la résistance, et on sera à ses côtés, et vous pouvez compter sur moi, et les résistances russes aussi, et Guillaume, Guillaume, on sera à vos côtés aussi. Alors, je vous dis au revoir, à la semaine prochaine, et puis bonne semaine en attendant. Au revoir. Et merci à Radio FM+, et merci à Aurélien. Au revoir.

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3: La méditation de ce jour s'appuie sur le texte de Osée, chapitre 2, versets 16 à 25. Alors je ferai pour mon peuple une alliance. Je supprimerai dans le pays les arcs, les épées et les armes de guerre. Une fois de plus, Dieu fait alliance avec son peuple pour ramener la paix dans le pays. La tentation serait grande de demander à Dieu de refaire une énième alliance avec nous, tant la guerre fait rage autour de nous. Au moment où j'écris ces lignes, on se bat en Ukraine et à Gaza, au Soudan, en Syrie, entre autres. Si Dieu pouvait supprimer les armes de guerre, nous pourrions dormir en paix. Cette attente est inutile, car Dieu a déjà conclu cette alliance avec nous en Jésus, le Christ. En lui, sur la croix, il réconcilie tous les êtres humains avec lui. Pour vivre de cette paix, de cette réconciliation, il nous faut accepter le cadeau de Dieu, la fidélité, la justice, l'amour, la tendresse et la confiance. Posons-nous honnêtement la question de savoir où nous en sommes avec ce cadeau. À nous de devenir les artisans de paix, autour et au plus près de nous. Cela ne résoudra certainement pas les conflits mondiaux, mais cela nous permettra de dormir en paix dans nos familles et notre entourage. Ce texte a été préparé par Alain Meyer.
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0: et ravie de vous retrouver pour ce nouveau numéro à la croisée des actualités associatives et de la chronique « Raconte-moi ton métier ». Alors aujourd'hui, j'ai le plaisir de recevoir Christine Ginel, une femme de médias, de terrain et d'engagement. Ancienne de Midi Libre, très investie dans la valorisation de la parole des femmes, Christine a fondé le Fil Rouge Femmes et Médias, une initiative qui donne de la visibilité à celles qui entreprennent, créent, agissent, transmettent, parfois dans l'ombre et souvent avec une énergie remarquable. Avec elle, nous parlerons de parcours professionnel, bien sûr, mais aussi de trajectoire personnelle, de transmission, de légitimité, de prise de parole et d'engagement. Nous évoquerons également un beau projet en préparation avec FM+, une future émission dont le pilote est actuellement en cours de construction. Teasing quand tu nous tiens. Alors déjà, Christine, merci d'avoir répondu présente à notre invitation.
1: Ben merci à toi Barbara de me recevoir et puis merci à toute l'équipe de FM+, je suis ravie d'être chez vous dans vos studios.
0: Un grand merci et plaisir partagé Christine. Oui. Alors pour commencer, Christine, comment vous présenteriez-vous, c'est vrai qu'on se tutoie dans la vie,
1: hein,
0: mais alors je veux avoir, comment vous présenteriez-vous, comment te présenterais-tu à nos auditeurs aujourd'hui?
1: Eh bien je vais commencer par le début, dire que j'ai déjà un parcours qui est très atypique, qui n'est pas du tout linéaire, parce que j'ai commencé à faire des études pour avoir un doctorat en biologie, biochimie, parce que mon rêve était de faire de la recherche médicale à l'Institut Pasteur. Bon, pour des raisons personnelles, j'ai dû quitter Paris et me rapprocher de Montpellier, où il y avait donc toute ma famille et mes parents. Et avec donc tout mon diplôme en poche, j'ai arrêté mes études. Et puis ensuite, je me suis longuement cherchée et donc j'ai décidé de faire des études de secrétariat parce qu'en fait, il y a des secrétaires dans tous les métiers, dans toutes les sociétés. Et partie de là, j'ai eu la chance d'intégrer le groupe Midi Libre où là, j'ai donc fait une longue carrière de 35 ans. Donc ça a commencé, donc j'ai été embauchée dès le départ chez Havas Régie, qui était leur régie publicitaire, donc j'y ai passé 7 ans, donc j'ai découvert un peu cet univers, j'ai fait beaucoup de formations bien évidemment pour être légitime et puis à la hauteur des demandes pour aller plus loin. Et puis ensuite, voilà, j'ai poursuivi mon parcours pendant de très nombreuses années pour finir à la rédaction, où j'y ai passé à peu près une quinzaine d'années. Et là, au sein de la rédaction, ça a été le déclenchement de... Comme je dis tout le temps, mon chakra s'est complètement ouvert. La parole, la vue, l'ambition, tout s'est déclenché. Et là, c'est un vrai bonheur.
0: Et oui, alors justement, Christine, vous dites que vous êtes un pilier, vous avez été un véritable pilier au sein de Midi Libre. Qu'est-ce que vous retenez de cette période dans la presse régionale?
1: Alors, ce que j'en retiens, c'est vrai que pour une presse régionale, ils sont partout. Ils sont dans tous les quartiers, ils sont dans toutes les villes, tous les villages, et ils sont à l'écoute de toute la population. Toute la population a la parole, tout le monde a quelque chose à dire. Et bien évidemment, il y a de l'actualité nationale et internationale, puisqu'il faut intéresser tout le monde. Mais sur la partie régionale, je trouve que réellement, c'est une presse qui mérite d'être lue.
0: Et qu'est-ce que ce métier vous a appris sur les territoires, les visages, ou les récits humains, finalement, Christine?
1: Ce que ça m'a appris, c'est que la population est très attachée à son journal. C'est un journal qui existe depuis plus de 80 ans, donc qui a quand même une histoire. Maintenant, nous avons été rachetés depuis quelques années par le groupe La Dépêche du Midi, qui a également une histoire encore plus ancienne, avec de belles ambitions de déploiement et toujours à la hauteur de la demande de ses auditeurs, du public, enfin de leurs lecteurs. C'est ça qui est intéressant.
0: Oui, cette proximité qui n'est pas feinte.
1: C'est ça. Oui.
0: Oui, c'est vraiment quelque chose que vous avez éprouvé, constaté, observé sur le terrain.
1: Exactement. Et puis vraiment, on va suivre l'actualité, alors ça soit avec des étudiants, ça peut être avec des professionnels, de la santé, de l'environnement, tous les secteurs d'activité en fait, comme ça peut être également avec des personnes qui sont à la retraite, donc des associations. En fait, on s'intéresse à tout.
0: Oui, c'est très éclectique.
1: Et c'est ça qui m'a beaucoup plu, parce que, étant moi-même très curieuse de nature, le fait de faire partie comme ça de la rédaction, je me suis sentie à ma place, en fait.
0: Mmh. Et en observant le monde médiatique vraiment de l'intérieur, encore une fois, vous avez été un pilier du groupe, est-ce que vous avez rapidement perçu des déséquilibres dans la représentation des femmes ?
1: Alors oui, justement, c'est un fait marquant que j'ai rencontré en 2019, lorsqu'un jour, en ouvrant le journal, je me suis rendu compte qu'il y avait des photos d'hommes, des reportages, des articles d'hommes. Et en allant voir le directeur de la rédaction, je lui ai dit, mais vous savez que les femmes représentent 50% de la population mondiale. Et regardez le journal du jour, il y a peu de femmes représentées. Et à partir de là, on a longuement discuté, on a constitué une équipe, je n'étais pas toute seule. Et là, on a donc créé le fil rouge Midi Libre, qui est devenu le fil rouge Femmes et Médias quand je suis partie à la retraite, pour avoir comme ça mon indépendance et pouvoir travailler désormais avec plusieurs médias et d'autres départements.
0: Et ce que vous dites est assez flagrant, Christine, c'est vrai, pardon, je te vous vois, bon, c'est le antenne oblige, des formations professionnelles, mais finalement, tu dis que la rédaction, même le rédacteur en chef de l'époque, entre guillemets, ne se rendait peut-être même pas compte de cette non-visibilité, finalement.
1: Non, parce que, comme j'ai entendu dire très souvent de la part de journalistes, ils ont des... avant que l'informatique soit présente, ils avaient tous un carnet alphabétique et les adresses et les contacts étaient essentiellement des hommes. Oui. Parce que quand on a un scoop, il est plus pratique d'avoir un homme sachant que lui va répondre tout de suite, il ne va pas se poser trop de questions. Une femme, elle va se demander si elle est légitime, si elle a le temps. Et bien souvent, elle nous dirige vers son directeur ou vers son dirigeant, vers son mari, et si elle travaille avec lui. Elles n'osent pas. En fait, c'est souvent de l'autocensure vis-à-vis des femmes. Et puis tout ceci mélangé a fait que, encore en 2025, une dernière étude a bien démontré que seules 26% des femmes avaient la parole dans les médias. 26% en 2025. Donc on a encore du chemin à faire.
0: Et tout à fait. Et comme vous le dites, Christine, certaines femmes aussi s'autocensurent par voie de conséquence, si je puis dire. Alors, quelque chose de, comment dire, une psychologie non pas différentielle, mais quelque chose de culturel.
1: Culturel, éducatif même. Bien souvent, on met les hommes en avant et puis les femmes un petit peu moins. Et donc, maintenant, avec les nouvelles générations, heureusement ça change, mais il y a notre génération, je veux dire la mienne, qui est une voie de transition, parce que on est là pour continuer le combat de nos mamans, de nos grands-mères, parce que ça date pas d'hier, l'égalité ne date pas d'hier, mais maintenant c'est vrai que elle est ce combat, si je peux, sans être guerrière, mais est beaucoup plus visible et maintenant dans tous les secteurs.
0: Et Christine, est-ce que certaines femmes croisées donc dans votre parcours, je dirais même vos parcours, vous ont particulièrement marquées ? Est-ce qu'il y a des femmes comme ça qui vous viennent, des noms, des histoires ou...
1: Oui, alors notamment une femme justement qui est adhérente chez nous, qui était présidente de la Fédération des femmes du bâtiment, qui a elle-même sa propre société dans le bâtiment et qui un jour répond à un appel d'offres. Et quand elle se présente le jour J sur le chantier pour mettre en œuvre, puisqu'elle avait gagné son appel d'offres, pour mettre en œuvre le chantier, le client lui dit « on va attendre monsieur ». Et elle dit « non, il n'y a pas de monsieur, c'est moi ». C'est moi qui suis la PDG de la société. Donc, il s'agit de Charlotte Bourguignon.
0: D'accord. Salut.
1: que l'on salue. Bonjour Charlotte. Et qui est donc PDG de la société Serre. Et ça, c'est une c'est quelque chose qu'elle m'a révélé. C'était fin 2024. Donc oui. C'est encore.
0: Oui. Oui.
1: Et finalement, le client lui a dit non, je ne travaille pas avec des femmes. Oh. Non, pour finir la petite histoire. Alors, je ne sais pas trop comment ça s'est terminé. Je m'en souviens pas trop. Mais voilà, on a eu ce. Elle a eu ce problème.
0: Et récemment, voilà, comme vous dites. Alors, c'est vrai que le secteur du bâtiment, sans du tout stigmatisé, mais il y a des
1: faits,
0: est un secteur très masculin. Peut-être que la culture, voilà, mais c'est à nous aussi, entre guillemets, les femmes, avec bien sûr pacifisme et bienveillance. Voilà, l'idée n'est pas de confronter du tout les deux sexes, mais au contraire d'être dans une bonne entente. Mais oui, de faire avancer aussi les mentalités. Et on voit qu'il y a du travail. Oui. Alors, Christine, selon vous, pourquoi cette question de la visibilité des femmes dans les médias, dans les médias, reste-t-elle si importante aujourd'hui, comme vous dites? Bon, il y a 20 ans de ça, nous étions peut-être encore dans une période de transition, quoique, moi, 68 étant passé par là, on aurait pu penser qu'il y aurait un grand pas en avant. Et d'ailleurs, je pense qu'il a été fait. Mais donc, ça montre d'où on venait quelque part. Donc aujourd'hui, oui, ce combat, voilà. Même si je sais que vous n'êtes pas du tout de tempérament guerrier, hein, bien au contraire, mais est toujours d'actualité. Alors, comment faire justement sans tomber dans l'agressivité, dans l'opposition? Est-ce qu'il y a des techniques, des approches?
1: Je sais que au sein du Fil Rouge Femmes et Médias, alors bien sûr, c'est une association 100% féminine, hein, puisque je suis là pour mettre en place différents leviers médiatiques pour qu'elle puisse s'exprimer. Mais tous nos événements sont mixtes. C'est-à-dire que je pars du principe que les hommes sont des alliés, en fait. Hein, que si on souhaite construire une société plus juste, avoir une vision équilibrée, il faut que une femme, les femmes et les hommes s'expriment. Parce qu'ils ont une façon de voir les choses. On est quand même différents. Hein.
0: Et a priori, même biologiquement,
1: voilà,
0: on va dire.
1: On est différents. Même... Donc, forcément, c'est intéressant d'avoir les deux points de vue et puis de pouvoir inspirer comme ça même les nouvelles générations pour qu'ils puissent eux-mêmes s'épanouir de façon équitable sur la société à venir.
0: Oui, voilà, vous parlez d'équité finalement
1: oui.
0: et non, entre guillemets, d'égalité. Bon, on est dans la subtilité terminologique, hein, mais... Parce qu'il y a des différences, ne serait-ce que physiologiques, même si chacune d'entre nous a des côtés féminins, masculins, plus ou moins marqués. Mais voilà, il y a des états de fait.
1: C'est ça, c'est pour ça que je dis souvent, il faut 100% des voix pour construire l'équité.
0: Oui.
1: Voilà, et c'est là où on a vraiment un point de vue équilibré, juste.
0: Oui.
1: Hein, parce que je vois les journalistes, pour les avoir observés pendant des années, quand ils donnent la parole sur un sujet, ils vont aller chercher celui qui est pour et celui qui est contre. Moi, je vais aller chercher la voix d'un homme et la voix d'une femme pour qu'ils nous expriment, s'expriment sur un même terrain, quoi, sur un même sujet.
0: Oui.
1: Voilà, c'est comme ça que je procède.
0: Oui, d'accord. Donc, par un dialogue constructif, même s'il peut y avoir des points de vue différentiels, mais même au sein d'un groupe de femmes et au sein de
1: bien
0: hommes, avec une boussole éthique, et toujours voilà, dans cette perspective d'échanger, d'essayer de trouver un terrain d'entente s'il y a des sujets plus ou moins polémiques. Et en tout cas, toujours avec cette fameuse bienveillance. Et le mot là n'est pas galvaudé. Voilà, on en entend souvent parler, mais là, c'est vraiment quelque chose qui est que vous insufflez. Alors, Christine, quand une femme prend la parole publiquement, dans les médias donc, hein, c'est votre, encore une fois, c'est votre credo, qu'est-ce que cela change pour elle et pour celle qui l'écoute, selon vous?
1: Alors, ce qui change pour elle, pour la majorité, mais pas toutes, elle prend de l'assurance. Quand elle s'exprime pour un média, déjà, elle prépare son dialogue. Il y a des techniques que l'on leur explique également. Donc, c'est ce que je vais mettre en place dès le mois de septembre, des ateliers de média training pour que, justement, elles aient des outils pour bien pouvoir s'exprimer, que ce soit face à un micro, face à une caméra ou face à un public, tout simplement. Et donc, ça leur donne de l'assurance. Et quand on a de l'assurance, on dégage du positif, on dégage l'envie d'être écouté. Et là, on a une légitimité qui forcément s'installe. Et elles peuvent, sans le savoir, quand on s'exprime oralement, on peut comme ça, sans le savoir, inspirer, ou par une phrase, par un angle, on peut inspirer d'autres femmes à en faire autant.
0: Oui, et justement, vous avez aussi un parcours et une formation, des formations de communicantes. Hein, Christine, on rappelle que vous avez été un pilier du groupe Midi Libre. Donc, justement, vous pouvez entre guillemets les éduquer au sens professionnel du terme. Et donc, oui, il y a ces ateliers aussi qui sont en perspective pour septembre.
1: Voilà, pour septembre. Oui. Donc, je suis en train de mettre en place ces ateliers donc avec des journalistes différents. De manière à ce qu'elles puissent chacune aller là où ça les intéresse, en fait. Hein. Voilà.
0: Oui, très bien, Christine. Alors, nous allons faire une petite pause musicale, si vous le voulez bien, et nous parlerons ensuite donc de la naissance du fil rouge Femmes et Médias, mais également donc de l'événement, un événement majeur de juillet.
1: Oui, hein, c'est le grand temps fort de l'année.
0: Oui, oui, vraisemblablement avec des invités de marque, des invités
1: de qualité,
0: de choix.
1: Oui.
0: Et on parlera brièvement, quoique nous verrons, du projet donc également qui se profile en collaboration avec
1: grand plaisir.
0: Avec Radio FM Plus. Merci Christine. Alors pour incarner, je dirais, cette pause musicale, vous avez choisi le morceau Résiste de France Gall.
1: Et oui.
0: Pourquoi ce choix, Christine?
1: Eh bien, tout simplement parce que je trouve que le refrain dit résiste, prouve que tu existes, et je trouve que ça correspond vraiment aux valeurs que j'essaye de porter, c'est-à-dire avoir la volonté de mettre en lumière des femmes qui sont entreprenantes, de persévérer, d'avoir vraiment de l'engagement, et puis surtout de refuser de rester dans l'ombre. Et ça, c'est tout à fait dans le thème du fil rouge Femmes et Médias.
0: En effet, vous l'incarnez tellement bien. Merci Christine, on se retrouve dans quelques minutes.
1: À tout à l'heure.

0: et très heureuse de retrouver Christine Ginelle pour cette seconde partie d'émission. Christine Ginelle, donc ancien pilier du groupe Millimre et fondatrice du fil rouge Femmes et Médias. Alors, on va focusser, comme on dit maintenant, en effet, sur cette association. Christine, comment est né le fil rouge Femmes et Médias, s'il vous plaît ?
1: Eh bien, d'un constat marquant. En 2019, lorsque je me suis rendu compte qu'au journal Midi Libre, donc il y avait beaucoup d'hommes qui étaient représentés dans le journal. Alors, je précise que maintenant, c'est plus le cas. Ils ont la mixité, l'équilibre, les femmes et les hommes ont l'expression dans le journal sans problème.
0: Grâce à votre passage, pardon de vous couper, si je puis me permettre, grâce à votre initiative, certainement.
1: Je pense que j'ai dû les sensibiliser, oui, mais ils ont aussi la volonté de le faire et c'est très bien. Et maintenant, tout le monde s'y met et c'est parfait.
0: Oui,
1: voilà.
0: Super.
1: Donc, c'est une très, très belle, un bel exemple. Donc, comme je le disais, seuls 26% des femmes ont la parole dans les médias. Et ça, c'est un constat qui est encore révélé en 2025. Donc, à partir de là, on a donc décidé de leur donner la parole. Donc, initialement, lorsque j'étais à la rédaction de journal, tous les samedis, on donnait la parole à deux femmes qui... donc, on faisait une interview, ce qu'on appelle un regard croisé. Et puis, quand je suis partie à la retraite en 2024, j'ai donc créé cette association en allant encore plus loin avec d'autres outils médiatiques, puisque maintenant j'étais complètement indépendante, donc plus obligée de rester sur la zone de chalandise du journal. Donc c'est ainsi que je peux maintenant me déployer sur différents départements en France.
0: Et oui, pas seulement en Occitanie, alors déjà que l'Occitanie, c'est déjà une belle et grande région. Vous pouvez nous en dire un peu plus ? Vous avez des touches, si je puis dire, dans d'autres contrées ?
1: Oui, alors en fait, depuis le début de l'année 2025, on est bien imposé sur Montpellier et on se déploie donc également sur Lunel, Béziers, dans le Gard, sur Nîmes, dans les Bouches-du-Rhône à Marseille et en Île-de-France à Paris.
0: En effet.
1: Voilà.
0: En effet.
1: Donc tout ceci est possible parce que sur place, j'ai donc une ou deux délégués selon le département. Et puis voilà, il y a d'autres dames qui viennent vers moi pour me proposer leurs services parce que tout est bénévole. Moi-même, je suis bénévole.
0: Et
1: pour l'instant, je leur dis tout le temps, on verra ça plutôt pour 2027 parce qu'il faut consolider, il faut que tout le monde s'imprègne bien de l'ADN que je souhaite insuffler à chaque fois avec le fil rouge Femmes et Médias.
0: Et oui, bien sûr que vous incarnez avec bienveillance, même si en effet vous êtes pour le partage, on voit que vous êtes dans le collectif, dans le collaboratif, clairement. Mais alors, malgré tout, Christine, à qui s'adresse aujourd'hui l'association ? Bien sûr, les femmes, on a bien compris, mais est-ce que ce sont des femmes plutôt chefs d'entreprise, de ce que l'on peut entrevoir, porteuses de projets, directrices d'association ?
1: Ben, vous les avez toutes citées.
0: Ah, okay. Ah ben voilà.
1: Alors en fait, oui, effectivement, mais c'est toutes celles... Et vous savez que chaque femme a quelque chose à dire.
0: Mm-hmm. Oui.
1: Donc, le fil rouge s'adresse bien sûr à des femmes chefs d'entreprise, à des présidentes d'associations, à des manageuses, à des dirigeantes, enfin... Tout le monde a besoin de visibilité, peut-être, à un moment donné, dans son parcours professionnel, oui.
0: Alors, plutôt des femmes qui ont, on va dire, excusez-moi l'expression, le lead sur un angle, sur quelque chose, ou toute femme pourrait adhérer à l'association. Non, il y a quand même un profil, sans parler du tout de sélection, ni d'élitisme, mais il y a quand même un profil des femmes qui doivent, par les faits, par la vie, s'affirmer, entre guillemets, et souvent par le prisme du professionnel, peut-être. Donc du coup, vous leur donnez aussi des outils pour asseoir leur légitimité.
1: Alors en fait, on s'adresse à tout type de femmes qui participent au rayonnement de leur territoire, quel qu'il soit, tout secteur d'activité. Et alors, comme je le dis à chaque fois, c'est vrai, on en a quelques-unes qui ont carrément pété le plafond de verre. Et puis, vous en avez d'autres qui arrivent derrière. Ce sont des PDG, des dirigeantes de PME, PMI. Nous avons également des artistes. Parce que une femme qui a un atelier de peinture, qui sculpte, qui est styliste par exemple, elles ont aussi des factures à payer et elles ont également elles sont chefs d'entreprise. Alors c'est vrai que c'est une petite structure, mais elles ont des choses à présenter, elles ont un rayon, elles font rayonner également notre territoire, donc elles ont toute leur place chez nous.
2: Oui, tout à fait.
1: Quel que soit le secteur. Parce qu'on parle santé, on va parler environnement, on va parler éducation, on va parler médias, bien évidemment, mais...

0: ensuite sur les réseaux sociaux, que ce soit sur Instagram, LinkedIn, Facebook. Donc, on peut nous retrouver un peu sur tous les réseaux. Donc, on a le portrait et tout au long de l'année, nous organisons des ateliers, des conférences, des tables rondes sur tous les thèmes. Nous avons également des interviews que l'on va commencer à mettre en place dès le mois de septembre. On propose également des podcasts. Alors, le podcast est assez original parce que lui, il est à deux voix. C'est une adhérente qui invite un homme qui a croisé son parcours et il nous explique ensemble comment ils travaillent ensemble. Voilà. Donc là,
1: intéressant, s'il en est.
0: C'est intéressant parce que autant que j'ai une femme, par exemple, une adhérente qui a invité son mari, parce qu'il a été son coach, pour qu'elle arrive à être, être responsable d'une concession automobile de luxe, où elle ne se sentait pas légitime. Et en fait, elle y est arrivée et elle le fait très, très bien. Elle y est encore, ça fait des années, ça fait plus de 20 ans qu'elle fait ce métier. Et puis après, vous avez d'autres parcours où c'est vraiment, voilà, on travaille ensemble dans le même secteur d'activité et puis on a des ambitions communes et puis à deux voix, allez hop, on s'y met. Donc on a ces fameux podcasts qui sont très intéressants. Nous avons mis en place également des films documentaires avec notre pôle Field Doc et Débat. Alors le film documentaire, lui, va traiter de sujets tabous, des sujets sensibles. Donc, nous sommes en train de mettre, depuis le mois de novembre, on a pu le projeter par une tournée nationale. Donc, on va continuer et on est en train de monter, de préparer le premier film, c'était donc l'impact de la société sur les cycles féminins. Et le deuxième film que nous sommes en train de préparer, c'est l'inclusion des personnes en situation de handicap, qu'ils soient visibles ou invisibles. Donc le but de ces films, c'est toujours d'avoir des femmes du fil rouge qui apportent leur témoignage. Et après, on va tendre le micro à monsieur et à madame tout le monde pour qu'ils nous expliquent leur quotidien. Qu'ils nous expliquent comment ils ont vécu tel passage, comment... Et c'est là où on a vraiment ce film documentaire hyper intéressant.
1: Et justement, petite transition, nous avons aussi avec FM+, un projet d'émission en préparation, hein, Christine. Voilà, teasing. Teasing, mais on peut en dévoiler quelques bribes, si je puis dire, dont le pilote est en cours d'élaboration. Sans tout dévoiler, je n'aurai qu'une question. Pouvez-vous nous dire ce que, justement, vous aimeriez y porter, dans les grandes lignes ou pas?
0: Oui, alors c'est vrai que j'ai la chance de pouvoir animer une émission sous votre antenne. Et je serai donc assistée de Barbara Varin.
1: Bon, moi-même, voilà. On peut se dire, on se connaît un peu.
0: Journaliste également.
1: Dans la vie. Merci Christine.
0: Et en fait, l'idée de cette émission qui sera mensuelle, c'est de donner la parole à ceux et à celles qui font l'actualité. Donc, au mois de septembre, on a beaucoup d'actualités, comme chaque mois d'ailleurs. Et à chaque fois, donc, on verra à chaque fois, mais vraiment celles qui font qui s'investissent réellement sur le sujet qu'on va décider de traiter.
1: Oui, tout à fait.
0: Voilà, donc c'est soit la rentrée, soit la nutrition, soit le mois de septembre est tellement vaste. Il y a tellement de sujets à traiter. Et puis après, bon, bien sûr, il y a le mois d'octobre et le mois de... Et à chaque fois, donc vraiment d'aller chercher ceux qui précisément se distinguent des autres pour parler de l'actualité.
1: En dehors des marronniers, si je puis dire.
0: Exactement.
1: Comme on dit. Et alors, avant donc cette période, voilà, on vous en dira plus, bien entendu, le cas échéant. Il y a un gros événement en juillet, on l'a un petit peu évoqué. Vous préparez donc un événement important s'il en est. Est-ce que vous pouvez nous en dire davantage?
0: Bien sûr, donc cette année, nous allons organiser la 4e édition du gala du Fil Rouge Femmes et Médias. Donc, il aura lieu à la salle des rencontres à la mairie de Montpellier le jeudi 2 juillet, de 14h à 22h. Et nous avons l'honneur de recevoir une marraine d'exception, qui est Madame Elisabeth Moreno, qui sera donc parmi nous. Et au cours de cette journée, nous allons porter la puissance des voix féminines, sans oublier ces messieurs, qui auront également la parole.
1: Et comment vous avez pensé

0: La programmation, parce que de 14h à 22h, c'est une amplitude, une grande amplitude. Donc c'est un événement majeur. Enfin, vous devez être, si je puis me permettre, sur les dents.
1: Un petit peu, oui.
0: D'accord.
1: Alors en fait, on va organiser des tables rondes. On va organiser des conférences,
0: oui.
1: Des face-à-face pour découvrir des parcours.
0: Oui.
1: Et puis on va finir la journée bien sûr avec une prise de parole de Monsieur Michael de la Fosse.
0: Et oui, notre maire que l'on salue.
1: Notre maire, bien sûr.
0: Qui écoute Radio FM Plus.
1: Ah, en plus, alors
0: oui.
1: C'est parfait. Bien sûr, il y aura une prise de parole de notre marraine.
0: Oui.
1: Et on va finir donc par une cérémonie de remise de trophée qui va récompenser 4 femmes qui se sont distinguées au cours de l'année.
0: Mmh. Oh, très bien. Et alors, à qui s'adresse cet événement? Est-ce qu'il y a une cible, si je puis dire, Christine, en particulier? Ce sont des hommes, des femmes, là c'est ouvert aux deux sexes. Hein,
1: tout à fait.
0: Quel
1: oui.
0: que soit le statut, quel que soit...
1: Voilà, c'est vraiment ouvert aux hommes et aux femmes.
0: Oui.
1: Donc on va voir par exemple pour commencer une table 100% féminine.
0: Mm-hmm.
1: Des femmes qui vont intervenir, elles sont leaders sans frontières, c'est-à-dire que nous avons par exemple une femme chef d'entreprise qui réside en Allemagne et qui va nous expliquer comment dans son pays ça se passe, comment elle travaille, quelle est l'égalité femmes-hommes, pour qu'on puisse comparer un petit peu, nous, les petites Françaises, qu'on
0: oui.
1: regarde un peu comment ça se passe au-delà de nos frontières. On va avoir une présidente d'une ONG également qui travaille dans le monde entier. Donc elle, pareil, elle a une vue internationale qui est mm-hmm. incroyable.
0: Ça, c'est intéressant, ce multiculturalisme, ce multilatéralisme.
1: C'est ça.
0: Oui.
1: Et donc, on va voir comme ça cette table ronde avec plusieurs intervenantes. Et puis, on va faire suivre cette table ronde avec une table ronde 100% masculine.
0: Oh, très bien.
1: Donc, mais bien sûr, et donc
0: oui.
1: ces messieurs vont venir nous expliquer, en tant qu'hommes alliés, comment ils construisent, comment ils arrivent à construire l'égalité mm-hmm. aux côtés de ces femmes leaders.
0: Oui.
1: Parce que faut pas oublier qu'il y a quand même des hommes qui sont très investis pour
0: oui.
1: que les femmes accèdent à des postes d'encadrement, accèdent à des conseils de surveillance et puissent comme ça s'élever. Et il y en a beaucoup qui sont investis. Souvent, je dis, on a beau mettre des quotas. Un quota, c'est un quota, c'est un chiffre.
0: Mm-hmm.
1: C'est bien, c'est un début. Mais quand vous avez... Il faut passer par
0: au
1: là.
0: Au début, en tout cas, oui.
1: Mais le mieux, c'est quand on a une personne, homme ou femme, qui réellement prend la cause à charge,
0: mmh.
1: et là ça explose, et là on trouve vraiment de belles rencontres.
0: Et oui, là c'est le meilleur des échos finalement. Alors Christine, comment peut-on s'inscrire à cet événement? Comment peut-on éventuellement s'informer et donc oui, participer via cette inscription?
1: Alors je voulais quand même préciser que nous avons deux personnalités également
0: oui.
1: qui vont venir, donc
0: d'accord.
1: on va avoir une conférence de Patricia Elias,
0: oui.
1: Qui est donc sur Femmes et pouvoir reprendre la narration au 21e siècle, qui est avocate internationale, qui a un parcours exceptionnel puisqu'elle s'est très investie sur les 5 continents.
0: Oui.
1: Elle va nous expliquer également comment les femmes essayent de prendre leur place également dans les autres pays. Donc c'est une belle vue qu'elle va nous apporter.
0: Mmh.
1: On va avoir également un face-à-face avec Alice Catellino, elle va nous faire découvrir son parcours d'une leader en mouvement. Je le dis comme ça parce qu'elle est mentor, elle a écrit un bouquin, elle s'investit beaucoup pour que la femme s'épanouisse, elle donne beaucoup d'outils, elle a un centre de formation,
0: mmh.
1: elle fait énormément de choses, Alice. Donc elle va nous expliquer un petit peu son point de vue également. Donc voilà, c'est mmh. les deux points forts que je voulais
0: oui.
1: ajouter.
0: Ah oui, oui, avec raison. Alors là, du coup, Christine, vous nous donnez encore plus l'eau à la bouche. Alors, comment fait-on pour s'inscrire à cet événement, à ce gala?
1: Alors, sur les réseaux sociaux, vous retrouverez
0: oui.
1: donc un lien pour
0: mmh.
1: vous inscrire
0: mmh.
1: Tout au long de la journée. Voilà, donc il y a
0: d'accord.
1: une entrée.
0: Oui.
1: Et puis, voilà.
0: D'accord, on peut s'inscrire donc via les posts, via les réseaux sociaux. Vous avez bien sûr une page, hein, fil rouge Femmes et Médias, donc vous l'avez dit, sur LinkedIn, sur Meta, comme on dit maintenant.
1: Voilà, sur Instagram, sur Facebook également, et sur LinkedIn.
0: Et vous avez en effet, moi qui suis très, très réseaux sociaux, une belle communauté, en effet, un beau rayonnement, voilà, et qui va au-delà de l'Occitanie, déjà que, comme on disait.
1: Oui, exactement. Alors, comme je le dis, hein, on a commencé à Montpellier et on essaye de se déployer de plus en plus. Maintenant, je vous dis, sur Marseille, sur Paris.
0: Oui.
1: Alors, je fais pas tout ça toute seule. Hein. Nous sommes une équipe d'une dizaine de personnes.
0: Vous insufflez la dynamique, si je puis me permettre.
1: Oui, mais sur le terrain, c'est elles qui font le travail. Hein. J'ai des délégués dans chacune des villes. J'ai Laurent qui s'occupe, lui, de toute la partie vidéo, films documentaires.
0: Donc un homme, mais oui.
1: On a un homme.
0: Oui, mais oui.
1: On a un homme dans l'équipe.
0: Voilà. Comme vous l'avez dit si bien, vous n'êtes pas du tout anti-homme. C'est pas du tout. Voilà, c'est pas du tout le combat. Bien au contraire. Et ce sont des alliés. Ça peut être des alliés. Et il faut que ce soit des alliés.
1: Ça, voilà. Exactement. Exactement. Et donc. Et puis ensuite, voilà, pour que ce soit les podcasts, on a Aurélie, que ce soit pour les portraits, ça sera Sarah, et ainsi de suite. Enfin, sur chaque poste que l'on peut porter, ou chaque outil médiatique que l'on va donner, il y a en face une bénévole dont c'est la passion et qu'il partage avec nous.
0: Oui, donc de beaux programmes en perspective, déjà existants, hein, bien sûr, mais encore des axes à développer et ravis, très égoïstement aussi, de poursuivre cette collaboration à la radio avec FM+. Et bien sûr, on vous en parlera un peu plus tard cet été déjà, où encore une fois, un pilote est en cours d'élaboration. Alors, Christine, bien malheureusement, l'émission touche à sa fin, ça file tellement vite.
1: Déjà.
0: Oui, j'acquiesce.
1: Ça passe vite.
0: J'acquiesce. Mais on se retrouve très bientôt, n'est-ce pas, Christine?
1: Oui.
0: Radio FM+ va d'ailleurs couvrir donc ce gala du mois de juillet, où il y a, vous l'avez dit, hein, des invités de choix. Michaël Delafosse sera également présent. L'ancienne ministre à l'égalité homme-femme, hein, parité,
1: l'égalité des. Voilà, elle travaille beaucoup pour l'égalité des chances également.
0: Oui, tout à fait.
1: Et elle est également présidente de la Fondation des femmes at numérique.
0: D'accord.
1: Donc, qui est également une fondation importante, parce que seuls 26%, alors on est toutes les deux sur le même pourcentage, seuls 26% des jeunes filles empruntent les métiers de la tech, de l'IA, du no-code, du numérique. Et on s'est fait un petit challenge entre elle et moi, de la première qui arrive à 27%.
0: Ah, mais il faut devoir se challenger. C'est des milliers et des milliers, voire des dizaines de milliers, voire des centaines de milliers de personnes. Donc oui.
1: Exactement.
0: Ça a tout son sens. Très bien, bah merci Christine. Alors, pour se quitter, mais encore une fois, ce n'est qu'un au revoir, vous avez choisi donc Feeling Good de Nina Simone.
1: Oui.
0: Pourquoi ce choix?
1: Eh bien, tout simplement parce que c'est un morceau qui est puissant sur l'affirmation, la renaissance et la libération de intérieure.
0: Oui.
1: Je trouve que cette chanson, Nina Simone, souvent insuffle la liberté et l'affirmation de soi. Et ça me semblait intéressant de finir cette rencontre avec « Affirmons-nous et soyons fiers de ce que l'on fait ».
0: Ah, c'est comme vous dites. Merci pour ce joli mot de la fin.
1: Merci
0: vous. Christine.
1: Merci et à très bientôt.
0: Merci Christine.

Les entretiens du Bicard, bonjour. Aujourd'hui, lundi 1er juin, nous avons un beau panel d'invités qui vont nous permettre d'évoquer une chose très importante de nos jours, l'illustration et l'usage que l'on peut faire des outils qui nous sont proposés dans cette belle période de création et de progrès. Donc, avant d'aller plus loin et de ne pas vous cacher que nous avons aussi de belles choses à faire au mois de juin, puisque nous y sommes, quelques petites informations sur ce mois-ci. Il y a quelques jours, nous avons fêté le 6e anniversaire des cahiers, les fameux cahiers virtuels écriture, et qui sont tellement virtuels que ça fait 2 ans qu'on ne les a pas publiés. Enfin, ils sont quand même là, et ces cahiers virtuels écriture reprennent, grâce d'ailleurs à votre contribution, et nous avons eu l'occasion, dans cette belle soirée, de recommencer à écrire ensemble. C'était pas mal. Il y en a qui ont même trouvé que c'était intéressant. Je vois qu'il y a des gens autour de moi qui font des signes, ça va, c'est bien. Ensuite, vous dire que le mois de juin sera marqué également par la fin de l'exposition Rêveries urbaines, exposition de Christophe, qui est au théâtre, bien sûr, dans la salle d'exposition. Cette exposition a eu l'honneur des colons du Midi Libre, ce qui est assez rare, il faut le signaler. Ensuite, nous allons avoir au mois de juin toujours, donc dans quelques jours, la sortie de l'ouvrage de Gigi qui s'appelle « Le bonheur d'être ». On en a parlé, on en a reparlé, bien la sortie se fera, à mon avis, aux alentours de la mi-juin. Et enfin, nous avons une conférence qui est prévue, la conférence de Bruno Leca, dans le cas des Tertulias. Cette conférence sera axée sur un ouvrage de Joanneau, Une forêt, qui est un ouvrage qui fait actuellement pas mal parler de lui à cause de son sujet. Et la grande nouvelle, c'est la nouvelle qu'il faut, je crois, que vous notiez tous en rouge et en gras, c'est que le 26 juin, il y aura un salon du livre, Lire en été, où nous allons rassembler un maximum d'auteurs autour d'un maximum d'ouvrages, d'un maximum de lecteurs, évidemment. Alors ce salon-là sera l'occasion de voir sortir plusieurs ouvrages. Je vous ai parlé tout à l'heure du bonheur d'être de Gigi, qui sera à part, puisqu'il s'agit d'un ouvrage sur lequel nous allons peut-être créer un événement rédactionnel, enfin on verra ça tout ensemble plus tard, mais le 26, il y aura la sortie d'un ouvrage d'art qui s'appelle « Vénus via Domitia », dont l'auteur était avec nous lorsqu'on a fait notre soirée d'anniversaire. Et nous avons également un ouvrage médiéval qui s'appelle « Les fruits du loto » ou du lotos, comme vous voulez, qui est un ouvrage qui est rempli d'illustrations, de belles illustrations faites de la main de l'auteur, mais qui s'est inspiré beaucoup des illustrations, des peintures murales médiévales. Voilà, je crois qu'on a fait le tour. Est-ce que j'ai oublié quelque chose autour de vous? Je regarde un peu, non, il n'y a pas de désapprobation, c'est bon. Et bien, on va maintenant se permettre d'attaquer avec un petit morceau de musique, si notre régisseur veut bien. Petit morceau de musique, c'est... Petit morceau de musique maintenant. Donc nous allons jouer à l'apprenti sorcier avec Paul Dukas. Ça va vous rappeler beaucoup de choses, puisque tout le monde se souvient de Mickey dans Fantasia. Oui. Qui va avec ses balais et ses seaux remplir. Voilà. Donc, on va l'écouter, vous allez revoir Mickey. Allez, allons-y Mickey.

0: Eh bien voilà, après avoir entendu cet apprenti sorcier qui nous a fait repenser à cette espèce de sarabande de balais et de seaux qui remplissent la cave du sorcier, nous allons maintenant essayer d'aller vers d'autres sujets un peu moins magiques, on va dire. Tout à fait, un peu moins magiques, mais peut-être pas tant que ça d'ailleurs. Le sujet principal qui nous avait préoccupé aujourd'hui, je le rappelle, c'était illustrer l'écriture ou écrire par ou avec l'illustration. Et pour ce faire, nous avons plusieurs invités. Alors les invités, je vous les présenter rapidement. À ma gauche, il y a Henri, Trevor, la Pépa. À ma droite, il y a Yaël et Michel. Alors, ils sont cinq. Cinq qui ont tous des idées, et tous des idées sur ce qu'est l'illustration, puisqu'ils la pratiquent plus ou moins, à un moment donné, de leur carrière d'auteur. Donc, je vais commencer par faire travailler les deux personnes qui sont à ma droite et à ma gauche sur le sujet qui concernait la bande dessinée. Pourquoi ? Parce que dans la façon dans la façon dont on a pour approcher le sujet de l'illustration, il y a une illustration qui est tout à fait connue, c'est la bande dessinée. La bande dessinée qui n'est pas autre chose qu'une écriture par le dessin. Alors cette bande dessinée, on n'a pas parmi nous d'auteurs de bande dessinée au sens propre, puisqu'Henri c'est d'avoir quelqu'un qui illustre des choses, des idées très fortes, et Yaël c'est le contraire, il écrit avec son illustration, puisque en fait ses textes et son travail graphique sont tellement liés qu'on ne peut pas le dissocier. C'est bien ça.
1: Mm-hmm.
0: Voilà. Donc, question que je vais poser pour commencer à Henri, puisqu'il est à ma gauche, il faut commencer par la gauche, c'est bien connu.
2: Bien entendu.
0: Henri, qu'est-ce que tu penses lorsque tu te trouves devant une planche que tu es en train de créer une bande dessinée ? Est-ce qu'il y a une idée de faire passer un message ou alors est-ce que c'est quelque chose de très ludique pour toi ?
2: C'est plutôt ludique, je dirais, puisque quand j'ai commencé à faire de la bande dessinée, en fait, j'écrivais pas de scénario, je développais l'idée au fur et à mesure que je dessinais, ce qui donnait des résultats assez farfelus. Et j'ai quand même continué dans cette veine-là, enfin, le côté farfelu surtout. Mais maintenant, j'écris quand même depuis quelques années. J'écris, je fais ça un peu plus sérieusement. Et donc, j'écris mon histoire avant de la dessiner. Mais par contre, à partir du moment où je commence à la dessiner, des fois, il va y avoir des déviations du fait que le dessin va me donner une idée supplémentaire vers laquelle, ou une idée différente de celle où je voulais aller au départ.
0: Donc, si on commence par dire que tu as commencé par illustrer l'écriture, puisque tu as écrit avant d'illustrer, même si au départ c'était le contraire, maintenant tu es en train de faire un mélange entre les deux, et tu écris souvent pour remplacer, pardon, tu illustres, pardon, pour remplacer l'écrit.
2: Oui.
0: À un moment donné, quand ton idée va directement sur le papier, c'est pas l'écrit qui s'impose, mais c'est l'illustration.
2: Oui, tout à fait. Absolument. C'est-à-dire que autant l'écriture est importante, sur le déroulement du scénario, mais je me laisse la liberté totale d'avoir des idées supplémentaires ou différentes à partir du moment où je commence à faire mes illustrations.
0: Nous avons édité d'ailleurs il y a quelques années un ouvrage d'Henri qui s'appelle Peter le requin d'avalanche, dont il y a un exemplaire que vous ne pouvez pas voir bien sûr, mais que nous voyons. Dans cet ouvrage, je crois que tu t'es lancé dans des aventures graphiques un peu particulières puisqu'il y a de tout dedans.
2: Oui, tout à fait, oui. J'avais envie de tester des tas de styles graphiques différents. Bon, alors évidemment, c'est toujours le même dessinateur, donc on reconnaît évidemment la patte,
0: oui.
2: Mais j'avais envie pour vraiment m'amuser, là, puisque le but est avant tout de m'amuser, c'était de tester des tas de styles différents, styles gravure, des styles bande dessinée classique, contemporaine, et même
0: un mélange.
2: Voilà, une illustration également d'un bateau de pirate, un peu à l'ancienne, quoi, une peinture de type marine, voilà.
0: Donc on peut dire que les deux versions qui sont celles d'approcher l'écriture par l'illustration ou le contraire, approcher l'illustration étant le remplacement de l'écriture, les deux fonctionnent pour toi de façon tout à fait concomitante.
2: Oui,
0: dire,
2: oui.
0: Voilà.
2: Oui,
0: tu n'as pas de préférence.
2: J'ai pas de... Voilà. Ça m'est arrivé quelques fois, il y a bien longtemps, de faire de réaliser une bande dessinée sur le scénario d'une personne autre, d'un ami, et le résultat est pas forcément flagrant et probant parce que j'arrive pas à y mettre ma patte dedans.
0: tu n'es plus maître de tes décisions, tu es un petit peu en lisière, tu es un peu tenu en laisse par le scénariste.
2: C'est ça, exactement.
0: Donc on n'est plus dans une véritable... Là, d'ailleurs, ce que j'ai essayé de voir aujourd'hui, c'était justement l'utilisation par chacun d'entre vous des deux, de l'écriture et de l'écriture par l'illustration. Et je me tourne vers Yaël maintenant, qui est à ma droite, dont j'ai découvert il y a quelques jours, c'est assez récent, c'était une belle surprise, un travail qui s'appelle...
1: Astropoia.
0: Voilà, alors ce travail-là est un travail qui est à la fois graphique et écrit. Ben là, on ne sait pas trop. C'est un travail où les deux sont tellement intimement mélangés, intimement mêlés, que lorsqu'on voit le dessin, on ne peut pas le voir sans le texte qui va avec, et le texte sans le dessin n'aurait pas vraiment toute la portée qu'il a. Est-ce que tu peux nous dire quel était ton état d'esprit quand tu as commencé à te lancer dans cette aventure ?
1: Je crois que mon état d'esprit... En fait, ça a commencé par le projet de faire un jeu de tarot en créant mes propres cartes. Et j'ai fait une des cartes qui était la carte de la mort. Et ça m'a rappelé une histoire d'une amitié toxique avec une rupture très compliquée. Et j'ai eu envie d'écrire dessus et d'utiliser cette carte de tarot comme point de départ pour en fait mêler le texte et la peinture, le collage, le dessin. Donc en fait, les textes et... Les visuels ont, dès le début, été intriqués et fonctionnent ensemble.
0: C'est l'impression que j'ai eu un feuilleton très rapidement, malheureusement. Je crois qu'il y a 140 planches, c'est ça,
1: hein ? 142.
0: Il y a quand même un nombre de planches assez considérable, avec un plan très précis, puisqu'on évolue autour de sorte, je dirais, de parcours personnel, de parcours presque initiatique, on peut dire ça. Et à un moment donné... On est complètement pris par le fait qu'il n'y a pas de possibilité, il n'y a pas de limite, il n'y a pas de frontière entre le graphisme et l'écriture. Et ça, c'est pour ça d'ailleurs que la Pepa est également là, parce que elle aussi qui pratique le collage connaît ce genre de démarche où il fait qu'à un moment donné, on glisse de l'un vers l'autre ou de l'autre vers l'un, sans s'en rendre compte, puisqu'en fait, c'est presque obligatoire. Alors ce que je voulais te demander aussi, c'était justement quelle était ta façon d'aborder le travail sur le plan technique, parce qu'en réalité... Quand on regarde bien ton travail, qui est un travail très précis, on se rend compte qu'il y a beaucoup de choses qui sont utilisées, à la fois des projections, du travail de précision, parce que je me souviens de dessins de crânes qui sont parfaitement représentatifs et parfaitement figurés. Quelle est ta façon d'aborder, sur le plan technique, ce travail ?
1: Sur le plan technique, en fait, je vais prendre une phrase... En fait, l'ouvrage se structure en des chapitres thématiques et chaque chapitre a un texte qui est donc un poème. Et pour faire une planche, je vais prendre une phrase ou plusieurs phrases du poème et autour de ça, essayer d'imaginer une structure visuelle avec des éléments, etc. Et des fois, j'écris et ensuite je compose autour et des fois, je compose quelque chose et ensuite je vois comment je peux articuler l'écriture dedans.
0: Mais tu parles du concept, je dirais très en amont, mais moi je parle du niveau technique pratique sur le papier lui-même. Quand tu as travaillé pour réaliser ton ensemble graphique, est-ce que tu as travaillé avec des outils spéciaux ? Est-ce que tu t'es servi du scan ? Enfin, quels sont les moyens que tu as utilisés ? Quels sont tes outils ? Voilà.
1: Ok. Mes outils, majoritairement, c'est des objets du quotidien que je transforme en tampons. Donc ça peut être des fourchettes, des disques de ponceuse, des embouts de plein d'objets, des stylos. Et donc je mets de la peinture dessus et ensuite je réalise comme un tampon, une empreinte. Et ensuite je fais des compositions avec ces différents objets.
0: En répétant, en faisant des successions de séries.
1: C'est ça. Puis il y a aussi du collage, il y a aussi du dessin, il y a aussi plein de choses.
0: Il y a plusieurs outils. En tout cas, tout concourt vers le fait que tu veux donner à ton écriture... le maximum de force, et donc tu utilises tous les moyens possibles et imaginables dont tu disposes en attendant. Question au passage, rappelle-moi le nom de ce magnifique artiste qui se sert d'une éponge.
2: Claude Viala.
0: Merci. Voilà. Donc, parce que nous avions parlé avec Yaël de sa technique du tampon, et je lui disais que, mais Viala que j'ai encore oublié, excusez-moi, c'est un peu Alzheimer, hein. C'est mon copain en ce moment, c'est pas grave. Donc, c'est Claude Viala. Donc, ce que nous allons faire maintenant, parce qu'il faut quand même qu'on avance et que je voudrais que nous ayons le temps de tous parler, on va écouter un petit morceau musical, si ce monsieur veut bien nous le passer, qui s'appelle La machine à écrire, parce que la machine à écrire est un outil qui a été spécialement, je dirais, important pour la plupart des écrivains, il y a l'avant et après. cette machine à écrire qui dure 1 minute 50 et de Leroy Anderson, et tout le monde connaît. Allons-y.

0: Et combien de secrétaires, combien de personnes se sont retrouvées devant ces claviers des heures entières recopier des textes lorsqu'à un moment donné, il y avait encore des gens qui écrivaient à la main et qui confiaient à des personnes dont c'était le métier la façon d'en faire quelque chose d'achevé, puisque les éditeurs, depuis fort longtemps, n'acceptaient plus de textes autrement que d'actylographie. Et pardon, j'ai du mal à parler, c'est pas grave, c'est vous qui me faites, vous m'avez fait forte sensation.
1: Et puis en plus, ils prenaient aussi en sténo.
0: Oui, mais là, en sténo, l'éditeur, il prend pas.
1: Hein. Oui, mais dans sténo, ça partait à la machine à écrire.
0: Voilà, donc, ou c'était un sténo quand le gars avait un sténographe. Là, tu mets encore des outils nouveaux dans le circuit. Alors, la question qui va se poser maintenant, qui est importante, et que je peux poser à l'ensemble de l'audience, à l'ensemble des auditeurs et l'ensemble des participants, c'est pourquoi illustrer ? Est-ce que l'écriture ne se contenterait pas d'être une écriture ? Est-ce qu'on a besoin d'illustrer ? Alors, je ne sais pas si vous avez des idées, mais ça serait intéressant de faire un petit tour de table en demandant à la PEPA, par exemple, en un mot ou deux, pourquoi illustrer ?
2: Ben parce que probablement les images parlent plus vite aux gens d'aujourd'hui.
0: Excusez-moi, mais est-ce qu'elles leur parlent ton langage ou ce qu'elles veulent entendre?
2: Ah ben non, transmet l'image qui est à l'origine. Mais disons que le spectateur ou le lecteur, quand il voit une image, de suite il rentre dans l'univers de l'auteur,
0: voilà. Donc,
2: par l'image.
0: C'est une sorte, je dirais, d'appel d'air que donne l'auteur envers le lecteur pour lui permettre d'accéder à son univers.
2: Voilà.
0: C'est important parce qu'on n'illustre pas pour illustrer, on illustre aussi pour faire avancer son propos.
2: Oui, pour transmettre. Hein.
0: Son propos, c'est-à-dire, c'est quand même soi-même qui se met en avant et on est en train de montrer, par illustration, souvent des faces cachées, des faces même très cachées parfois. Monsieur Michel.
1: Et il y a aussi celui qui rentre et qui ressort tout de suite.
0: C'est qu'il n'y a rien à voir. Quoi.
1: Voilà.
2: Oui, parce qu'il faut quand même se rendre compte qu'aujourd'hui, les gens ne lisent pas beaucoup. Et alors, ils zappent très vite. Et dès que, par contre, quand ils voient une image, ils restent un moment sur l'image plus que sur les mots.
0: L'image est un support qui permet de retrouver les mots que l'auteur n'a pas voulu exprimer directement. Mais enfin, il laisse quand même au lecteur la possibilité de
2: lire ensuite.
0: Voilà, de lire ensuite et surtout d'avoir de l'imagination, voilà. Ce qui est important, puisqu'en fait, illustrer, c'est aussi titiller l'imagination du lecteur. Oui.
3: Je pense aussi qu'il y a une grosse dimension où l'image transcende un peu l'écriture, elle lui donne plus de matière. Elle ouvre plein de portes d'interprétation, en plus d'attirer l'œil et de faire hameçon visuel. Elle ouvre aussi mille interprétations possibles des mots et de l'image. Donc,
0: même celles que l'auteur n'a pas voulu mettre, excusez-moi, mais je t'interromps, je dis, ça ouvre même à des interprétations que l'auteur n'a pas voulu mettre.
3: Ah oui, certainement.
0: Donc, ça, c'est très intéressant ce que tu dis, parce qu'en fait, l'image, quand elle est trop précise, et peut-être trop directive, trop encadrée, or, une image qui n'est pas encadrée, et je pense en réalité à ton travail, à toi, ce travail qui est un travail très personnel, mais en même temps un travail qui est très ouvert, ça laisse la porte ouverte à beaucoup d'interprétations qui ne sont pas forcément les tiennes. Ça, c'est important également. Donc, pourquoi illustrer ? On a eu la réponse de la PEPA, de Michel qui nous a dit qu'on pouvait partir tout de suite après. Toi, ta réponse m'apparaît encore plus importante parce qu'elle permet de rentrer au-delà de ce qu'on voit. Pourquoi illustrer, cher monsieur ? Parce que toi, tu es né avec ça.
4: Oui, tout à fait. Pour moi, l'illustration a un côté encore plus universel que l'écriture. Pourtant, l'écriture est très, très, très importante pour moi. Mais l'illustration, c'est une forme d'écriture avec ma langue à moi, on va dire, entre guillemets, mais elle va être comprise de quasiment tout le monde sans connaître forcément ma langue personnelle.
0: Ta langue natale, ça serait plutôt l'écriture, le dessin, pardon.
4: Oui, voilà.
0: Parce que je crois que tu es né avec un crayon à la main ou presque.
4: Oui.
5: Jean-Claude, j'ai une petite question.
0: Mais bien sûr.
5: Est-ce qu'on commence d'abord avec l'écriture ou avec les images? Est-ce que c'est l'écriture d'abord et puis les images pour expliquer un peu plus ou l'autre côté?
0: Alors, en fait, continuer à ce qu'il était en train de dire parce qu'il était en train de parler de ce que tu viens de nous demander à l'instant.
4: On va dire que c'est propre, je pense, à chaque auteur. Il y a des auteurs des dessinateurs qui ont absolument besoin d'écrire leur histoire avant de commencer à la dessiner. Il y en a qui vont la crayonner en même temps qu'ils ont les idées, ils vont annoter sur le côté des scénarios qu'ils vont proposer, ils vont mettre des annotations, donc il y a quand même une histoire d'écriture. Et puis effectivement il y en a des auteurs, j'en connais moins, qui dessinent directement, qui ont déjà dans la tête tout, absolument toute l'histoire. Par contre, c'est assez dur de se représenter une histoire complète d'un coup comme ça et de la représenter sur 20, 30, 40 pages.
0: Et quand on crée à partir justement d'une idée qu'on peut mettre en forme avec un dessin, on peut aussi la mettre en forme en musique. Et quand on s'appelle Henri Marc, qui est mon voisin de gauche, on a même eu envie en 1992 de créer un petit concert qui s'appelait Concert Carte Blanche, qui est un truc un peu délirant, mais si on n'est pas là pour délirer, où est-ce qu'on peut aller? Donc ça dure 2 minutes, vous allez voir, c'est quand même c'est quelque délirant. Chose.
4: C'est pénible surtout.
1: C'est délirant.
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1: Après avoir entendu cette belle interprétation, alors ce n'est pas Henri qui était en train de parler, c'était un ami à lui qui est décédé, qui s'appelait Truel, si je me souviens
2: Alain
1: bien.
2: Alain Truel, oui.
1: Alain Truel, mais l'intérêt c'était d'avoir mis justement cette espèce de d'orientalisation en 92, c'était pas si fréquent, des textes qui à la Pérec se sont assis sur des consonnes ou des voyelles pour donner une espèce de litanie, d'énumération qu'on pourrait même qualifié de préversienne par moment, voilà. Donc, l'outil. Ah, nous arrivons à l'outil, parce que justement, ce que nous avons entendu, c'était l'utilisation d'un outil. Bon, 92, on est loin des outils actuels. C'est quand même pas...
3: Ça, c'est quoi, un outil à souffler ou...
1: C'est un outil, c'est ça, oui. C'est pas une forge, mais enfin... Non, c'est un outil qui était un outil avec ce qu'on pouvait avoir à l'époque, c'est-à-dire un magnétophone, je suppose.
2: Magnétophone, un câble.
1: Voilà. Et donc ensuite, le montage se faisait soit en coupant les bandes...
2: Oui, vraiment, c'était
3: génial.
2: L'artisanat, très à l'ancienne, mais
1: oui, mais avec de la colle et des ciseaux.
2: Et une flûte en PVC.
1: Alors aujourd'hui, il n'y a plus cette contrainte d'aller bricoler avec des ciseaux et de la colle, il y en a d'autres contraintes, et je pense que nous sommes en train d'attaquer une partie importante de cette émission, qui est celle d'évoquer les outils. Alors les outils, bien sûr, il y en a eu depuis très longtemps, ne serait-ce que le calame, quand on est passé de graver son petit baratin avec son doigt sur un peu d'argile, on s'est rendu compte que c'était pas terrible. On a trouvé le calame, qui était beaucoup mieux, c'était plus précis. Ensuite, il y a eu la plume d'oie. Il y a eu l'encre aussi, l'encre qui est arrivée très vite, mais qui a été un outil. Sans encre, il n'y a pas d'écriture.
3: Et, voilà.
1: Et sans écriture, il n'y a pas de transmission.
3: Et sans lettre.
1: Ensuite, pardon ?
3: Et sans lettre, il n'y a pas d'écriture.
1: Mais pour qu'il y ait la lettre, il faut qu'on invente un monde, un alphabet, et donc pouvoir l'écrire. Écrire à l'alphabet, alors ça peut être avec son doigt sur le sable de la rivière ou de la mer, ça ne dure pas longtemps, ça peut être aussi gravé de façon plus durable. Ensuite, il y a eu les outils contemporains, enfin plus modernes, qui ont été celui de l'invention de l'imprimerie. L'imprimerie, avant l'imprimerie, quand on avait un livre, c'était un travail qui avait été fait par quelqu'un qui avait passé du temps à l'écrire.
3: Oh là
1: donc, quand on avait un seul exemplaire, quand l'éditeur commandait un travail, commandait un ouvrage, il avait 10 ans pour l'avoir, et quand il le vendait, il avait déjà au moins, le client était pratiquement devenu centenaire. Enfin, j'exagère un petit peu, mais à peine.
3: Sans palliatif.
1: Le client pouvait être décédé, c'était son héritier qui récupérait le travail. Donc l'imprimerie est arrivée et a apporté cette espèce de possibilité de multiplier, de dupliquer l'écriture. Mais pendant très longtemps, on n'avait que ça, l'imprimerie ou rien. Puis un jour est arrivée la machine à écrire, qui a apporté une autre possibilité, c'est d'avoir soi-même chez soi la possibilité d'écrire son propre travail et de l'écrire de façon répétitive, puisqu'on pouvait soit le photocopier, encore une autre invention, soit avec des machines à écrire qui étaient des machines de transition qui permettaient de garder en mémoire le texte et de le réimprimer X fois.
3: Ouais.
1: J'ai connu ça, c'était sympathique.
3: Oui.
1: C'était pas un ordinateur, mais ça ressemblait un petit peu.
3: Ça ressemblait, oui.
1: Et puis ensuite, les choses se sont précipitées. Et là, on arrive sur un événement important qui est l'invention de l'informatique. Cette informatique qui, au départ, était monstrueusement lourde, puisque pour avoir une capacité qui était celle d'une clé USB, c'est-à-dire d'un petit objet, il fallait une maison entière. Donc on est quand même dans des proportions qui ont été extrêmement réduites. Et aujourd'hui, on parle beaucoup de cette fameuse IA. Alors, l'IA, c'est l'intelligence artificielle. Qu'est-ce que c'est qu'artificiel? Je n'en sais rien. Parce que tout est artificiel, à partir du moment où ce n'est pas naturel. La machine à écrire, c'est artificiel. Même le silo, c'est artificiel.
3: Ben oui.
1: Donc, à partir de ce moment-là, La question qui se pose aujourd'hui, qui est une question lourde, puisque même l'Église s'en est occupée, puisque le pape Léon XIV vient de sortir une encyclique dans laquelle il dit que le bon usage, il ne dit pas que c'est interdit, au contraire, il a même tendance à dire que c'est un bon outil, mais à condition que ça reste un outil. Et là, j'ai introduit la dernière partie de notre émission par une question qui est une question que littérairement on peut comprendre, puisque c'est une notion qu'on trouve dans le théâtre de Goldoni, si je me souviens bien, c'est l'IA maître ou valet. Est-ce que nous sommes les valets de l'IA, ce qui est souvent le cas, ou alors est-ce que nous en sommes les maîtres? Est-ce que ce n'est pas le but recherché? Je vais demander à Michel, qui est celui qui a le plus travaillé la question, qui nous donne un peu son point de vue sur cette grande différence.
3: Alors je trouve qu'avec l'IA, il y a de mauvais commentaires. Je veux dire, on a l'impression que quand elle ne se voit pas, ça dérange personne. L'IA est partout, elle est dans les missiles, dans les guerres, etc., dans les voitures. Elle dérange personne. À partir du moment où vous l'utilisez pour faire un post, par exemple sur Facebook, moi j'avais cette histoire un matin, je me réveille, je délire un peu et je me réveille en baron. Et puis je me fais ce sketch dans la tête que j'écris. Et puis je dis...
1: Tu te réveilles en baron?
3: Oui, non, je me réveille en baron.
1: Ah bon, d'accord.
3: Et j'appelle mon valet de pied pour lui dire où est mon café. Donc le valet me répond, monsieur le baron, votre café est dans la cafetière. Et qu'est-ce qu'il fait dans la cafetière? Donc ça a fait une histoire, et puis le valet de pied me dit, monsieur le baron s'habillera comment aujourd'hui? J'ai dit, monsieur le baron s'habillera en baronne. Donc il va me chercher. Alors ça a créé une histoire. Et ce texte que j'ai créé, je l'ai mis sur Copilote et ça m'a créé une bande dessinée que j'ai pas demandé. J'ai demandé juste un visuel. Et puis il y avait aussi cette 203. Je dis que la baronne disait valet, faites atteler la 203. On va chez la reine d'Angleterre pour le thé, etc. Donc le baron avec ses moustaches. Finit par être une baronne très bien habillée, robe et toujours sa moustache, oui. Le chapeau, etc. Alors, il y a un visuel qui est vraiment comique, quoi. Et il y a une 203, une vieille 203 que j'ai eue d'ailleurs, hein, puisque j'ai écrit dessus, qui se retrouve devant Buckingham Palace, avec la reine Elisabeth II, évidemment, qui est morte. Mais alors, j'ai eu des critiques.
1: Et là, éclate la polémique. Est-ce qu'on a le droit de tout faire? Est-ce que surtout, on a le droit d'utiliser cette fameuse intelligence artificielle comme outil? Parce qu'en réalité, au départ, Michel aurait pu très bien faire ce qu'il a fait. Bon, ça aurait été plus long, mais tu aurais pu le faire aussi avec d'autres moyens que l'IA.
3: Oui, l'IA, moi, c'est pas
1: dessiné. Non, mais tu aurais pu te servir d'autre chose. Alors, justement, petit aparté, nous avons une demande dessinée que vous ne voyez pas parce qu'elle est... Nous ne sommes pas à la télévision, mais cette demande dessinée a été entièrement montée de façon numérique. Donc, on peut parfaitement écrire une demande dessinée en se servant d'un ordinateur. Bon, celle-ci est relativement simple, mais il y en a qui sont beaucoup plus compliquées. Et est-ce qu'on peut considérer que l'auteur est quelqu'un qui est un plagiaire ou quelqu'un qui n'a pas d'inspiration parce qu'il a utilisé un ordinateur? Non, il a utilisé un outil.
3: On utilise toujours des outils.
1: Donc, je ne pense pas, excusez-moi, je t'interromps parce que c'est important d'aller jusqu'au fond des choses. Il n'est pas important de penser que l'intelligence artificielle est un outil malsain. Il est important de penser que c'est un outil que l'on peut bien utiliser.
3: Oui.
1: Si on l'utilise mal, il devient très malsain, évidemment.
3: Bon, déjà, je trouve que le nom, c'est pas terrible. Quoi.
1: C'est ni intelligent ni artificiel.
3: Voilà. Alors, d'accord. Moi, ce qui m'a surpris, c'est que, bon, comme j'ai eu cette 203. Et que je suis fan dans des groupes de vieilles voitures, quand j'ai posté cette baronne de la Tronchambière qui habite Sucy-en-Brie, avec sa 203 devant Buckingham Palace, j'ai reçu comme une vague de...
1: D'insultes.
3: Oui, on peut dire ça.
1: Oui, carrément, oui, il faut dire.
3: Oui, oui. Et puis, finalement, j'ai contacté l'administrateur du site, et il m'a dit, vous l'avez cherché.
1: Qui t'a banni parce que tu n'avais pas le droit de faire ça.
3: Et il m'a banni. Et du coup, toutes les personnes qui me likaient, enfin que je connaissais sur ce groupe.
1: Ont été bannies.
3: Voilà, et j'ai plus personne qui me suit parce qu'on m'a traité d'abruti, que l'intelligence artificielle, c'est facile, etc. Ça. J'ai dit, c'est un outil comme un autre, quoi.
1: Alors, justement, la question que je vais vous poser à tous, parce que vous êtes tous.
3: C'est
1: concernés,
3: ça qui m'a surpris.
1: Est-ce que, Yaël, tu considères que l'IA est un outil ou quelque chose de pernicieux?
4: Je considère que c'est un outil, mais qu'il faut le voir un peu dans son ensemble, et que c'est un outil qui consomme énormément de ressources, et que donc il faut l'utiliser à bon escient.
1: Absolument. On est bien d'accord. Donc, c'est toujours la différence entre maître et valet. Est-ce que l'outil est un outil à notre service, ou est-ce que c'est nous qui sommes en train d'alimenter l'outil? C'est un petit peu comme Moloch. On peut très bien alimenter une divinité en mettant du feu dans ses entrailles. Ouais. Baal, c'était une divinité qui dévorait les enfants, mais enfin, il ne courait pas après. Les enfants, on les mettait dans le foyer parce que voilà, on avait envie de faire des sacrifices humains. Il ne faut pas que l'IA devienne une sorte de Baal moderne, n'est-ce pas?
3: Alors moi, ce que je veux dire, c'est qu'on nous a habitués à utiliser les réseaux sociaux, Facebook, etc., etc. Maintenant, on nous met l'intelligence artificielle. Les gens ne vont pas aller contre. Tout le monde l'utilise, forcément. On va pas dire non, c'est terminé.
1: Mais c'était déjà là, l'IA.
3: Mais oui, c'est déjà là depuis longtemps. On ne peut pas retourner en arrière. Dans 10 ans, ça aura encore changé.
1: On ne peut qu'aller de l'avant de façon intelligente.
3: Oui.
1: Et c'est ça qui est la différence. C'est pas l'intelligence qui doit être artificielle, voilà. C'est celle des utilisateurs qui doit être naturelle et consciente et consciencieuse aussi.
3: Alors j'avais fait ce petit prospectus qui disait « Je suis l'IA et je ne vous téléphonerai jamais. Mon but, aider, faciliter, améliorer, pas vous piéger. » Et je mettais dans cet exemple que beaucoup de personnes se font piéger par quelqu'un qui appelle pour leur vider leur compte, et ce sont des humains. L'IA, elle ne ferait jamais ça, quoi.
1: Alors je suis navré, mais oui. On a la preuve évidente que l'IA peut le faire.
3: Ah bon? Puisque,
1: tout simplement, il suffit de programmer l'IA pour faire des appels, systématiques. Et l'IA, qui est actuellement capable de beaucoup de choses, y compris de faire...
3: Parce que l'IA
1: n'a pas de morale. C'est normal, un outil n'a pas de morale.
3: C'est une commande.
1: Donc, un outil auquel tu dis de prendre... Je téléphone à la PEPA, par exemple, que j'aime bien, donc je l'appelle. Et mon IA, qui est une espèce de machine...
3: Qui imite ta voix
1: Non, elle imite sa voix.
3: Ah.
1: Elle va récupérer sa voix et à partir de ça, je vais faire appeler, mon IA appellera des amis de la PEPA pour leur dire des tas de choses bizarres, les insulter.
3: Il y a une grande soirée au château de Versailles.
1: Voilà, c'est ça. Donc tout ça, on sait que c'est possible. Non, ce qu'il faut bien dire, et c'est très important, c'est que quel que soit l'outil qu'on utilise, un outil n'a jamais de morale. Une guillotine, c'est pas un outil méchant. Hein. C'est celui qui s'en sert qui est méchant.
3: Voilà.
1: La guillotine, elle fait son travail, elle coupe des têtes. Voilà, c'est tout. Et comme un hachoir de boucher coupe aussi de la viande, etc.
3: C'est comme la guillotine à saucisson.
1: Absolument. Ou à Doha, par exemple. Ou à Doha, c'est pas mal aussi. Enfin bon, en tout cas, ce que je veux vous dire, c'est que l'IA n'étant pas autre chose qu'un outil très sophistiqué, il n'y a pas de morale. Si on cherche une morale, c'est qu'on s'est trompé de maison, on s'est trompé d'adresse.
3: Voilà.
1: Et quand tu disais, Yael, que c'était important de s'en servir à bon escient, je suis tout à fait d'accord avec toi, parce que il y a un côté, je dirais, facilité qu'il faut éviter. Parce qu'à partir du moment où on se sert d'un outil parce que c'est facile, on peut parfaitement enfoncer des clous avec un outil de bijoutier, par exemple. Pourquoi pas? On peut toujours détourner. Donc, l'intelligence dite artificielle n'a réellement comme souci et comme fonction que de sublimer le travail de son utilisateur,
3: voilà,
1: le rendre plus facile, le rendre meilleur. Et à ce moment-là, on peut passer de l'image au son, à la musique, ce que vous avez fait d'ailleurs, certains d'entre vous, on en parlera tout à l'heure. Oui, vas-y.
4: Bah, tout en gardant en tête sur l'IA, que ça a quand même un impact environnemental qui est énorme. Donc en fait, je pense que c'est important aussi de ne pas s'en servir juste pour s'amuser, ou tout le temps, des trucs qu'on pourrait faire sans trop de difficultés, par exemple.
1: Tout ce que tu es en train de dire est très vrai, dans la mesure où justement nous avons... Ça, c'est le propre de l'espèce humaine. C'est d'arriver à prendre des choses qui étaient normalement acceptables dans une espèce, je dirais, d'équilibre entre les besoins et en même temps le respect, et de dépasser le côté respectueux, parce qu'on se dit qu'après tout, pourquoi pas. Ça remonte à très longtemps. Hein. Lorsqu'on a les premières tentatives de l'homme de domestiquer les animaux, il ne se rend pas compte qu'à certains moments, il a fait des erreurs monstrueuses. On a par exemple un exemple, sur l'île de Majorque, si je me souviens bien, où il y a eu une tentative de faire de l'élevage de bouquetins ou de chèvres sauvages, ça n'a jamais marché, ils ont carrément ruiné complètement la population. Ça se passe au néolithique. Hein. Donc, l'homme n'a pas de scrupule à se servir de quelque chose en allant jusqu'au-delà de l'usus, il va jusqu'à l'abusus, l'abusus qui peut être mortel pour la chose dont il s'occupe. Ce qui est en train de, que tu es en train de nous dire, puisque tu parles de ressources. Il est évident que se servir d'une puissance très forte pour avoir un résultat qui serait obtenu avec uniquement un minimum de jugeote et un petit peu de travail manuel, mais ça, c'est quelque chose qui dépasse, bien sûr, le but et la recherche qu'on doit avoir dans ce domaine-là. Oui, monsieur.
3: Alors, donc, je voulais simplement dire qu'avec la PEPA, nous utilisons une application de musique qui met en valeur nos textes. Et moi, personnellement, je trouve des poèmes qui sont très anciens, ou de, par exemple de Sully Prudhomme, ou aujourd'hui j'ai trouvé Maurice
5: Rognal.
3: Voilà. Ce sont des textes qui sont sans droit, quoi.
1: Et qui sont malheureusement tombés dans l'oubli.
3: Voilà. Et ce sont des textes absolument formidables. Formidables, la PEPA, t'es d'accord?
5: Le dernier, j'adore.
3: Ah, mais c'est. Alors, tu mets ça dans ta. Mais bon, je vole pas le texte, hein. Je mets bien que c'est de ce poète.
1: Non, mais là, c'est pas ce que tu es en train de dire, Yael. Ce que disait Yael,
3: oui,
1: c'est
3: non,
1: que...
3: Mais voilà,
1: il fallait
3: ça.
1: Pas, il fait, non, mais c'est important parce que oui. Si on se sert de quelque chose qui est utile et qui va faire avancer la culture ou qui va faire avancer, je dirais, l'intelligence humaine et non pas artificielle, oui. La ressource peut être à ce moment-là sollicitée. Ce qui serait affreux, ce serait de solliciter la ressource pour faire n'importe quoi. Or, 90% des gens qui s'amusent avec l'IA font souvent n'importe quoi.
3: Ben c'est ça.
1: Oui, vas-y.
4: Pour faire n'importe quoi, mais aussi utiliser l'IA au détriment des personnes qui pourraient fournir ces services-là.
1: Absolument.
4: Après, j'entends qu'on n'est pas toujours dans la possibilité d'avoir un entourage, par exemple avec des musiciens, ou de réseauter pour rencontrer des musiciens et ou de payer des musiciens pour faire un projet. Et moi, par exemple, mon frère, il écrit des textes de rap et il utilise l'IA pour faire des sons, pour poser dessus. Je trouve ça super. Mmh. Mais dans la construction de projets et de choses comme ça, je trouve que c'est aussi important qu'on redonne la place à l'humain et pas uniquement à l'IA, parce que ça fait des gens qui n'ont plus de travail, quoi.
3: Mais c'est-à-dire, je veux dire que quand tu proposes un texte dans ces applications de musique, bon, tu peux demander... Est-ce que l'application fasse tout? Mais tu peux aussi entrer derrière et entrer les codes. Tu veux ça, ça, ça, ici, voix féminine. Donc tu rentres derrière l'écran et là, c'est toi qui commandes.
4: Oui. Mais je ne dis pas que ce n'est pas un processus artistique. Hein.
3: Oui, oui.
4: Juste que il y a des personnes qui pourraient, en fait, prendre part.
1: Qui pourraient pâtir du fait qu'on ait fait ce choix parce qu'en réalité, tu enlèverais leurs moyens de subsistance ou leur créativité.
4: Oui.
1: On est bien d'accord. C'est pour ça que je ne voudrais pas aller beaucoup trop loin dans cette démarche qui peut nous amener très loin, mais il est important de dire que l'intelligence artificielle, étant un outil, ne doit pas être utilisé au détriment des gens qui sont réellement des possesseurs d'un savoir. Son outil, ça ne peut pas. L'outil ne remplace pas le forgeron. L'outil, il y a un forgeron.
5: Par contre, vu l'allure à laquelle

0: Par contre, les travaux comme les agriculteurs, les gens qui n'ont pas besoin de ça, qui ont besoin de eux, ils auront toujours du travail. Parce les artisans.
1: Oui, mais ça on parle à long terme. Est-ce qu'il en pense,
2: Marc? Justement, je voulais savoir ce que tu en penses, toi.
3: C'est l'anglais qui parle maintenant. En principe, j'accueille l'IA. Mais, comme tu as dit, il y a l'avis du pape. Oui. Il pense que c'est très dangereux, peut-être.
2: Mal utilisé.
3: Oui, et mal géré. Si c'est mal géré, c'est très dangereux, peut-être. Mais il y a Tony Blair, l'ancien premier ministre de Royaume-Uni. Il a dit, je pense, hier, que pour lui, l'IA est l'avenir. C'est très, très, très important. Mais il me semble que, enfin, si c'est bien géré, je sais pas, les pays, les sociétés, les très riches qui l'aiment, c'est bon. Si c'est mal géré, ça change tout. Et je remarque en ce moment, il y a les guerres, ou il y a peut-être 2 semaines, entre Elon Musk et Sam Altman, OpenAI, ou l'IA, encore une fois. Et je me demande pourquoi ces gens, ce type de gens, peut-être, aime beaucoup l'IA. Et ça me donne des soucis parce que on regarde le monde maintenant et il y a des choses qui ne me plaisent pas. Donc j'ai peur, mais je l'accueille quand même.
2: Je peux te donner une réponse que je donnerai pas parce que c'est pas le but de l'émission, mais il y a une stratégie qui malheureusement ne fait de l'IA qu'un outil de plus pour arriver à un résultat, à un but qui n'est pas du tout le bonheur de l'humanité. Mm-hmm. Je ne sais pas si vous voyez ce que je veux dire.
4: Oui, oui.
2: Bon, après, je n'ai pas polémiqué parce qu'on n'est pas là pour ça, mais encore une fois, l'IA a été détournée de son véritable sens. Je répète, c'est un outil comme un outil. Oui. Un outil ne doit pas dépasser sa finalité. Et quand tu dis très justement qu'il ne faut pas qu'on dépasse, parce qu'il y a des ressources qu'on va mettre en danger, ressources humaines, ressources même naturelles, mais ces ressources-là, l'outil ne doit les respecter. Jamais un outil n'a été fait pour détruire. L'outil, c'est fait pour faire avancer. Mm-hmm. Donc, à partir du moment où on utilise l'outil à des fins...
5: Les bombes, c'est fait pour détruire.
2: C'est pas un outil, une bombe. Hein.
5: Pour la guerre, oui.
2: Enfin, est-ce que la guerre est un moyen, un moyen réellement considérable.
5: Ne mélangeons pas tout.
2: Donc, ce que je veux dire, c'est qu'à partir du moment où il y a un outil qui est un outil, un élément qui permet d'aller plus vite, d'aller mieux, d'aller plus loin, cet outil doit respecter certaines règles qui sont justement de ne pas mettre en péril ni l'environnement dans lequel il s'exerce, ni la personne qui est censée l'utiliser. Et je pense que ce que tu disais tout à l'heure était très vrai, dans la mesure où il y a des possibilités d'utiliser cette intelligence dite artificielle de façon très mesurée, parce que partout, elle n'a pas sa place. Je dirais même qu'il y a des endroits où elle n'a pas sa place du tout. Donc ça, il faut, je crois, être... toujours une espèce de modération, c'est compliqué parce qu'aujourd'hui, on ne connaît plus le moyen terme. Aujourd'hui, on ne connaît que les extrêmes. C'est blanc ou noir, c'est bon ou mauvais, mais c'est jamais gris ni entre les deux. Or, aujourd'hui, nous sommes dans une situation où on a du mal à avoir une vision réaliste de cette intelligence naturellement artificielle, ou artificiellement de façon naturelle. Cette intelligence-là, elle est actuellement trop fraîche pour qu'on sache exactement où on va. Et le risque que tu viens d'évoquer, c'est la perte de l'humanité, vous avez évoqué tous les deux, dans beaucoup de fonctions qui disparaîtraient, mais qui ne sont que des hypothèses. Aujourd'hui, j'ai même vu des auteurs qui se permettent d'écrire que dans 10 ans, il n'y aura plus personne qui travaillera. C'est absolument ridicule. Bon, ceci étant, c'est possible. Alors, la question que je me posais maintenant, c'était de l'usage de l'intelligence dite artificielle dans des domaines autres que l'écriture. Et nous avons l'écriture qui va se servir de la musique pour avoir un support. Et nous avons la chanson de La Pepa, qui s'appelle L'Ivrogne, que nous allons écouter pendant 3 minutes, si je me souviens bien.
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0: Voilà, alors nous avons maintenant quelques minutes encore avant de nous quitter, parce que les bonnes choses ont une fin. Cette émission qui a été un petit peu brouillon, un petit peu foutoir, mais ça, je crois que c'était un petit peu prévu, étant donné que le sujet devait être un sujet lourd, que nous l'avons abordé légèrement, pour pas qu'il occupe la totalité de notre temps de parole. Donc pendant ces quelques minutes qui nous restent, on va tirer quelques conclusions, conclusions qui sont intéressantes, puisqu'elles elles font, je crois, apparaître qu'il y a un consensus entre les participants sur le fait que l'IA n'est pas forcément à jeter directement à la poubelle, et que cette utilisation peut être intelligente, et pas artificielle, mais intelligence assumée, et que cette intelligence assumée peut permettre d'avancer plus vite. Alors nous allons d'ailleurs, quand nous terminerons, nous écouterons un poème de Michel avec une musique qui a été générée par l'IA, mais sous les consignes de Michel. Absolument. Il y a quand même un véritable travail de conception. Et est-ce que vous avez quelques questions ou quelques petites remarques à formuler avant que nous soyons sur la fin de l'émission?
1: Je trouve tout simplement que sur les réseaux sociaux, je ne sais pas pourquoi il y a cette haine, mais ce négatif pour les choses qui sont créées par l'intelligence. La baronne de la tronche en bien avec une 203, mais c'est juste rigolo, quoi.
0: L'humour n'est jamais très présent sur les réseaux sociaux. D'abord, l'humour, quand il est déjanté, n'est pas compris, parce que la plupart des gens, ils vont au premier degré. Tu n'es pas au premier degré.
1: Oui, mais à ce moment-là, tu dis rien, ça ne t'intéresse pas, tu
0: scrolles. C'est le propre des réseaux sociaux, ami, de raconter n'importe quoi. C'est en cela qu'il ne faut pas non plus les prendre comme argent comptant.
1: Non, absolument.
0: Il faut les prendre comme une possibilité d'échange qui peut être un échange très toxique.
1: Et puis le pouce en bas, il devrait le supprimer, ça suffit, quoi.
0: Il faut quand même aussi laisser la possibilité de supprimer, ce qui n'est pas acceptable.
2: Et il y a des réseaux où tu as même pas, enfin, tu n'as que la possibilité d'adorer. Alors ça, moi, ça me frustre. Oui, parce que j'aime bien, si je suis pas d'accord, j'aimerais bien le dire.
0: Non, mais ce n'est pas dans les réseaux sociaux qu'on peut discuter.
1: Non, il faut pas. Tu le sais. Parce que ça finit toujours par des
0: disputes. Ça finit toujours par des exagérations et par des
1: espèces de... Nous sommes tous anonymes, ça finit par des...
2: D'autant qu'on est suivi de près.
1: De près.
0: Puis on tombe très vite dans l'ostracisation, dans le côté condamnation, parce que en fait, quand tu n'es pas dans le droit fil de la soupe, de la soupe commune, tu es forcément un ingrédient qu'il faut rejeter et rejeter violemment.
1: Absolument.
0: Ceci étant, nous allons d'ailleurs passer à quelque chose de moins violent. Nous allons écouter Michel sous la forme d'une chanson intitulée Chantons. Et cette chanson, c'est un poème de Michel Tournier.
1: C'est une prière.
0: Musique entièrement assumé par l'IA sous les directives de Michel. Nous écoutons, chantons.

0: Ah ben, c'est d'une...
1: Eh bien voilà, nous sommes arrivés au bout de cette émission qui a été un petit peu houleuse dans la mesure où il y avait des choses à dire. On a quand même bien calmé le jeu. Ah, Michel dit que non. On ne sait pas où le, mais enfin, moi j'ai trouvé que j'étais un peu à côté de mes pompes, comme on dit vulgairement. C'est pas grave, je remettrai mes pieds dans les chaussures juste après l'émission. Ce que je voulais surtout vous dire, chers amis, c'est que le mois de juin sera un mois riche d'événements, puisque nous allons créer cette espèce de rassemblement autour de lire en été du 26 juin, qu'entre-temps nous aurons reçu la PEPA, avec peut-être des informations sur... pourquoi je parle de la PEPA ? Excusez-moi, je parlais de Gigi. Excusez-moi. Nous avons reçu Gigi. Ah, je me suis... Toi, je t'ai dit que je suis pas à côté de mes chaussures. Nous avons reçu Gigi avec son ouvrage « Bonheur d'être », auquel la PEPA pourra bien sûr participer.
2: Bien
1: pas
2: sûr.
1: Du tout interdit.
2: Bien
1: et puis, sûr. Je pense que surtout, nous allons penser à cet été qui arrive, qui sera, dit-on, chaud. Alors, on se retrouvera avec beaucoup de possibilités de lire, puisque quand il fait chaud, quelle est la meilleure position que c'est être allongé à l'ombre avec un bon ouvrage.
0: Voilà. Est-ce que c'est notre dernière émission avant septembre ?
1: Je ne sais pas. On en reparlera. Allez, générique.

Et bonjour, vous êtes bien sur FM Plus, le 91.0 à Montpellier. C'est Robert ou Bobby qui vous parle. Et il va vous parler un peu de musique classique. Donc, aujourd'hui, nous allons nous promener, comme on a fait la semaine dernière, dans des CD qui, à un moment ou à un autre, nous ont paru intéressants, pas forcément toujours très vieux, mais si, il y en a quelques-uns. Je crois que le plus vieux, il date de, je vais vous dire ça, de 1984. Et oui, vous étiez petit en 1984. Hein. Voilà. Donc voilà, et on va remonter un peu hein, au cours du temps pour écouter des choses qu'on a un jour aimées, peut-être qu'on a un peu oubliées. Moi, c'était un peu mon cas. Comme je vous diffuse beaucoup de nouveautés, de temps en temps, eh bien, d'abord, pas toutes évidemment, puisqu'il y a plusieurs centaines par mois. Puis de temps en temps, j'en loupe une ou deux qui me paraissent intéressantes a priori, pas a priori, mais a posteriori, et je me suis dit pourquoi pas les écouter. Alors là, nous allons revenir sur un premier CD qui a été marqué dans l'année 2022. Bon, ça fait quelques années, et il s'agit d'un concerto pour violon. Alors il y a du Leclerc, il y a du Vivaldi, il y a du Locatelli. Donc c'est ce qu'on appelle la musique baroque instrumentale, et pour un jeune violoniste français qui a été formé au conservatoire de Perpignan, pas trop loin, et qui s'appelle Théotime Langlois de Zwart. Alors ce monsieur est un extraordinaire violoniste, il est d'une virtuosité diabolique. Et donc dans cette musique, dans cet ensemble de musique, de ce CD qui avait comme titre la musique baroque, eh bien on va entendre, donc je vous dis, Leclerc, Vivaldi, Locatelli. Là on va écouter plutôt le Vivaldi. C'est un concerto pour violon RV 179A. Excusez du peu, il ne faut pas se tromper. Théotime Langlois de Zwart, il était accompagné par qui joue du violon, donc je répète, hein, l'ensemble Les Ombres. Donc essentiellement Marco Blanchard et Sylvain Sartre qui eux aussi travaillent du côté de Perpignan, et c'est eux qui actuellement sont les directeurs artistiques du Festival de Maguelone qui, il y a quelques jours, hier peut-être, ou peut-être même aujourd'hui, je ne sais plus, a mis un grand coup de gueule parce que eh bien, les difficultés vont croissantes pour un festival qu'il a depuis quand même pas mal d'années. Et toujours autant de difficultés, les subventions, qui baissent, qui disparaissent, et puis des fois, eh bien, c'est de plus en plus difficile. Alors, heureusement que Margot Blanchard et Sylvain Sartre sont quand même des instrumentistes connus, donc ça doit attirer, peut-être, voire même provoquer des nouvelles subventions, mais Philippe Leclam, qui est le directeur, eh bien, a fait une grosse engueulade. Voilà. Donc nous allons écouter ce concerto pour violon de Vivaldi, qui est un ut majeur. Nous allons écouter le deuxième et troisième mouvement. C'est un largo suivi d'un allegro. Il a paru chez Harmonia Mundi avec donc du Vivaldi. Et vous allez voir, c'est une musique qui au début est assez calme et qui à peu près devient animée. Et c'est assez intéressant à écouter. Donc le concerto, les deux derniers mouvements du concerto pour violon, RV 179, de Monsieur le Prêtre Roux, de Vénitien.

Voilà, vous venez donc d'écouter le premier disque de Théotime Langlois de Zwart, premier titre qu'il a enregistré comme il a voulu. Et justement, il a pris ce qui était très intéressant, j'avais un peu oublié de vous le dire tout à l'heure, c'est que Sylvain Sartre est le frère de Timothy Langlois de Zwart. Ils n'ont pas tout à fait le même nom, mais c'est pas grave, donc c'est du Vivaldi en famille. Et ma foi, c'est extrêmement beau, il y en a eu d'autres depuis, et c'est vraiment un bel ensemble. Voilà. Nous allons passer à du Mahler, donc Gustave Mahler. Nous allons écouter des extraits de Das Kneben Wunderhorn. Donc c'est un recueil de vieux chants qui avait été publié en 1805 par Achim von Armin et Clemens Brentano, sous le titre Das Kneben, etc. Le corps enchanté de l'enfant. Et Mahler, il a beaucoup de fois dans sa vie, pioché dans ce recueil de, je sais plus combien il y en a, il doit y en avoir, lui il en a tiré 9, mais puis après ça fait 12, ça fait etc. Ça n'avait pas le même titre, hein. Au début ça s'avait appelé les humoresques, c'est étrange. Et puis c'est en 1901 qu'il en a rajouté 2 autres de plus. Voilà. Donc, Mahler l'a mis un peu dans sa symphonie de résurrection, la numéro 2, et il en a mis ailleurs, enfin bref. Il y a eu 12 poèmes en tout, et qui ont été donc mis en œuvre et composés autour de ces textes du corps enchanté de l'enfant. Alors, que dire, c'est une image de la vieille Allemagne, on dira ça, mais c'est la tradition orale qui est passée par là. Et l'Allemagne cherchait l'identité, il voulait laisser tomber un peu ce que disaient les Français autour de la nature et tout. Bon, alors, il faut peut-être pas exagérer, peut-être que Mahler n'en a pas mis autant que ça, puisque c'est 1805, et puis ça a été donc édité et composé par Mahler en 1899. Donc, je sais pas ce qu'il faut en dire, mais c'est certainement, Armin et Brentano ont leur très fortement influencé Mahler, puisqu'il vraiment il les a écoutés, il les a lus et les a mis en musique tout au long de sa vie pratiquement. Alors, il n'y a pas d'ordre dans ces Kneben Wunderhorn, chacun peut prendre un peu l'ordre qu'il veut, même des fois il y en a certains qui rajoutent, d'autres qui rajoutent pas, en fait c'est un peu compliqué, des Kneben Wunderhorn, mais il y en a quand même pas mal d'enregistrements qui ont été réalisés. Que dire, la succession, Mahler a bien précisé qu'il ne voulait pas que les poèmes qu'ils ont sur des thèmes chaque fois très particuliers se suivent. Donc pas le même thème du leader 1 au leader 2, pourquoi pas. Alors il y a un soldat qui apparaît assez souvent, il faut dire que Mahler il adorait la musique militaire, puisqu'il dans son enfance il avait pas loin de sa maison bien des chants et des musiques militaires, voilà, donc tambour, trompette, le rythme est très fort, dès sa symphonie numéro 1 ça a été là, et puis ça a continué. Donc nous allons écouter 2 extraits de ces 13 leaders dans une version que personnellement j'adore. C'est la version qui a été dirigée par Claudio Rabado en 1999 à l'Orchestre de Berlin. Et comme chanteur, il avait la mezzo Anne-Sophie von Otter, qui s'est beaucoup illustrée après dans la musique baroque, et surtout le baryton Thomas Kastoff. Alors Thomas Kastoff est un baryton très particulier, puisqu'il était handicapé, physique, donc ça le fatiguait énormément de faire des récitals ou des opéras, il n'en a fait pas beaucoup, mais ça le fatiguait énormément, et puis à l'âge de, je ne me rappelle plus combien, on ira à 45 ans ou guère plus, mais il a décidé d'arrêter parce que ça le fatiguait trop. Mais si vous allez écouter cette voix, donc je vais vous faire écouter 2 extraits, dont le leader numéro 2 et le leader numéro 3, le numéro 2 qui va être chanté par Anne-Sophie von Otter, et le numéro 3 par Thomas Kastoff, et vous allez entendre cette voix, c'est une voix absolument majestueuse, magnifique, on dirait Dietrich Fischer Dieskau ou du temps de sa jeunesse. Donc écoutez les leaders 2 et 3 des Kneben Wunderhorn de Mahler, dans l'interprétation ici de Claudio Abbado, et à cette époque-là, il dirigeait la Philharmonie de Berlin, et ça a paru, j'ai oublié de vous le dire, chez Deutsche Grammophon, donc en 1900.

vous avez écouté, eh bien, un extrait de la symphonie, enfin, de, pas de la symphonie, des Lieder des Kaben Wunderhorn de Gustav Mahler. C'était la version de Claudio Abbado avec Anne-Sophie von Otter, que vous avez entendu premier. Thomas Kastoff à la suite. L'orchestre de Berlin, c'est un enregistrement Deutsch Grammophon de 1999. Alors, nous revenons à l'année 2022, je ne sais pas pourquoi, mais on est revenu sur l'année 2022 avec une merveilleuse instrumentiste qui, je pense, a déboulé à cette époque-là dans le petit monde de la musique baroque. Il s'agit de Lucile Boulanger. Lucile Boulanger, elle a fait quelque chose d'extraordinaire puisqu'elle a mélangé des œuvres de Abel et de Bach. Alors tous les deux se connaissaient, tous les deux se sont rencontrés, ils ont aussi rencontré Mozart, on en reparlera. Et c'est un double CD qui a paru chez Alpha. Alors qu'est-ce qui est ce monsieur Abel, Carl Friedrich Abel, 1723-1787, c'est exactement la même période de Bach, hein. Bach c'est 1685-1750, on y est. C'est un compositeur allemand, l'un des derniers grands virtuoses de la viole de gamme. La viole de gamme se perdait à cette époque-là. C'est le violoncelle qui arrivait dessus. C'était la fin du 18e. Donc, il est né à Köthen. Je rappelle que Bach est resté par là pas mal d'années. Il est mort à Londres en 1787. Son père, Christian Ferdinand Abel, était musicien à la cour de Köthen et collaborateur de fameux Jean-Sébastien Bach. Et le jeune Abel a certainement connu, on n'en est pas tout à fait sûr, alors peut-être que maintenant on en est sûr, je ne sais pas, Bach à Leipzig. Alors après avoir travaillé dans la cour de Dresde, il est parti à Londres, et c'est là qu'il a rencontré l'un des fils Bach, oui, ça tourne en rond. Et c'est avec lui qu'il a créé les célèbres Bach-Abel concerts, c'est ça. Et l'idée de, donc, du CD de Lucile Boulanger, c'était ça. C'était d'alterner des œuvres d'Abel et de Bach qui se répondent, et il y en a un qui a rien à envier à l'autre, j'ai envie de dire, au point de vue musical, c'est Monsieur Abel. Donc c'est les premiers cycles de concerts publics avec abonnement en Europe, c'est pas rien. Je parle de l'association Bach-Abel et Bach Jean-Johann Christian. Et ça a apporté une grande vie, un grand mouvement dans la vie musicale londonienne. Bon, alors, musicalement, Abel, il y a quelque part entre le baroque tardif et Haydn et Mozart. Grande élégance, des formes claires, un style élégant. Il a composé énormément de symphonies, des concertos pour viol de gamme. Je vous en ferai écouter un de ces jours. Donc, c'était l'un des derniers grands virtuoses. Sans lui, certainement, que, eh bien, le paysage musical anglais aurait été écouté, différent. Et c'est absolument intéressant, puisque justement, quand Mozart il a séjourné à Londres entre 1764 et 1765, il fréquente justement Abel et Johann Christian Bach. Donc, eh bien, voici une œuvre de Monsieur Abel. Nous allons écouter un allegro en ré majeur, qui a comme numéro WK207. Vous rappelez, WK, c'est le catalogue des œuvres de Monsieur Abel. Lucile Boulanger, et vous allez voir comment je trouve que cette œuvre est absolument majeure. C'est trop dommage qu'on l'ait oublié si longtemps. Et même une fois que la musique baroque a pris son essor et a envahi un peu, peut-être trop pour certains, la musique, les concerts, et bien Monsieur Abel est resté un peu de côté, ce qui est fort dommage. Mais merci à Lucile Boulanger. Je ne suis pas la seule qui a repris là-dedans. Donc écoutez cet allegro en ré majeur WK 207 de Monsieur Abel. Un disque Alpha de 2021.

Vous venez d'écouter la viole de gamme de Madame Lucie Le Boulanger. J'avoue que je ne connais pas le nom, parce que dans la musique ancienne, en particulier, ceux qui jouent de la viole de gamme donnent toujours un nom à leur instrument. Et je ne connais pas le nom de son instrument à elle, ne l'ayant jamais vu en concert. Mais si, je l'ai peut-être vu, mais je n'ai pas su que c'était elle. Voilà. Quand elle joue dans un ensemble musical. Donc c'était dû à... Le CD s'appelle Solo Bach Abel, et c'était une œuvre de Monsieur Abel, qui a été enregistré de CD chez la firme Alpha. Allez, nous allons passer à une compositrice bien méconnue en France. Il s'agit de Madame Florence Price. Alors, Madame Price est considérée aujourd'hui, maintenant, comme l'une des figures majeures de la musique américaine du XXe siècle, ce qui n'était pas le cas il y a quelques années. Alors, elle est née en 1887 à Little Rock, dans l'Arkansas, et décédée en 1953 à Chicago. Elle était compositrice, pianiste, organiste et surtout pédagogue. Et elle a étudié au New England Conservatory, l'un des rares établissements américains de l'époque, absorbant des étudiants noirs. C'était ça, éventuellement, bien sûr, son problème. Alors, elle a écrit au minimum deux grandes symphonies. La première, numéro 1, c'est la première fois qu'une symphonie était écrite par une femme afro-américaine. C'est pas rien, hein. Et qui était en plus jouée par un grand orchestre américain. Voilà, donc c'est le Chicago Symphony Orchestra, l'orchestre de Chicago. Sa musique est très personnelle, elle est quelque part entre l'héritage romantique européen, c'est-à-dire Dvorak, Tchaïkovski, Brahms, les spirituels afro-américains, les chants religieux protestants et certaines danses traditionnelles noires comme le jouba, nous en reparlerons tout à l'heure. Une orchestration chaleureuse, des mélodies très chantantes, un sens remarquable de la couleur orchestrale. Donc, les deux compositions qui sont extrêmement à la mode en ce moment, c'est les symphonies numéro 1 et 3, qui ont été enregistrés par le Philharmonia Orchestra, Philadelphia Orchestra, dirigé par Yannick Nege-Séguin, donc c'est Deutsche Grammophon à nouveau. Que dire de cette dame? Ben, je pense que le côté, comme on disait, métis, elle a fortement freiné pour tout ce qu'elle a voulu faire. Et le truc, c'est qu'elle est ressortie actuellement parce que, après sa mort, eh bien, on est parti dans un oubli, évidemment. Mais en 2009, un grand nombre de manuscrits, plusieurs centaines, ont été retrouvés dans son ancienne maison de vacances qu'elle possédait dans l'Illinois. Et là, ça a démarré. Donc, c'est la troisième symphonie. C'est souvent considéré comme son chef-d'œuvre orchestral le plus abouti. Là, nous allons écouter le troisième mouvement sur les quatre que compose cette troisième symphonie. Parce que justement, il y a ce fameux juba. Le terme juba est très important chez Madame Price parce que c'était une danse. On appelait ça la juba dance ou le hambone. C'est une danse afro-américaine du 19e, pratiquée notamment par les esclaves et leurs descendants dans le sud des États-Unis. Voilà aussi peut-être pourquoi on ne l'appréciait pas plus que ça. Alors les tambours, pourquoi? Ben, les tambours étaient souvent, parfois, mais souvent, interdits. Et les danseurs produisaient eux-mêmes les rythmes en frappant leurs mains, leurs cuisses, leurs poitrines et en tapant les pieds. Donc voilà, ce troisième mouvement, c'est ça. Donc, rythme très syncopé, pulsation entraînante, accent décalé, caractère joyeux et dansant. Voilà. Donc nous allons l'écouter. Alors on a eu un peu dans le troisième mouvement de la symphonie numéro 1 et également dans le troisième mouvement de la symphonie numéro 3. C'est celle que nous allons écouter. Donc écoutez ce troisième mouvement, Juba, de la symphonie numéro 3 de Madame Florence Price, l'orchestre de Philadelphie, dirigé par Yannick Nege-Séguin, qu'il faut le rappeler, est un Québécois francophone. Voilà. Eh bien, allons-y.

venez d'écouter donc de la symphonie numéro 3 de Madame Florence Price, le troisième mouvement, Juba, qui est un allegro, et c'était l'orchestre philharmonique de Philadelphie, pardon, qui donnait cet enregistrement, et c'était donc enregistré en 2021 chez Deutsche Grammophon. Allez, nous allons passer à un disque majeur de la musique du Moyen-Âge, si ce n'est peut-être même le meilleur, à mon sens. Ce CD s'appelle Trouvert, l'amour des Trouvert, dans le nord de la France, entre 1175 et 1300. Alors nous sommes en plein Moyen-Âge, l'ensemble Sequentia. C'est certainement l'un des plus grands enregistrements, ou le plus grand enregistrement, certainement des Sequentia, mais certainement de toute la discographie des Trouvert français. Donc ce CD couvre un très large répertoire. On entend des chansons monodiques, des motets, des chansons, des rondos, etc., etc. En particulier, il y a deux musiciens, Benjamin Bagui et Barbara Thorne, qui sont absolument majeurs. Ils font pas une reconstitution folklorique, mais une interprétation hyper méga réfléchie sur des manuscrits, sur une longue recherche musicologique. Et vous allez voir, c'est pas du tout fatigant, c'est pas du tout. Enfin, on peut le considérer comme ceci, mais pas moi. Voilà. Le chant est extrêmement soigné. On entend ce qui est essentiel dans ce répertoire. L'accompagnement instrumental reste discret. Les vielles et autres

critiques indispensables. Alors, il y en a un autre sur Dante et les troubadours de ce même ensemble, et c'est certainement l'un des plus beaux. Donc voici, alors, seule chose que moi je trouve négative, c'est que au début, quand il apparaît, évidemment, on était dans les vinyles, il y avait 3 vinyles, et ces 3 vinyles ont été reportés en 2 CD, et malheureusement, il manque des petits morceaux. Voilà. Je préfère la version micro-sillon d'origine plutôt que ce CD-là. Donc écoutez, Conan de Béthune, et oui, il faut être français pour porter un tel nom. Tant aimé, corne connaît haïr. C'est une chanson. Donc voici l'ensemble Sequentia, dirigé par les deux extraordinaires, comment ils s'appellent, ça j'ai oublié leur nom, mais ça va vite me revenir, Benjamin Baggy et Barbara Tonhorn. C'était 2 merveilleux instrumentistes et bon, ils n'ont pas été forcément remplacés. Voilà, donc écoutez, du Conan de Béthune.

Bon, alors je confirme bien, c'est poli, hyper, super, méga, sophistiqué et travaillé. C'est un disque que j'adore. On peut ne pas aimer la musique du Moyen-Âge jouée comme ça, ça a évolué depuis, mais c'est tellement beau. Bien, on termine avec Rameau, un enregistrement réalisé, je ne sais plus en quelle année, si je dois pouvoir le trouver, qui a dû être fait en 2022, voilà, c'est ça. Il s'agit de Zoroastre de Rameau, c'est la première version de 1749, il a revu après pour de multiples raisons, voilà, on ne va pas rentrer dans les détails. Et on va l'écouter ici, d'abord l'ouverture, et je vous promets que je vous ferai écouter la prochaine fois, parce que là j'ai été trop bavard comme d'habitude, donc on va que écouter l'ouverture de ce Zoroastre. C'est la version de Alexis Kosenko avec les ambassadeurs et la grande écurie, une version alpha qui date de 2022, qui a trois CD, et il y a surtout notre merveilleuse soprano Johnny DeVos que je vous ferai écouter la prochaine fois. Donc écoutez tout simplement l'ouverture de cette première version de Zoroastre de Rameau.

Et voilà, je vais continuer dans le vocabulaire poli, je sais pas quoi. Moi, Zoroastre, Rameau en général, et Zoroastre et d'autres, me rendent complètement hystérique quand j'entends cette musique. Je trouve qu'il y a une énergie, une profusion, une intelligence, une richesse, enfin tout ce que vous imaginez. Et là, ça y est. Donc c'est la version originale de 1749 de Zoroastre de Rameau. Et je vous promets que la prochaine fois, nous réécouterons cette ouverture pour que ça me rende un peu plus hystérique. Et puis nous écouterons aussi Jody DeVos. Voilà, c'était donc la version d'Alexis Kosenko qui a paru en 3 CD chez Alpha. Je remercie Yann à la technique. Et puis à la semaine prochaine. Bye bye.

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0: ravie de vous retrouver pour ce nouveau 10-10 consacré aujourd'hui aux actualités associatives et entrepreneuriales, décidément je dirais, du territoire montpelliérain. Alors j'ai le plaisir dans ce contexte de recevoir Michel Kans, nouveau président des DCF Montpellier, soit les dirigeants commerciaux de France, association professionnelle historique créée à Montpellier en 1957. Mais je ne vais pas trop spoiler. Les DCF Montpellier comptent aujourd'hui une quarantaine de membres et s'inscrivent dans un mouvement national de près de 3000 membres au global, je crois, dédié à la valorisation de la fonction commerciale, du développement commercial et du partage de bonnes pratiques. Alors, merci beaucoup, Michel, d'avoir répondu présent à notre invitation.
1: C'est moi qui te remercie, Barbara.
0: Alors, avec vous, nous allons parler de parcours, d'engagement, de réseau, de performance commerciale, mais aussi de transmission et d'avenir pour cette association qui accompagne depuis près de 70 ans les dirigeants et acteurs commerciaux du territoire. Alors, Michel, pour commencer, pouvez-vous vous présenter à nos auditeurs ?
1: Alors, oui, je m'appelle Michel Kans, donc j'ai 52 ans. Je suis dirigeant de société et je suis membre des DCF depuis 2011 et président depuis décembre dernier. Donc sinon, dans mon parcours, je suis diplômé de l'Université de Montpellier, de ce qui s'appelle aujourd'hui MoMA, à l'époque c'était l'ISEM, en 2000. Et puis, j'ai eu un parcours commercial, j'ai passé 5 ans à Londres, oui. Qui est un moment très marquant de ma vie, entre 2003 et 2008. Et puis j'étais un peu impliqué dans pas mal d'associations professionnelles ou apparentées. J'ai été président de la Chambre économique en 2014.
0: Oui.
1: J'ai fait partie de différents réseaux, mais les DCF, c'est une association qui me tient à cœur pour différentes raisons, pour la thématique, mais aussi pour des raisons personnelles, puisque c'est une association qui était là pour moi quand j'ai été en difficulté, même personnelle. Et puis c'est un vrai challenge de faire la promotion de la fonction commerciale dans un pays comme la France, où le commercial n'est pas forcément perçu de manière positive, alors que c'est une fonction essentielle de toute entreprise.
0: Et oui, c'est vrai qu'on diabolise à regret, je dirais. Or, on peut le faire avec éthique, justement, avec de bonnes pratiques. Et
1: après, ce matin, je regardais une vidéo sur les réseaux sociaux, où il y avait un commercial qui disait, mais pendant très longtemps, les gens me percevaient comme quelqu'un qui allait leur prendre de l'argent. Ben oui, effectivement, vous donnez de l'argent au commercial. Mais en général, vous ne donnez pas de l'argent sans rien. C'est-à-dire, quand vous rentrez dans une concession automobile, c'est en général parce que vous souhaitez acheter une automobile. L'idée, c'est pas de lui donner de l'argent parce qu'il va vous prendre de l'argent, c'est de lui donner de l'argent pour la bonne valeur. C'est-à-dire, en échange, vous allez avoir un véhicule qui correspond à votre besoin. C'est de même quand vous allez chez un assureur, quand vous allez dans une grande surface. En fait, les gens ne sont pas des gens faibles. C'est-à-dire qu'en général, on accepte de payer le bon prix pour le bon produit. Mm-hmm. Ça, c'est le métier du bon commercial.
0: Et je me souviens d'ailleurs, dans notre entretien préliminaire, vous parliez des deux piliers essentiels, le commercial et la production.
1: Voilà, exactement. En fait, souvent, il y a des conflits dans les entreprises. Enfin, il y a des petites luttes d'influence entre les différentes directions métiers dans l'entreprise, la DRH, la direction financière. Mais ce sont des fonctions support. Les deux fonctions essentielles dans une entreprise, c'est la production et également la vente. Parce que ça ne sert à rien de produire, que ce soit des services ou des produits, si vous n'avez personne pour si vous n'arrivez pas à les vendre. Ça ne sert à rien. D'ailleurs, l'ancien président national des DCF, qui est le DG de JC Deco, disait que souvent, quand il s'accrochait avec des financiers, il leur rappelait que le métier de commerce est né à partir du moment où l'homme a commencé à produire des biens et des marchandises, les banquiers ne sont apparus qu'au Moyen-Âge.
0: D'accord.
1: Voilà, c'est-à-dire que, à partir du moment où on a commencé à produire des marchandises, on a eu besoin de faire des échanges. Et pour cela, il y a des gens qui se sont spécialisés là-dessus. Alors, évidemment, je ne dirais pas que c'est idéal et qu'il n'y a que des gens très bien dans le domaine commercial.
0: Dans tout domaine.
1: Oui, après, la propension de... En fait, un bon commercial, c'est, contrairement à ce qu'on croit, ce n'est pas Jean-Claude Convenant de Caméra Café. Un bon commercial, c'est quelqu'un qui...
0: J'aime la référence.
1: Ben, bien sûr, parce que c'est le bon commercial, c'est quelqu'un qui déjà croit dans son produit à défaut de l'aimer. Et surtout, il y a quelqu'un qui fait preuve d'écoute et d'empathie. Parce que, je reprends l'exemple du vendeur de voitures, qui souvent aussi est une caricature, mais vous prenez deux personnes avec un profil similaire. un homme, mettons, ou une femme 35 ans, allez, une femme de 35 ans qui rentre dans une concession. Ben, il y en a une, c'est peut-être, elle cherche peut-être un véhicule pour, parce qu'elle vient d'avoir son troisième enfant et qu'il y a besoin d'une familiale. Et peut-être que l'autre, c'est une jeune cadre dynamique qui vit sa meilleure vie et qui, elle, veut un petit coupé cabriolet pour se faire plaisir. Mais si le commercial n'est pas... n'est pas à l'écoute de son client ou sa cliente, mais il va pas être spot on et il fera pas de vente. Et c'est l'idée. Et d'ailleurs, c'est pour ça aussi, c'est quand je vous parle de ces qualités là, c'est pour ça que je trouve que c'est dommage qu'il n'y ait pas plus de femmes dans la fonction commerciale, notamment. C'est un de nos combats aussi à Montpellier. Alors, on avait une présidente là qui juste avant moi, dont ça a été le combat, de un peu plus féminiser les DCF. Alors, c'est vrai que moi, sur les 15 dernières années, j'ai vu le changement. Il y a 15 ans, les femmes en position de fonction commerciale sur Montpellier, c'était essentiellement dans des secteurs comme les RH, des secteurs comme la communication. Alors, ça risquait d'être. Enfin, voilà, on était très, très. Voilà, aujourd'hui. On a beaucoup plus de femmes dans les DCF et c'est très bien. Et d'ailleurs, c'est.
0: Quelle proportion
1: à peu près? Là, on doit être à peu près.
0: Oh, pardon. Non, c'est
1: difficile. Ah, j'irais à 60-40.
0: Oui, d'accord.
1: 60-40, 60 en fonction plutôt. Alors, c'est vrai qu'on a plus d'hommes. Mais c'est vrai que pour moi, c'est. En fait, il y a le quoi. Après, dans le domaine commercial, il y a il y a le commercial B2B et le commercial B2C.
0: Tout à fait, oui.
1: Et donc, moi qui suis dans le B2B, on est plus dans du conseil. C'est-à-dire que moi, on m'a toujours appris, donc dans mes études, et j'ai toujours, ça s'applique dans le B2B, c'est que c'est plus facile de garder un client existant. Que d'aller chercher toujours des nouveaux clients, de faire du one shot.
0: C'est moins coûteux en plus.
1: Ouais, c'est moins coûteux. Et surtout, quand on établit la relation de confiance, mais pour revenir sur l'exemple de la voiture de la vente automobile, j'ai un ami de la famille qui a passé sa vie à acheter des BMW, pour ne pas citer la marque, et il est de Nîmes, c'est un pur Nîmois, et il n'a jamais pu encadrer les gens de la marque à Nîmes, il est allé toute sa vie acheter ses voitures à Avignon, parce que les gens de la concession ne pouvaient pas aller. Il y a aussi un rapport humain, c'est très humain le métier de commercial.
0: Oui, c'est quand on est un bon commercial.
1: Exactement, c'est des qualités. Je vous dis, il faut de l'empathie, de l'écoute. Le commercial qui va arriver, qui va baratiner et qui va pas laisser le client en placer une, moi, je n'y crois pas dans ces gens qui vont pas faire de, enfin, qui changent de métier, enfin, de produits à vendre toutes les trois semaines. Et on parlait tout à l'heure de mon ancienne activité dans les centres d'affaires. J'en ai vu passer quelques-uns en contrat d'automatisation, des gens comme ça, qui changeaient régulièrement. Un coup, ils vendaient des panneaux solaires, un coup, ils vendaient des pompes à, enfin, des adoucisseurs d'eau et ainsi de suite. Mais les gars, toutes les trois mois, ils changeaient d'activité parce qu'au bout d'un moment, les gens, ça n'a pas d'avenir. C'est pas quelque chose qu'on peut faire sur le long terme.
0: Oui, c'était des opportunistes, entre guillemets. Voilà. D'avoir évolué en cheminon.
1: Pour revenir sur l'ancienneté des DCF, donc on fête nos 70 ans l'an prochain.
0: Oui.
1: Mais il faut savoir qu'on fait partie d'une fédération nationale donc qui a commencé à créer des associations en région à partir de la moitié des années 50. Donc on fait partie des plus anciennes au niveau national, mais la plus ancienne reste la fédération qui a été créée en 1930.
0: Oui.
1: Ça a été créé au lendemain de la crise de 29 où des dirigeants commerciaux, alors c'était les directeurs commerciaux à l'époque, s'étaient réunis en se disant, bon voilà, il y a une crise majeure, comment on fait pour travailler pour améliorer les ventes. Et depuis très longtemps, les DCF sont consultés régulièrement. Encore récemment, moi j'étais à Paris pour le séminaire du nouveau président, et le matin même, le président national était reçu au ministère, parce qu'on participe activement dans l'évolution des diplômes dans le domaine commercial. Ce matin-là, ils étaient en train de discuter de l'évolution du... Alors, il faut connaître le domaine, mais c'est les BTS MCO, qui sont des BTS orientés sur le commerce traditionnel. On sait que le commerce traditionnel est en train de subir de fortes mutations. Comment on fait pour faire évoluer ces métiers-là? Et les DCF sont consultés parce qu'on est les gens qui venons du métier. De même que le président avait été convoqué, des DCF a été convoqué par l'Élysée en septembre quand il a fallu commencer à travailler sur le plan de relance. C'était pas plus mal de demander à des commerciaux.
0: Il y a une logique.
1: Oui, il y a une certaine logique, mais qui n'est pas si évidente que ça, toujours dans notre pays.
0: Alors, justement, Michel, au niveau national, les DCF représente un réseau historique de dirigeants, de managers et d'experts du développement commercial dont vous faites partie. On va revenir un petit peu sur votre parcours propre. Alors, vous parlez souvent donc de valoriser la fonction commerciale. Donc, on a compris que c'était un enjeu stratégique pour les entreprises. En quoi les DCF se distinguent-ils d'un club business classique ?
1: Alors déjà, nous, on n'est pas là. Si vous venez au DCF pour faire de la carte de visite, comme je dis, parce qu'il faut que vous avez payé votre cotisation, il faut que vous rentriez trois. Mm-hmm. Vous venez pas chez nous, c'est pas l'idée.
0: Oui.
1: Nous, on est là pour aider à monter en compétence nos membres. On est là-dessus. On n'est pas un club business. Il y en a qui le font très bien, comme le BNI, comme Dynabuy.
0: Oui,
1: ils le font très très bien. C'est leur but. Nous, on est là pour vraiment faire promouvoir la fonction commerciale, sachant que chaque année, il manque entre 70 000 et 100 000 commerciaux en France.
0: D'accord. Donc là, pour les jeunes qui veulent un emploi, il faut être motivé, bien sûr.
1: Et d'ailleurs, c'est pour ça qu'on mène aussi des actions. On a une action annuelle. On a eu d'ailleurs, nous, notre remise, on a fait d'autres soirées autour de cette thématique au mois de mars. Chaque année, on organise le DCF Challenge qui met en compétition plusieurs écoles de commerce sur des sujets qui sont fournis par des partenaires nationaux. Donc cette année, c'était avec une nouvelle marque de soft drinks qui est très axée sur les jeunes, qui s'appelle Dada Drinks, que je ne connaissais pas, mais qui est une marque...
0: Un soft en plus, de souligner.
1: Made in France et créé par des personnes issues de banlieue. L'an dernier, c'était Meta Ray-Ban.
0: Oui.
1: C'est les lunettes connectées.
0: Oui, d'accord.
1: L'année d'avant, c'était DS Automie. Enfin, vous voyez, c'est des...
0: Oui.
1: Et en fait, le truc, c'est qu'il y a la finale locale. Donc, on a eu la finale locale. Après, il y a eu la finale régionale. Bon, malheureusement, un de nos binômes qui n'est fait que deuxième au niveau régional. Mais les leaders... L'an dernier, on a eu un binôme qui est allé en finale nationale où ils ont pitché, justement, les gens de Meta Ray-Ban. Et là, cette année, c'est ceux qui ont été sélectionnés, ils ont encore plus une chance supplémentaire, c'est que la finale se fait dans le cadre du congrès national qui se tient dans 15 jours à Limoges, qui a lieu tous les deux ans, le congrès national des DCF, et où là, on est sur une journée, on va avoir pas mal d'intervenants. La thématique cette année, c'est reconnexion, se reconnecter à l'humain, même en utilisant quand même de l'IA. Et puis, on organise aussi tous les deux ans le DCF Awards, qui est un prix qui met en avant les entreprises qui ont eu une croissance commerciale significative dans quatre catégories différentes par rapport à une thématique. Donc là, l'an dernier, c'était sur l'IA. Il y a trois ans, c'était sur la partie RSE. D'ailleurs, le traiteur grand avait gagné au niveau national dans sa catégorie le prix.
0: D'accord.
1: On était très content de cela. Et puis y a plein d'actions qui sont faites. Et puis l'idée, c'est vraiment d'aller voir des nouveaux modèles d'entreprise, d'aller voir de faire des thématiques. Et là, l'idée que je veux relancer sur Montpellier, c'est qui se fait dans beaucoup d'autres associations que j'ai d'STF et qu'on a un peu perdu à Montpellier, c'est faire des soirées de codev, faire des événements codev. C'est-à-dire qu'il y a un membre qui amène ou une entreprise extérieure. D'ailleurs, j'appelle s'il y a des entreprises qui nous entendent, qui ont une problématique commerciale, etc., à nous solliciter. On peut mettre en place, l'idée, c'est de mettre en place l'intelligence collective pour en ayant des visions de personnes qui, nous, on a des gens qui sont dans le nettoyage, on a des gens qui sont dans l'assurance, on a un groupe MMH, on a Vinci Facilities, mais on a aussi trois gestionnaires de patrimoine, on a un assureur qui est pas très loin. On a des profils très différents. Et
0: tout
1: ça
0: secteur
1: aussi,
0: d'activité, excusez-moi de vous couper.
1: Ah oui, il n'y a pas de secteur d'activité.
0: Mais
1: il faut
0: aussi
1: juste
0: toute
1: que la
0: taille d'entreprise également.
1: Voilà, toute taille d'entreprise, il faut juste que les critères, c'est qu'une personne pour pouvoir devenir membre soit en position de direction commerciale.
0: D'accord.
1: Donc ça peut être un chef d'entreprise.
0: Solo, ça peut être un solopreneur, comme on dit.
1: Ouais, alors normalement, c'est un peu plus dans d'autres villes, c'est un peu plus compliqué. À Montpellier, on regarde sur dossier parce que après, on n'est pas dupe du tissu économique local.
0: Oui, bien sûr.
1: On connaît 96% de Montpellier, c'est pas de la TPE, c'est ce que j'appelle la TTPE, quoi. Excusez-moi, mais c'est comme ça. Donc l'idée, c'est de s'adapter au territoire et d'amener du contenu à des gens du territoire.
0: D'accord. Alors Michel, le temps passe vite, trop vite. On va juste faire une petite pause musicale avec un morceau que vous avez choisi. Alors pardon pour ma prononciation, minable, n'ayons pas peur des mots, l'Estacide del Loro, mais vous allez le dire mieux que moi.
1: L'Estacide del Loro.
0: Ah, merci, bah, de suite, c'est autre chose. Ennio Morricone, alors pourquoi ce choix, Michel ?
1: Alors, j'adore la musique les musiques de films en général, et je me suis dit, quitte à en choisir un, je vais choisir celui le plus emblématique de tous. Enfin, j'aurais pu choisir d'autres, John Williams, Lalo Schifrin, des gens comme ça, mais Ennio Morricone, tout le monde connaît, donc, et c'est un morceau d'un de mes films préférés, Le Bon, la Brute et le Truand. Donc,
0: ça va bien la fonction commerciale. Non, justement, oui, c'est pour démystifier.
1: Voilà, on est le bon.
0: Qui
1: est le moins mauvais dans le film. C'est pas le bon, c'est le moins mauvais.
0: Merci Michel, on se retrouve dans quelques minutes. À tout de suite.

0: heureuse de retrouver Michel Kans, donc le nouveau président des DCF Montpellier, soit les dirigeants commerciaux de France. Michel, on va revenir, si vous le voulez bien, sur votre parcours. Alors, outre la fonction de président des DCF Montpellier, vous dirigez aussi Leadsmaniac, une société spécialisée dans quoi ? Et ben dans le développement commercial, non ?
1: Bien sûr. Non, mais oui. Alors oui, ça c'est une activité que j'ai créée. Ben alors, en fait, à l'époque, j'étais associé dans une start-up et qui a malheureusement fait faillite. Et comme beaucoup de start-up d'ailleurs.
0: Oui,
1: et l'idée, c'était, j'ai récupéré, enfin, il y a certains clients qui m'avaient dit, mais écoute, Michel, si tu changes, tu crées ta structure, on te suit. Et puis ça, c'est venu comme ça. Alors je faisais plutôt, à l'époque c'était plutôt de l'achat et du négoce de contact de leads, ce qu'on appelle des leads et rendez-vous.
0: Oui.
1: Et c'est très rapidement venu sur du développement commercial, parce qu'il y avait un vrai besoin sur des entreprises qui voulaient externaliser la fonction commerciale. Donc je travaillais avec une des premières sociétés qui a développé un des premiers outils de gestion du RGPD. Ensuite, j'ai longtemps travaillé avec un cabinet de consulting qui déployait des accompagnements financés par les OPCO.
0: Oui, oui, tout à fait. Oui.
1: Voilà, et puis bon, maintenant, là, depuis septembre, on a lancé avec un ami une action donc, qui est portée par Leadsmaniac, mais qui s'appelle l'édition des héros. Et nous éditons des livres sur le format des monsieur et madame qui parlent des pompiers. Mais l'idée, c'est d'avoir des petits bouquins qui sont destinés à des enfants de CP-CE1. Qui présente le métier de pompier ou la vocation de pompier.
0: Oui.
1: Il y a des petits exercices, il y a des pages de prévention. Et donc, en fait, ils sont remis dans le cadre d'une visite de pompier dans la classe. Donc, il va interagir avec eux. Et cerise sur le gâteau, cherry on the cake, c'est qu'à la fin du livre, les enfants ont un petit brevet de pompier en herbe qui est signé par le pompier qui fait l'intervention.
0: Ah oui, donc, ça doit faire sensation.
1: Ah, c'est double effet, waouh. Quand on leur livre on leur donne le bouquin, ils ont le soir jusqu'aux oreilles, et là, ça fait le tour de la tête. Une fois qu'ils ont le petit brevet, alors, petite chose marrante, c'est qu'on a fait notre première distribution officielle dans la première commune qui nous a soutenus à côté de chez moi dans le Gard, à Cardet. On avait deux élus, on avait journaliste du Midi Libre, eh ben, tous les trois ont aussi voulu leur brevet de pompier en herbe signé par le pompier.
0: Vous avez fait des émules, c'est intergénérationnel.
1: Voilà, l'idée c'est qu'en fait c'est une action qui a du sens, parce que ça nous permet on ne va pas devenir millionnaire avec ça, on a une activité où on gagne notre vie en proposant quelque chose qui est positif pour les écoles, puisqu'on leur fournit clairement des modules d'éducation morale et civique.
0: D'accord.
1: De la prévention auprès des enfants qui marchent. J'ai une amie à qui j'ai offert le bouquin qui m'a dit, toujours on était dans un bâtiment avec un ascenseur bloqué, mon petit il m'a dit, ah mais il ne faut pas faire ça, maman, attention. Dans le livre, ils disent de faire attention à ça.
0: D'accord. Alors, c'est
1: le meilleur témoignage qu'on puisse me faire.
0: Oui, tout à fait.
1: Et surtout, l'idée, c'est derrière, c'est créer des vocations pour le métier ou la fonction de pompier, puisqu'aujourd'hui, on est à 80% des pompiers en France qui sont des volontaires, c'est-à-dire des gens qui font ça en plus de... Le problème, c'est que les notions d'engagement chez les jeunes générations sont un peu plus aléatoires. Pour vous donner un exemple, les jeunes sapeurs-pompiers, donc ce qu'on appelle les cadets des pompiers, entre 12 et 16 ans, avant, 100% des JSP, quand ils finissaient leur parcours de JSP, à 16 ans, devenaient pompiers volontaires.
0: D'accord.
1: Et certains devenaient pompiers professionnels. Aujourd'hui, c'est seulement 50%. Et le pompier qui est intervenu l'autre jour dans le Gard m'a dit, mais on arrive plus à fidéliser des trentenaires que des jeunes de 20 ans.
0: Et vous l'expliquez comment, justement?
1: Parce que les nouvelles générations sont plus... Enfin, on le voit surtout. Alors, je ne veux pas critiquer les nouvelles générations, mais
0: c'est notre...
1: En fait, ils sont sur... ils ont grandi dans un écosystème où plus zappeur passe d'une chose à l'autre.
0: Voire d'un métier à l'autre.
1: Ouais, d'un métier à l'autre, d'une fonction à l'autre, d'une passion à l'autre. Et l'idée de s'engager comme pompier, c'est quand même c'est quand même très contraignant. Enfin, ça a du poids. Et puis, on ne s'engage pas pour rien. C'est-à-dire que moi, je ne suis pas pompier moi-même, mais j'ai ma cousine qui est pompier volontaire. J'ai un cousin qui est pompier professionnel. J'ai des amis qui sont pompiers. Et moi, quand elle me raconte, les gens qui me disent, ils sont rémunérés. Enfin, ils sont rémunérés. Moi, je dirais, ils sont rémunérés. On leur donne un minimum, parce que quand ils vont ramasser des gens, plusieurs morceaux sur les bords des routes, qui font des interventions où la plupart entre nous, on ne tiendrait pas, je dis bravo. Et le problème, c'est que si aujourd'hui, on a 50% des gens qui sont formés déjà par rapport aux cadets qui ne restent pas, Alors, comment on fait pour faire venir des gens qui ne sont pas passés par les cadets?
0: Oui.
1: Et surtout, voilà, on a 80% des pompiers en France sont des volontaires.
0: Oui.
1: Donc,
0: oui.
1: si on ne génère pas des vocations à un moment donné, d'où l'idée d'intervenir auprès des CPCE, parce que c'est à l'âge où ils commencent à se faire des, à se faire c'est là qu'on les cueille, qu'on arrive à l'imprimer dans leur esprit. Et pourquoi le petit livre? C'est parce que les pompiers, ils peuvent y aller dans les écoles. Oui. Ils y vont régulièrement. Sauf que sur ces publics-là, CPCE, trois semaines après, ils sont passés à autre chose, les enfants.
0: Mm-hmm.
1: Alors que là, ils gardent le livre.
0: Mm-hmm.
1: Ils l'ont chez.
0: Oui, ils l'ont c'est chez un eux. Support.
1: Et on nous a même proposé, on a rencontré un directeur régional d'une société pétrolière qui nous a proposé de nous mettre en rapport avec les personnes qui s'occupaient des référencements des produits en vente dans les stations-services d'autoroutes.
0: D'accord.
1: Parce qu'ils trouvent que ça serait un super produit pour vendre dans les autoroutes.
0: D'accord. Et ça vous challenge, justement?
1: Le problème, c'est qu'il y a eu, il y a un certain monsieur du côté des États-Unis qui a décidé de lancer une guerre.
0: Ah.
1: Et là, ils sont pas moins disponibles en ce moment, nos interlocuteurs. c'est le secteur, on dit, bon, c'est pas qu'on veut pas, mais à un moment donné, il faudrait que les planètes s'alignent.
0: Oui, mais comme quoi ça peut être décliné,
1: ça peut être décliné. On a une vraie pêche. Mais là, ce matin, plus tard que ce matin, j'ai la directrice de l'école de Saint-Aunès qui m'a appelé pour en savoir plus, pour qu'on lui fasse une présentation.
0: Oui.
1: Parce que les écoles sont preneuses. Mm-hmm. Ah, ils sont preneurs, parce que
0: c'est pédagogique à la fois, comme dit, c'est des consignes de sécurité, enfin des bonnes pratiques que d'ailleurs certains ont appliquées.
1: Ils ont l'obligation de mettre dans leur programme de l'éducation morale et civique.
0: Oui.
1: Mais comment, ils ont déjà beaucoup de choses à les maîtres d'école. Mm-hmm. C'est pas des professeurs de collège ou qui sont sur une seule matière.
0: Mm-hmm.
1: Ils doivent faire plein de matières. Et là, on leur fournit clairement, en plus, un tarif vraiment défiant toute concurrence, parce que nous, on compense aussi en vendant de la communication. Pas sur les livres,
0: parce
1: qu'on n'a pas le droit, mais de la communication à des entreprises qui le souhaitent.
0: Oui.
1: Moi, je suis en train d'essayer de le vendre à mon boulanger.
0: Oui.
1: À partir de 200 €, on peut équiper deux classes.
0: Mm-hmm.
1: Ça permet d'avoir une petite action locale sympa.
0: Oui, d'accord.
1: Aujourd'hui, on n'arrête pas de parler aux entreprises qu'il faut qu'elles aient un rôle sociétal.
0: Vous en parliez tout à l'heure.
1: Oui, sachant que les entreprises ont déjà un gros rôle sociétal, ils font vivre des territoires.
0: Oui,
1: ça, faut pas. Enfin, ça, on oublie un peu en France.
0: Oui, c'est l'essence, normalement. Oui, ça, en France.
1: Oui, voilà. Et donc l'idée, c'est de leur donner la possibilité d'avoir une action citoyenne, quelque chose Alors ça peut être des grands groupes quand on va aller chercher pour les partenaires, eux c'est purement RSE.
0: Oui.
1: Après il y a des petites boîtes juste pour faire plaisir. Il y en a, mon boulanger, pourquoi? Parce que ça l'intéresse, mais parce que tout simplement son petit garçon rentre en CP l'an prochain.
0: Oui. Et tout à fait. Oui, oui, peu importe, je dirais la motivation.
1: Ouais, bien sûr.
0: De toute façon, le but est
1: c'est d'avoir quelque chose de positif.
0: Ça a du sens. Oui.
1: Voilà, du sens.
0: Un impact positif.
1: Et donc on peut faire un métier commercial et avoir des actions qui sont positives.
0: Et oui, mais complètement, parce que
1: on n'est pas tous des Jean-Claude Comte, non.
0: Ah bah non, bien sûr, j'irais bien au contraire, il y a différents types de profils et vous l'incarnez justement à merveille, Michel. Alors, Michel, justement, on va revenir sur votre fonction, même si, comme vous le dites si bien, in fine, il n'y a pas de si grand écart que cela. On va revenir donc à votre fonction de président des DCF Montpellier. Quels sont les grands objectifs de votre mandat à la présidence? Est-ce que vous avez fixé une ligne de route? Mettez votre patte. Est votre patte?
1: On a eu une grosse perte d'effectifs là, à cause de la situation économique. Donc, on n'est plus vraiment à 40 membres.
0: Oui.
1: Mais l'idée, c'est de remonter au niveau où on était, une quarantaine. Et le problème, c'est qu'on n'arrive pas, depuis le Covid, à remonter au niveau où on était avant. On était à 50-60 membres.
0: D'accord.
1: Il y a une vraie problématique de ce côté-là. Et surtout, on a un gros objectif, puisque l'an prochain, c'est les 70 ans de l'association.
0: Oui, bien sûr.
1: La deuxième année de mon mandat, sachant que ce sont des mandats de 2 ans.
0: 2 ans.
1: Ouais, renouvelable une fois.
0: Oui.
1: Et au bout, on peut pas. Alors bien qu'il y ait des endroits où on n'arrive pas. Ils ont du mal à trouver quelqu'un pour renouveler. Normalement, au bout de 4 ans, on doit passer la main.
0: Alors, quels événements, justement, vous en parliez, donc l'année prochaine, les 70 ans, bien sûr, des DCF Montpellier ou des DCF
1: Non, les DCF nationaux, ils auront 100 ans en 2030.
0: D'accord. Donc, dans quelques années.
1: Ouais, dans 4 ans seulement.
0: Hein. Oui, c'est vrai que c'est. Oui, finalement, les DCF Montpellier ont été vraiment créés lancement du mouvement.
1: Ouais, qui est 25 ans après, sachant que c'était les premières associations régionales ont été créées à partir de 1955-56.
0: Oui.
1: Donc, on fait vraiment partie des tout premiers en région à avoir été créé. Et donc je rigolais parce que quand on a fait la commission des réseaux en septembre, tout le monde disait tiens, nous on va fêter nos 30 ans, nos 40 ans. Et là, moi, quand je dis qu'on aurait fêté nos 70 ans, les
0: gens vont
1: regarder. Ah bon, à ce moment-là.
0: Oui, c'est vrai, c'est vrai, c'est parti. C'est historique. Hein,
1: bah,
0: c'est
1: on est un des plus vieux réseaux NPV, association professionnelle de Montpellier, si ce n'est la plus vieille.
0: Oui.
1: Il y a peut-être les FCE qui sont anciennes aussi, mais après, je ne saurais pas vous dire. Il faudra que je n'ai pas encore pris le temps de chercher un petit peu.
0: Oui, ça va, voilà. je vous souhaite d'avoir le temps, même si vous semblez être un homme très, très occupé, voilà. Mais faire des statistiques, oui, ça serait intéressant.
1: Ça m'a été confirmé quand j'ai rencontré, parce que moi, ce que je fais, c'est depuis que j'étais président, d'essayer de rencontrer les institutionnels, les dirigeants d'autres structures. J'ai rencontré André Deljarry, double titre de président de la CCI et président de MBS, et il confirmait, oui, il m'a dit effectivement, c'est vrai que vous faites partie des plus, vous êtes des un ou deux plus vieux réseaux de professionnels de Montpellier.
0: Et oui, ça assoit encore plus la crédibilité si besoin en était, et justement, il n'y avait pas véritablement de besoin. Alors, est-ce que, Michel, vous avez parlé bien sûr de l'événement donc de l'année prochaine, hein, les 70 ans de l'association. Est-ce qu'il y a d'autres projets que vous souhaitez particulièrement développer, je dirais, dans les mois à venir?
1: Alors, on a en partenariat avec le CREM, qui est un réseau partenaire, on organise au mois de septembre un business golf.
0: D'accord.
1: Qui est ouvert aussi bien aux golfeurs qu'aux non-golfeurs, puisqu'il y a une partie initiation.
0: Oui.
1: Donc là, petit appel, nous cherchons des partenaires notamment.
0: D'accord, des partenaires financiers.
1: Des partenaires financiers.
0: Mais voilà,
1: oui, allons-y cash. Moi, quand je dis partenaire, c'est forcément un partenaire. on va lancer la campagne aussi pour trouver des écoles, pour mobiliser les écoles pour le DSF Challenge l'an prochain.
0: Ok, voilà. D'accord.
1: Et donc, toute école de commerce est la bienvenue.
0: Oui, parce que vous avez des partenariats, donc on a parlé de vos adhérents, donc qui ont des profils, on l'a dit, très, très variés au niveau des secteurs de métier, mais aussi des tailles d'entreprise. Hein. Mais il y a aussi, vous avez aussi pas mal de partenariats, beaucoup de partenariats, avec des partenariats, vous faites une boucle, là j'explique à nos auditeurs,
1: avec des écoles. Les écoles, on les a, les partenariats, bien sûr. De toute façon, on a comme membre, on a Hydra qui est Subdecom déjà.
0: Oui, d'accord. Oui,
1: voilà, puis on fait le DSF Challenge, on le fait avec, cette année, on l'a fait avec l'IFAG, il y avait l'Hydra avec l'IFAG, l'ESG, Subdecom, le lycée Jean Monnet.
0: Oui.
1: Et je vais certainement oublier une école.
0: D'accord, mais donc oui, les écoles sont des partenaires,
1: oui.
0: Pas financiers, mais partenaires presque spirituels, je ne sais pas comment dire.
1: Sachant que pour les partenariats, sachant une chose, c'est que sur certaines actions, comme la partie des 7 challenges, où on va chercher des partenaires financiers pour l'an prochain, on vient de créer un fonds de dotation et on est reconnu d'intérêt général.
0: D'accord, donc on peut être défiscalisé?
1: Ah oui, 60% D'accord. pour une entreprise qui donne, elle récupère 60% de son du partenariat qu'elle fait avec nous. Alors, par exemple, sur le golf, ça ne va pas être possible, mais il y a certains sujets sur lesquels on peut...
0: Oui.
1: Voilà, sur le DC Challenge, par exemple, ça rentre pleinement dans le jeu, parce qu'on est dans, dans le domaine de la transmission.
0: Mm-hmm. Donc ça, c'est un argument, en effet.
1: Bien sûr.
0: Et oui, bien sûr, mais outre le fait, bien sûr, de faire une belle action, on peut le dire. Mais voilà, si en plus, on peut avoir 60% de remboursement, c'est l'un n'empêche pas l'autre, et c'est très bien, et ça
1: encourage... On joue l'utile à l'agréable.
0: Oui, c'est ça. Et ça encourage d'autant plus. Alors, Michel, pour conclure, que diriez-vous à un dirigeant, un manager commercial ou un entrepreneur qui hésite à rejoindre les DCF? Qu'est-ce qui pourrait le motiver à rejoindre le réseau, réseau donc historique?
1: Alors, tout simplement, si vous êtes... on a notre campagne, si vous êtes DC, donc dirigeant commercial, devenez DCF, dirigeant commercial de France.
0: D'accord.
1: En fait, c'est très simple. C'est une association où on est entre pairs. L'idée, c'est d'aider à la montée en compétences, de découvrir d'autres activités, de découvrir d'autres façons. On a aussi beaucoup de prospectives dans le domaine au niveau du réseau.
0: Oui.
1: On fait de la prospective sur l'IA notamment. On a une soirée. L'IA est un vrai enjeu aussi aujourd'hui sur le commercial. Justement,
0: dans les pratiques commerciales.
1: Le côté humain du commercial va être encore plus important puisque tout ce qui ne relève pas de l'humain va être de plus en plus délégué à l'IA. Donc, Voilà. Donc, on fait de la prospective, on essaie de voir comment vont évoluer les métiers, d'échanger entre pairs, faire du codev aussi. Mm-hmm. Voilà, donc c'est plein de choses.
0: Mm-hmm. Oui, c'est la transmission. Hein. Ouais, il y a vraiment cette dimension de transmission qui revient souvent. Très bien. Alors, Michel, donc nous allons. Cette émission, malheureusement, touche à sa fin, mais ce n'est qu'un au revoir.
1: Bien sûr.
0: Alors, Michel, vous avez donc choisi une seconde musique qui s'appelle Club Foot de
1: Kasabian.
0: Voilà, vous le dites mieux que moi. Pourquoi ce choix ?
1: Alors, j'ai passé, au début de ma carrière, j'ai passé 5 ans à Londres, entre 2003 et 2008. Kasabian, qui n'est pas très connu en France, c'était un groupe de rock britannique qui marchait super bien. Particulièrement, ce morceau passait sur les médias anglais. Alors, j'aurais pu en mettre plein d'autres, mais c'est vrai que c'était un des premiers.
0: Un grand mélomane.
1: je suis un grand mélomane, j'aime beaucoup de choses différentes. Et voilà, celui-là me plaisait particulièrement. Enfin, c'était un des premiers qui m'a marqué, même s'il y en avait tant d'autres. Mm-hmm. On aurait pu faire une émission que pour là-dessus.
0: C'est vrai, ça fera l'objet d'une autre émission, avec grand plaisir. Merci encore Michel, merci, donc on le rappelle, Michel Kans, hein, nouveau président, enfin depuis décembre déjà,
1: décembre,
0: DDCF Montpellier. Merci Michel et au plaisir.
1: À bientôt.
0: Bonne journée à tous.

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1: La méditation de ce jour s'appuie sur le texte de Osée, chapitre 2, versets 16 à 25. Alors je ferai pour mon peuple une alliance, je supprimerai dans le pays les arcs, les épées et les armes de guerre. Une fois de plus, Dieu fait alliance avec son peuple pour ramener la paix dans le pays. La tentation serait grande de demander à Dieu de refaire une énième alliance avec nous, tant la guerre fait rage autour de nous. Au moment où j'écris ces lignes, on se bat en Ukraine et à Gaza, au Soudan, en Syrie, entre autres. Si Dieu pouvait supprimer les armes de guerre, nous pourrions dormir en paix. Cette attente est inutile, car Dieu a déjà conclu cette alliance avec nous en Jésus, le Christ. En lui, sur la croix, il réconcilie tous les êtres humains avec lui. Pour vivre de cette paix, de cette réconciliation, il nous faut accepter le cadeau de Dieu, la fidélité, la justice, l'amour, la tendresse et la confiance. Posons-nous honnêtement la question de savoir où nous en sommes avec ce cadeau. À nous de devenir les artisans de paix, autour et au plus près de nous. Cela ne résoudra certainement pas les conflits mondiaux, mais cela nous permettra de dormir en paix dans nos familles et notre entourage. Ce texte a été préparé par Alain Meyer.
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0: Bonjour à toutes et à tous, bienvenue à notre rendez-vous avec Vie et Lumière. Nous recevons aujourd'hui Gino, qui est pasteur évangélique gitan donc de la communauté Vie et Lumière, qui est un mouvement tzigane. Et je pense que beaucoup dans nos auditeurs connaissent mal la culture gitane. Ouais. Est-ce que vous pouvez nous dire déjà d'où vient le terme ?
1: Le terme du mot est gitan. Nous avons fait des recherches et nous croyons sincèrement que le mot gitan sort du mot Égypte. Égypte, égyptien, gitan fut tiré de l'Égypte. C'est pour cela que même notre famille à nous ont choisi un nom pour leur groupe qui est connu mondialement, c'est Gypsy King, gitan roi. Eux, ils ont préféré ce nom pour les reconnaître parmi d'autres groupes de flamenco. Mais le mot gitan, nous croyons qu'il sort du mot Égypte, parce que dans la Bible, nous savons que Dieu a utilisé Moïse pour libérer le peuple hébreu qui était en esclavage en Égypte, et que il y a eu les 12 tribus, donc avec les 12 patriarches, dans chaque tribu avait un ancien qu'on appelle le patriarche, qui était chef de chaque tribu. Et il y avait la tribu de Juda, la tribu de Lévi, il y avait tant d'autres noms, et des fils de Jacob, et qu'au milieu de ces gens, au milieu des Hébreux, la Bible nous dira, il faudra bien que je regarde le verset, mais en tout cas c'est écrit. Et il dit qu'à ce moment-là, un ramassis de personnes s'ajoutèrent parmi ce départ. C'était l'exode qui veut dire départ. Et on pense que ça serait des personnes peut-être un peu égyptiennes ou un peu hébreux, où ils ont été libérés avec le Dieu de Moïse, et ils ont vu que le Dieu de Moïse répondait et qu'ils étaient exaucés. Dans la Bible, nous voyons que l'Égypte a été frappée par les 10 plaies. Dieu s'est servi de cela, des effets de la nature, pour impressionner le peuple d'Égypte et pour qu'il puisse libérer le peuple hébreu qui était en esclavage en Égypte. Et on pense et on croit qu'à l'origine, ça sortirait de l'Égypte. Et ensuite, ils se sont dispersés dans le monde entier. D'autres se sont allés en Inde. D'autres ont parcouru encore plus loin. D'autres ont fini leur chemin en Espagne, où la plus grande majorité, presque des gitans, qui à Montpellier, nos ancêtres, nos vieux, sortent. Ils ont descendu d'Espagne. En tout cas, ils ont passé par l'Espagne.
0: Et est-ce que c'est ce qui différencie les gitans des manouches, des roms ? Est-ce que c'est l'origine ? Est-ce que c'est justement la destination jusqu'où ils sont allés après cet exode ?
1: Non, parce que les gens aujourd'hui, ils voient des caravanes avec un feu dehors. Automatiquement, ils vont se penser, ça, c'est des gens du voyage, ce sont des gitans. Le gitan, à la base, il est brun. Il a la peau mate. Et c'est pas parce qu'on habite en caravane et qu'on est sur les routes qu'on est des gitans. Ça peut être des voyageurs. Des voyageurs que parmi même le premier personne, pourrais-je dire, qui a apporté l'évangile dans notre communauté des gitans, ce sont les manouches, les sentis, les voyageurs qui étaient en caravane. Tout en faisant de ville en ville, ils ont évangélisé aujourd'hui, avec plus tard le peuple espagnol, le peuple catalan, surtout les voyageurs, les manouches, ils sont allés jusqu'à, dans tous les pays de l'Est, même jusqu'en Ukraine, On a un ancien qu'on honore, qui c'est un vieux pasteur aujourd'hui, mais qui est toujours actif, que Dieu le bénisse, René Zanato. Ensuite, est venu Clément le Corsec, qui était un sédentaire, qui était non un gitan, qui a apporté les bases de l'enseignement. Et tout cela, ça fait un ensemble qu'il y a eu, je crois, entre 45 ou 46 nations qui ont été implantées le drapeau de l'Évangile. Mais le peuple gitan, à la base, voyageurs manouches, ils ne sont pas pareils. La Bible, un homme de Dieu a dit, la tour de Babel, elle nous a divisés. La folie de la tour de Babel nous a divisés, mais le sang de Jésus, la croix, nous a tous réconciliés. C'est pas parce que on est manouche, gitan, catalan, espagnol, il y a même des gitans qui ont immigré pendant un temps, c'est des pieds noirs. Donc, mais ils sont descendus d'Espagne, ils ont fui pendant la guerre de Franco, ils sont venus se réfugier en Algérie. Il y a toutes sortes de gitans. Mais voilà, c'est grâce à l'Évangile qu'aujourd'hui, on a quitté nos traditions et on suit le chemin de la Bible.
0: Est-ce qu'il n'y a pas un risque à quitter ces traditions entièrement? Est-ce qu'il n'y a pas comme un lien culturel à garder? Des fois, j'ai un peu peur que
1: nos traditions nous rattrapent ou qu'il y a...
0: Non, que comment dire, que le christianisme... En fait, le christianisme... Ils viennent effacer les cultures comme ça l'a été pendant la période de la colonisation, etc. Sur il y a comme une manière. Je me demande si c'est comme une manière parfois de montrer patte blanche de la part d'un peuple ou de communautés qui subissent beaucoup de racisme.
1: Parce que normalement, quand on devient chrétien et que Christ nous a pardonné de nos péchés et que nous avons passé par l'enlèvement des sens, que nous sommes convertis. Et que nous mettons la parole en pratique, on va garder notre respect, comme moi j'ai vu des pasteurs de la Pentecôte, des Assemblées de Dieu, des sédentaires, des anciens, comme on dira, des cheveux blancs, hein, qui avaient 80 ans, ou certains presque 90 ans, et disaient en tout cas, gardez le respect que vous avez. Chez nous, c'est vrai que aujourd'hui ça se perd, heureusement que l'Évangile nous a fait relever la tête, que chez nous, autrefois, quand un vieux venait, eh bien, on lui laissait la chaise automatiquement. Si on voyait une vieille personne qui avait du mal de soulever, par exemple, des courses, ou qu'il fallait vite lui donner un coup de main, le jeune allait vite secourir le vieux ou la vieille qui avait besoin d'un coup de main. Et en plus, surtout quand on est à la maison, entre familles, pas de grossièreté, pas de mots déplacés, pas de paroles qu'il ne faut pas à dire en présence, surtout de la famille. C'est vrai qu'il y a il y avait un très grand respect, même pour notre prochain et notre voisin. Mais avec le temps, tout cela, ça s'est effacé, mais je remercie Dieu, je glorifie Dieu, que grâce à l'Évangile, quelque part, nous avons trouvé de la valeur.
0: Une dignité.
1: De la dignité, exactement, et même de la fierté de se considérer, de se respecter. Le respect, c'est, la moralité, c'est quelque chose de précieux. Si on se respecte les uns et les autres, ben tout va aller... Quelque part, tout va aller mieux.
0: Oui. On sent que le message du Christ, il résonne de manière très puissante dans votre communauté. Enfin, j'ai vu qu'il y avait un rassemblement aujourd'hui. Enfin, j'imagine que ce n'est pas qu'aujourd'hui. Parce qu'initialement, je devais interviewer un autre pasteur de votre communauté, Pierre Gracias, dit Gagou, c'est ça?
1: Dit Gagou, Pierre Gracias, l'aumônier de prison, et 45 ans qui est pasteur à Montpellier.
0: Qui est là-bas, du coup, et qui m'a envoyé une vidéo, et on voit des caravanes à perte de vue.
1: Le rassemblement qui est en ce moment à Gien. C'est bien parce qu'il y a sédentaires, Il y a des maghrébins. Il y a des toutes sortes de pardonnez-moi, je n'ai pas d'autre mot, de races, de gens, de pays différents. Mais on est tous reliés par l'amour de Jésus et par les commandements du Seigneur qui nous dit... C'est pour ça qu'on pourra tourner autour de la table, on retombera sur le Christ, quand il dit « Tu aimeras ton prochain comme toi-même ».
0: Oui, il n'y a plus ni juif ni grec.
1: Voilà, exactement. Exactement. Il n'y a plus ni grec ni juif. Oui.
0: Ça... Est-ce que chez les gitans, est-ce qu'il y a l'islam aussi résonne d'une certaine manière? Est-ce qu'il y a des gens qui se convertissent à cette religion-là aussi?
1: Moi, de ma part, je n'en connais pas.
0: Okay.
1: Je n'ai jamais entendu parler. Voilà, j'ai entendu parler de cela.
0: Okay.
1: Par contre, il y a eu la réforme de l'Église catholique devenir protestant évangéliste.
0: Évangéliste.
1: Ça, il y en a. Très beaucoup même. Ça, oui.
0: Oui.
1: Voilà. Et après, malheureusement, il y a aussi, au milieu de nous, des personnes qui... ils refont marche arrière.
0: Ah oui.
1: Ah oui, il y a la liberté en Christ. C'est pour ça que l'Évangile dira, ne faites pas un prétexte de la grâce pour faire n'importe quoi. C'est-à-dire qu'après, on se préserve et on fait attention. C'est sûr qu'on ne peut pas me mélanger. Je me verrais mal, moi, par exemple, dans un endroit mondain où, là où il y a de la débauche et de l'impureté, que ce n'est pas un endroit que quelqu'un il doit y aller. Si on s'amuse avec le feu, on finit de s'y brûler. On se brûle si on joue avec le feu.
0: Oui.
1: Ouais.
0: Alors, est-ce que ce ne serait pas le moment de
1: qu'on prêche? Béni soit Dieu, que Dieu soit loué et glorifié. Je remercie Dieu pour le message de l'Évangile qui va être prêché. Voilà, je vous invite à ouvrir le Nouveau Testament, la Bible, dans Colossiens, au chapitre 2 et verset 14. Il est écrit, « Il a effacé l'acte dont les ordonnances nous condamnaient et qui était contre nous. Il les a éliminés en les clouant à la croix. Il les a dépouillés, les dominations, les autorités. Il les a livrés publiquement en spectacle, en triomphant d'elles par la croix. La prédication de la croix, pour ceux qui périssent, il est écrit, c'est une folie de Dieu. Une folie, pardon. Mais pour tous ceux qui croient, elle est une puissance de Dieu. Le central de l'Évangile, de la Bible, c'est la croix. C'est la croix qui le touche les cœurs. C'est par la croix que le Seigneur a triomphé et qu'il a effacé les ordonnances qui nous condamnaient. Parce qu'avant la croix, il y avait la loi. La loi nous condamnait. La loi a 613 commandements. Il y a un seul commandement que je ne respecte pas, ça tombe à terre. Et la loi, elle punit. Mais la grâce manifestée en Jésus-Christ nous sauve et nous pardonne. La grâce, dans le dictionnaire français, veut dire cadeau non mérité. Donc, j'ai été gracié. Voilà, quand moi j'étais un ancien toxicomane pendant plus de 10 ans à l'héroïne, je me suis retrouvé derrière les barreaux, condamné en prison à Villeneuve-Maguelon. Et là, et à ce moment-là, il y avait la grâce présidentielle. Elle me faisait gagner 60 jours. C'est énorme. C'est 2 mois dans l'année. Et aujourd'hui, je crois que ça, on a changé les lois. Et ils donnent aujourd'hui que une semaine par mois. Donc, la grâce, un prisonnier, normalement, ne mérite pas d'être gracié. Parce qu'il a désobéi à la loi. Il était prévenu de ce qu'il allait faire, il fallait qu'il paye, qu'on l'enferme. Et malgré cela, on lui fait encore grâce. Donc on lui donne une semaine par mois. Et donc c'est un cadeau que je ne mérite pas. Parce que si je le mérite, ce n'est pas une grâce. La grâce, c'est quelque chose que je ne mérite pas. Et quand nous voyons dans l'Évangile, il a effacé l'acte, donc les ordonnances qui nous condamnaient contre nous, et il les a dépouillés en domination par les autorités, il les a livrés publiquement en spectacle, en triomphant par la croix. C'est quelque chose de puissant. C'est glorieux, cette manifestation de la grâce. Un innocent qui paye pour les coupables, pour le monde entier, il y a déjà 2000 ans en arrière. Et la grâce n'a jamais perdu de sa puissance et de son amour et de l'efficacité. Nous voyons aujourd'hui et des personnes qui sont allées loin dans leur vie, que ce soit dans les torsions de fond, ou que ce soit un peu dans le milieu mafia, ou même d'autres personnes qui ont bousillé leur vie, qui se sont mis à boire dans les comptoirs, dans les bars, ou qui recherchent que, pardonnez-moi, les coins de péché, de bordel, ou même d'autres, parce que, voilà, il y a cette grâce.
0: Moi, ce qui me touche aussi dans ce passage, c'est que la croix aussi, c'est finalement le résultat d'un refus de l'autorité ou d'une, peut-être pas d'une opposition, mais au moins enfin, Jésus, il n'écoutait pas les autorités religieuses de son époque, les synagogues, ni César finalement.
1: Mais heureusement.
0: Et finalement, moi, je me dis aussi que la loi humaine n'est pas juste et que c'était un être libre aussi. Et qui avait une manière de faire société autrement en ignorant l'oppression des Romains
1: Mais il était prophétisé, dit dans le livre de la Genèse au chapitre 3 au verset 14 quand nous voyons dans le jardin d'Éden que l'ennemi de notre âme, l'ennemi Lucifer, le diable, sous la forme d'un serpent, a séduit Ève en la poussant, en la subisant à désobéir à Dieu, à goûter le fruit interdit. Ensuite, nous voyons qu'il est écrit que Dieu dit à l'ennemi de notre âme, il lui dit, puisque tu as fait cela, la postérité de la femme t'écrasera la tête et toi, tu lui blesseras le talon. Vous vous rendez compte de quand l'époque nous parle, de la Genèse à Jésus-Christ, si mon calcul est bon, ma mémoire est bonne, je crois qu'il y a 3000 ans. Parce que dans le calendrier hébraïque, aujourd'hui, nous ne sommes pas à l'an 2025. Nous sommes à l'an 5025. Parce que le temps de calendrier, par Grégoire le Grand, je ne sais plus comment il s'appelle, parce que ce sont les Grecs qui ont inventé le calendrier et qui ont pris les jours des planètes qu'il y a autour de nous. Lundi, la Lune, mardi, Mars, mercredi, Mercure. C'est eux qui ont... C'est-à-dire que la naissance de Christ a marqué son temps et à partir de là, il y a un calendrier qui date de 2000 ans en arrière. Mais si on remonte de la Genèse à Jésus... Je crois qu'il y a 3000 ans.
0: De quand à quand il y a 3000 ans ?
1: De la Genèse.
0: De la Genèse, ok, de la Genèse à Jésus-Christ. Ok.
1: Voilà.
0: D'accord.
1: Je crois qu'il y a 3000 ans d'histoire à peu près.
0: Ok.
1: Parce qu'on compte Adam, Noé, la tour de Babel,
0: Abraham,
1: Isaac, Jacob, etc. Mais il était dans le plan déjà, dans les Écritures, de qui il est en train de parler, Dieu, quand il dit « La postérité de la femme t'écrasera la tête et toi, tu lui blesseras le talon. » C'est une prophétie accomplie 3000 ans après, quand lorsque Jésus-Christ monte sur la croix du calvaire. Parce que la postérité de la femme, c'est l'Église. Jésus a une épouse sur la terre, c'est l'Église. Jésus, il est l'époux. Et quand Dieu dit cela, toi, lui, il va t'écraser la tête et toi, tu vas lui blesser le talon. Jésus a été crucifié avec trois clous. Un clou dans chaque main et un clou pour transpercer les deux pieds. Parce que les deux pieds, ils étaient à pieds joints. Et les clous, les Grecs, transperçaient pas, non pas sur le pied, mais dans le talon. Donc il fallait que les deux pieds soient jointés et transpercés. Il a été blessé, comme il dira la Bible, pour nos iniquités. Et bien sûr qu'il est allé au-delà, de plus. Parce que Christ, il est l'agneau qui ôte le péché du monde. Et le troisième jour, il a prophétisé que Dieu le Père le ressusciterait. C'est pour ça qu'il est écrit dans les Actes qu'il a vaincu la mort et la mort n'a pas pu le retenir.
0: Mais alors s'il n'y a plus de péché, pourquoi est-ce qu'on continue d'emprisonner des gens ? Je me dis que Dieu pardonne et immédiatement et qu'il y a un problème dans notre justice punitive.
1: Oui, mais c'est justement pour faire régner la loi.
0: Mais je pense pas. Je pense que
1: s'il n'y aurait pas de prison et qu'il n'y aurait pas des autorités qui puniraient le monde à cause, on appelle ça le péché, et ça serait le Far West. Mais tout le monde
0: forcément
1: se promènerait avec des fusils ou avec des armes. Je ne sais pas, les gens. Il faut qu'il y ait une loi qui protège notre société. Maintenant, après, il y a dans le spirituel. Un remède contre le péché, c'est de se repentir et de délaisser le péché et de croire ce que Jésus dit. Voilà le remède pour l'humanité et pour la planète Terre. Parce que il n'y a pas que chez nous que nous sommes chrétiens, que vous allez dans les quatre coins ou dans les cinq continents du monde, vous découvrirez qu'il y a authentiques chrétiens que nous, que ce soit chinois, russe, américain ou africain. Ils connaissent les Saintes Écritures, ou même si d'autres ne connaissent pas les Saintes Écritures, parce que l'Esprit parle, l'Esprit de Dieu se manifeste. Nous, on a vu des gitans chez nous qui ne connaissaient pas les Écritures et qui nous citaient des textes bibliques, et même des commandements de la Bible. Parce que ce sont des cœurs tout près de Dieu, et Dieu se révèle à tous ceux qu'il aime et qu'il adore. C'est un, en ce moment, il y a peut-être 15 000 personnes sous un chapiteau, vergien, là-bas, avant d'arriver à Paris. Vous avez envoyé la vidéo, vous avez vu. C'est le réveil du peuple tzigan, un des plus grands réveils religieux de notre siècle, par les historiens de religion. Ils savent très bien que c'est un réveil qui n'a à peine 75 ans. Nos missionnaires à nous, notre mission n'est pas vieille, mais en 75 ans ou en 80 ans bientôt, elle a fait du travail extraordinaire. Nos missionnaires à nous, ce sont des hommes vaillants qui sont allés prêcher la parole de Dieu jusqu'aux Esquimaux, qu'on appelle comme ça, je n'ai pas d'autre nom. Ils sont allés à fin fond de l'Afrique, ils sont allés même apporter l'évangile sur la place rouge de la Russie, au risque péril de leur vie, qu'ils ont été emprisonnés. Il a fallu avoir le consulat français dans chaque pays pour pouvoir les faire sortir de prison. Et ces gens, quand ils étaient encore en prison, eh bien, ils ont réussi à évangéliser et à toucher les cœurs des hommes par la grâce de Dieu. On les met en prison, eh bien, encore ils continuent à convertir les gens, non pas une philosophie ni une religion, mais à connaître qui est réellement Jésus-Christ. On voit aussi dans l'histoire des camisards et les Huguenots, quand ils étaient cachés dans les Cévennes, on les prenait et on les menait en galère, dans les bateaux à Marseille. On les frappait, c'était des galériens, on les frappait avec des nerfs de bœuf. Les prisonniers qui étaient là, les malfaiteurs, ils disaient, si vous êtes chrétien, pourquoi Dieu a permis que vous soyez au fond des bateaux, des cales, et que vous recevez des coups, autant pareil que nous. Et eux ils disaient, nous sommes ici, parce que Dieu nous a envoyés là, pour que vous soyez sauvés, et pour que nous puissions vous annoncer l'évangile. Même dans sa fureur, le mal ou l'ennemi, eh bien, il y a toujours un moyen avec Dieu.
0: Mais est-ce que ça ne donne pas une responsabilité, après la libération, de faire en sorte que d'autres personnes ne passent pas par les mêmes injustices ? Parce que je me dis que bon, il y a du conflit, il y a des injustices. Est-ce que... Je ne pense pas que la punition soit la meilleure manière. J'ai l'impression que moi, qu'il faut prendre ça comme une opportunité pour questionner ce qui a permis les violences. Qu'est-ce qu'on peut changer du coup dans le cadre collectif pour que ça n'arrive plus? Et j'ai l'impression que la prison génère encore plus de violence.
1: Pas du tout. Je crois pas. S'il n'y a pas de discipline, il n'y aura plus de frein. Le peuple sera sans frein.
0: Est-ce qu'on peut avoir une discipline sans violence, sans punition, pardon?
1: Mais c'est pas possible. Parce que je crois pas.
0: Okay.
1: Alors là, ça serait. J'appelle ça pour moi la fin du monde.
0: Ah oui.
1: Ah oui. Ah oui. Ah oui. Si un enfant s'il est mal élevé, et bien que plus tard il va faire un dégât horrible.
0: Mais moi je ne vois pas Jésus appeler la police ou.
1: Non mais la Bible dira soyez soumis aux autorités. C'est la parole de Dieu qui dit cela.
0: Mais
1: si on me dit de pas voler et de ne pas escroquer, de ne pas tuer et que je le fais qu'on me punit, c'est tout à fait normal qu'on me mette en prison.
0: Je suis soumis à l'autorité de Dieu, mais je ne pense pas que je doive me soumettre à des autorités injustes, qu'elles soient religieuses ou étatiques.
1: Oui, mais ces lois-là, les lois, ils ont été tirées de la Bible. Parce qu'il n'y avait pas de loi jusqu'à temps que Moïse monte sur le mont de Sinaï. Quand il est monté, Moïse, sur le mont de Sinaï, il a reçu les lois. Et les lois punissaient, Dieu même permettait même que tous ceux qui avaient transgressé la loi soient remis chaque chose à sa place.
0: Oui, mais les lois ne sont plus écrites sur les tables de pierre, mais dans le cœur des hommes. Je crois que c'est ce qu'on lit dans Jérémie.
1: Oui, mais c'est pour ça qu'il est écrit « J'ôterai ce cœur de pierre dans Jérémie et je mettrai un cœur de chair. » Voilà.
0: Oui.
1: C'est, il n'y a pas de chemin. Jésus a dit, je suis le chemin, la vie et la vérité. Et nul va au Père que par moi. Il y a un seul intermédiaire entre les hommes et Dieu, c'est Jésus-Christ. Et il était dans la volonté de Dieu, il était dans le dessein de Dieu que Christ paye pour les coupables. C'est son amour, c'est sa grâce. Parce que Dieu nous attire vers lui avec son amour d'avoir donné son Fils bien-aimé unique qui est Jésus-Christ. Il nous attire avec des cordages d'amour. Et Jésus va dire, personne ne m'ôte la vie. Personne ne me la ôte. Je donne ma vie. Cet amour devrait nous interpeller à tous les êtres humains. Un amour divin, un amour pur, un amour sincère. Non pas un amour, pardonnez-moi, d'un faux jeton, pardonnez-moi. Ou du babla.
0: Ben non, il est allé à la mort.
1: C'est un amour pur et sain. Il est véritable, cet amour. Et moi, c'est ça que je vais vivre. Il m'arrive d'être reproché dans mon cœur en disant, tu manques d'amour. L'homme est illimité, mais l'amour de Dieu, il n'a pas de limite. Mais il y a un temps fixé. Il y a un appel. Alors, tant que la porte est ouverte, il faut se dépêcher à rentrer. Parce qu'un jour, il va se fermer.
0: Voilà qui va conclure notre émission. Merci beaucoup, Gino.
1: Oui, j'étais très heureux. Hein, voilà, je veux juste relire ce passage-là. Qu'il a effacé l'acte qui nous condamnait. Il les a cloués à la croix, il les a dépouillés. Les autorités les a livrés publiquement en spectacle en triomphant d'elles par la croix. Et juste un petit mot, prenez garde que personne ne fasse de vous de sa proie par la philosophie ou par une vaine tromperie. Nous n'avons pas été trompés, nous sommes dans la vérité. Car Jésus a dit, hors de moi, il n'y a pas de vérité et je suis la vérité. Et si la vérité vous a franchi, vous serez réellement libre. Que Dieu vous bénisse.

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1: Bonjour, bienvenue à bord Caravane 146e périple sur les chemins du jazz et des musiques improvisées, c'est parti. Aujourd'hui, nous vous proposons un focus sur trois groupes, Garden of Silences, Lotus Flower et Bonbon Flamme. Ce sont les trois projets lauréats de Jazz Whiz numéro 2. Jazz Whiz étant, rappelons-le, un nouveau dispositif de soutien porté par AJC, dont on vous parle dans le détail juste après ce sommaire. En fin de magazine, Christian Pouget nous présentera Maelstrom for Improvisers, son nouveau film documentaire consacré au travail de quelques figures majeures des musiques improvisées. Et voilà pour le sommaire.

On sait le travail essentiel que mène depuis bien longtemps AJC, Association Jazz et Croisés, pour favoriser et soutenir l'émergence dans le domaine du jazz et des musiques improvisées. Il est très fréquemment question dans ce magazine de Jazz Migration, qui est le dispositif phare, entre guillemets, porté par la structure, dispositif dont ont bénéficié des dizaines de jeunes formations. On connaît un peu moins JazzWiz, un autre dispositif AJC, et pour cause, il a été créé beaucoup plus récemment, en 2024. Là encore, il s'agit de repérage, de candidature, de sélection et de soutien, et cette dynamique s'opère dans un paysage artistique à peu près similaire. Sauf qu'avec JazzWiz, ce n'est pas l'émergence à proprement parler qui prime, mais plutôt la dimension cosmopolite des projets artistiques, avec pour eux cette contrainte entre guillemets spécifique d'associer musiciens français et européens. C'est donc le cas de Garden of Silences, formation portée par le violoniste Clément Janinet, que l'on retrouve à présent au micro de Jean-Paul Gambier.

0: Clément Géninet, bonjour.
1: Bonjour.
0: Alors là, on est à la Dynamo, soirée Jazz With. La proposition de Clément Géninet cette année, si je puis me permettre, s'appelle Garden of Silences.
1: Oui.
0: On avait connu Clément Géninet en haut des cimes. J'ai croisé Clément Géninet au bord du Niger. Enfin, j'ai eu l'impression. Là, ce soir, on est dans un autre projet. Vous êtes quand même très gourmand de projets, j'ai l'impression.
1: Oui. Je pense qu'il y en aura jamais assez. Il y a trop de projets que j'ai envie de mener, mais on n'aura jamais le temps mais de tout faire. Mais là, c'est un projet effectivement qui est plus jazz et qui a comme point de départ les musiques anciennes et des éléments de musique baroque et de musique populaire aussi. Quand j'ai essayé de me servir de ces nouveaux matériaux qui sont assez neufs pour moi, pour trouver des espaces d'expression avec des musiciens que j'ai du coup contactés pour l'occasion, que je ne connaissais pas avant, enfin, en tout cas pas personnellement. L'idée aussi, c'était que ce soit un projet européen et d'ouvrir un peu sur d'autres pays, faire des connexions avec d'autres pays, d'autres musiciens. Voilà, c'est un peu la base, en tout cas l'idée de départ de ce quartet. Il y avait aussi l'instrumentation. Ça faisait longtemps que j'avais envie de faire un quartet avec cette instrumentation-là, surtout à cause d'un album de Dave Douglas qui s'appelle Charms of a Night Sky, que j'ai vraiment beaucoup écouté quand j'étais étudiant. Il y a un peu toutes ces envies-là qui se sont retrouvées en même moment, et donc ça a donné cette musique et ce quartet.

0: Donc un projet, un instrumentarium, mais le casting proprement dit, il se fait comment ?
1: Il s'est fait en fonction de la musique que j'avais un peu en tête avant de me lancer dans l'aventure. C'est-à-dire, dans le fait de vouloir ouvrir sur d'autres pays européens, c'était aussi ouvrir sur des territoires où j'aime beaucoup la musique qui s'y fait, donc l'Allemagne avec Robert Lukacsu et la Scandinavie avec Arve Henriksen. Je connaissais un petit peu Robert, parce qu'on s'était croisé quelques fois dans des festivals, justement en Allemagne, en Autriche, et ici à la Dynamo. Et je cherchais un contrebassiste qui joue de l'archet. Et lui, il a commencé par le violoncelle, donc c'est vraiment quelque chose qui est très familier pour lui. Arve, c'était un peu aussi pour colorer cette musique avec vraiment sa personnalité, son son, qui est vraiment un peu représentatif du jazz nordique, et avec beaucoup d'espace, des choses assez minimales. Voilà, c'est quelque chose qui me parle pas mal. Donc c'était le fait, ça permettait de ramener cet élément dans la musique, dans mes autres groupes, il y a déjà un peu ces éléments-là. Et puis c'était l'occasion aussi de jouer avec un grand musicien, que j'admire. Et Ambre, elle vient plutôt de la musique classique, Ambre Villermoz. Donc je la connaissais pas du tout, c'est Bruno Ducret qui me l'a recommandé. Voilà, elle ramène vraiment son expérience du son, de la conduite des phrases, et donc elle ramène vraiment tout le son du groupe et tout le lien un peu entre nous tous. Et voilà, ça s'est fait un peu comme ça. Et puis c'était bien qu'il y ait aussi quelqu'un qui vienne aussi quand même de la musique écrite au sein du projet. Voilà, c'est un peu un alliage comme ça.

0: Moi, j'ai été, de ce que j'ai pu écouter dans les extraits qui sont proposés par AJC pour présenter le groupe, j'étais assez bluffé par les sonorités de Harve, ce qu'il est capable de sortir. Des fois, on se dit, mais non, c'est pas une trompette.
1: Bah,
0: on,
1: c'est vrai qu'il...
0: c'est bluffant.
1: Ouais, bah, c'est vraiment un son qu'il a inventé. Ce son de lui, en fait. Enfin, lui, là, il dit qu'il a été très influencé par la flûte, les flûtes japonaises. Il joue jamais la trompette comme une trompette, il utilise quasiment jamais de timbre. C'est toujours détimbré, avec beaucoup d'air, ça ressemble plus à... C'est vraiment un instrument de souffle, plus qu'à une trompette telle qu'on peut l'imaginer. Moi, c'est ça qui me plaisait aussi. Au violon, ça, c'est vrai que moi, je joue rarement du violon timbré comme en musique classique. C'est un son qui me parle beaucoup, puis c'était aussi l'occasion de mélanger comme ça, violon. Je joue souvent avec des soufflants, mais plutôt des vents. Et donc là, c'était l'occasion aussi de... Bah, de mélanger le violon avec un cuivre, bien qu'il ne le joue pas de manière très conventionnelle.

0: Et là, le choix de Ambre, dans ce que j'ai pu écouter, ça apporte une dimension. Alors évidemment, le poncif de l'accordéon, ça renvoie à la musique populaire aussi. Mmh. Et donc là, on a l'impression qu'on est en train de travailler une sorte de nouveau folklore.
1: Il y a dans le répertoire déjà des emprunts à la musique populaire du centre France. Il y a aussi des emprunts à la musique ancienne, il y a des danses, il y a une danse de Maramarais, donc qui est quand même assez proche, qui pourrait être confondue avec un air d'origine orale. Et donc l'idée c'est d'essayer de trouver un chemin avec tous ces éléments, de les confronter, de voir ce qu'il en ressort grâce à l'improvisation. Donc, c'est vrai que ça reste quand même très libre aussi dans les choix que les gens peuvent faire, que les musiciens peuvent ou... Les décisions qu'ils peuvent prendre dans la musique ou ne pas prendre d'ailleurs. Mais en fait, l'idée c'est que chacun puisse aussi dans cette musique se l'approprier et que ça soit un peu la musique de tout le monde dans ce groupe-là.
0: Oui, mais c'est les compos de Clément Janinet.
1: Oui. Oui, disons que moi je balise un terrain, j'arrive avec des compositions, des textures, des idées de forme, de texture et de structure, des idées mélodiques, harmoniques, voilà. Enfin, j'arrive avec des morceaux. Mais l'idée c'est que dans ces morceaux, il y ait suffisamment de place pour chacun. Que chacun se sente libre de ou prendre la place ou de la laisser aux autres, ou voilà, ça par contre c'est très libre. Et donc d'un concert sur l'autre c'est très très différent aussi.

0: Donc il y a une part d'impro non négligeable dans ce qui va être proposé ce soir comme dans les autres concerts.
1: Oui, oui, ouais, complètement. Et en fait, c'est de l'impro, voilà, c'est des... Parce qu'on entend, il y a beaucoup de choses collectives, de faire du son tous ensemble. Donc la plupart du temps, c'est dans un cadre avec un chemin qui est un peu quand même écrit à l'avance. Mais du fait qu'on on joue quand même très proche les uns des autres et de manière assez acoustique, le son du lieu, de la salle, joue quand même vraiment énormément sur la manière dont on joue ensemble et transforme vraiment beaucoup la musique. Ça, c'était un peu la surprise des premiers concerts, où franchement, tous les concerts étaient très très différents. Et ça, quand on est improvisateur, c'est vraiment super, parce que ça veut dire qu'en fait, chaque concert, c'est comme si on recommençait à zéro et on est tout excité de pouvoir faire des nouvelles, c'est un peu, à chaque fois, c'est une nouvelle aventure qui recommence sur un chemin qu'on connaît à peu près. Donc ça, c'est vraiment chouette, c'est ce qui est vraiment plaisant dans l'improvisation et dans le jazz, quoi.
0: Donc quelquefois, c'est frustrant de le fixer sur un album.
1: C'est à un moment donné, voilà, c'est un instant T de la vie du groupe. Là, il se trouve qu'on a enregistré un peu au début de la vie du groupe. J'ai pris le parti pris d'avoir un album très acoustique, assez construit, voilà, avec des morceaux, avec des formes plutôt claires. Et donc le live est assez différent de l'album studio qu'on a enregistré à Budapest sur le label Budapest Music Center. Et donc là, on a enregistré, tous les premiers lives ont été enregistrés quasiment en multipiste, ce qui fait qu'on a normalement de quoi sortir un album live. Je ne sais pas comment ça va se faire, ni... Parce que sur scène, Arve Henriksen utilise beaucoup l'électronique, il chante, il joue aussi d'autres instruments. Et ce qu'on a un peu mis de côté pour le disque, de manière à avoir un autre objet qui soit vraiment... vraiment live et plus improvisé, avec plus de... Et du coup, avec de l'électronique, la voix d'Arve et une autre couleur. Donc il n'y aura pas un album, mais deux.

0: Et en termes de tournée, il y a des choses qui se profilent, qui sont déjà
1: identifiées. Ce projet, il peut exister aussi grâce à un dispositif de la DGCA, donc le ministère de la Culture, qui est une aide pour fédérer des lieux autour d'une création. Et donc on a eu la chance d'être soutenu par Jazz d'Or qui a déposé le dossier. Et ensuite par Jazz Nevers, le Petit Faucheux, Jazz Sous les Pommiers, Media Music. J'espère n'oublier personne.
0: Il y en a, on peut dire que sur le berceau, il y a des bonnes fées quand même.
1: Il y a des très bonnes fées sur le berceau, mais du coup, voilà, c'est aussi grâce à eux, à ce soutien, qu'on peut faire ce genre de choses, parce que c'est quand même un projet assez conséquent à mettre en place. Tout le monde vient d'un peu loin. Concrètement, voilà, c'est des budgets un peu plus élevés que d'habitude aussi. Et donc, c'est aussi beaucoup de travail en amont pour mettre tout ça en place. Voilà, donc là, moi je suis content, maintenant on fait plus que de la musique, et c'est chouette. Et effectivement, il y a tous les coproducteurs chez qui on va aller jouer, ils sont 7. Il y a également des salles, même s'ils n'étaient pas coproducteurs, mais qui nous ont soutenus assez rapidement, comme la scène nationale d'Orléans. J'ai oublié le théâtre de Caen dans les coproducteurs aussi. À partir de là, on va construire un peu des périodes de tournée sur 2026, et puis j'espère sur 2027 aussi, tant qu'on est.
0: Donc on va se retrouver bientôt sur les routes.
1: Ouais. Bon là, il y a a priori une dizaine de dates prévues déjà. Voilà, on espère que ce genre d'occasion de comme ce soir de jouer devant plein de professionnels, ça nous donnera un petit coup de pouce.
0: Clément Géninet, merci de ce moment partagé et j'ai hâte de découvrir Garden of Silence.
1: Merci beaucoup.
0: Ce soir. À bientôt.
1: Merci, à bientôt.

Lotus Flower est un trio porté par le pianiste Bruno Angelini, entouré de Sakina Abdou au saxophone ténor et Angelica Nisser au saxophone alto. Jean-Paul Gambier a rencontré les deux tiers de ce trio à la Dynamo de Pantin en décembre dernier, à l'occasion des rencontres AJC, un temps de présentation publique pour les trois lauréats Jazz Wiz numéro 2.

0: Sakina Abdou, Bruno Angelini ou Bruno Angelini, Sakina Abdou, merci d'être là à deux, alors que vous représentez un trio. Nous avons une absente pour des questions purement techniques, parce que de cœur, elle est forcément avec nous. Bruno, on se croise plutôt du côté de l'Ajmi ou des Émouvantes d'habitude. Sakina, on ne sait plus où on la croise parce qu'elle est partout à la fois. Donc. La précédente fois, c'était avec Transatlantique, avec des mecs, si je peux me permettre.
1: Oui.
0: Là, cette fois-ci, c'est avec des femmes. Qu'est-ce qu'il y a de commun entre ce projet Transatlantique et ce projet Lotus Flower? Est-ce que l'un est la prolongation de l'autre ou c'est une autre aventure?
1: Un peu les deux. Ce qu'il pourrait y avoir en commun, c'est il y avait aussi une trame dans Transatlantic Route. D'ailleurs, il y a un morceau en commun. On évoquait ensemble une Amérique un peu transversale que j'aime, parce que j'ai parfois été très fâché avec les États-Unis. Et donc, il y avait aussi l'évocation de personnages, d'artistes, etc. On retrouve un petit peu cette dimension dans Lotus Flowers, puisqu'il s'agit là aussi de parler notamment, de décrire musicalement des gens qui font avancer un peu le Schmilblick, si je peux dire, voilà, qui ont un beau rôle dans le monde, et qui inventent, qui soignent, qui trouvent des choses, qui se battent pour des bonnes causes. Donc il y a cette narration en commun. Après, évidemment, il y avait Fabrice Martinez, Eric Echampard pour Transatlantique, trompette, batterie. Là, je suis avec deux magnifiques saxophonistes. Je trouve que ce sont des femmes, mais c'est pas quelque chose, si tu veux, de prémédité. Je me suis pas dit, je vais faire un groupe de gars et là, maintenant, je vais jouer avec des filles. J'ai avant tout cherché à écouter des musiciennes ou des musiciens avec le son que j'avais en tête. Il se trouve que c'était Sakina et Angelica, que je ne connaissais pas, que j'ai découvert à travers leurs disques. Et ce sont leurs disques qui m'ont donné envie de les appeler.
0: Est-ce qu'on peut dire que ce sont deux féminins singulières, toutes les deux? Il y a des tempéraments, des talents, et que de s'y frotter par rapport à votre projet, ça avait un sens particulier, quoi.
1: Ben, j'avais effectivement envie de musiciennes ou musiciens qui avaient un certain son, un certain engagement, la capacité de jouer des mélodies, mais aussi de les jouer avec beaucoup d'engagement, une certaine véhémence. J'avais besoin de gens ancrés dans le jazz, dans le free jazz. Il se trouve que c'est leur cas à toutes les deux. Voilà, c'est pour ça que je les ai appelés en tout cas.
0: Sakina, la rencontre avec Bruno, elle s'est opérée comment?
2: Bruno, un beau jour, m'a appelé au téléphone. Il s'est présenté. Il m'a présenté la manière dont il avait découvert mon travail. Il m'a présenté son projet. Il l'a mis en perspective avec ce qu'il avait apprécié de mon album et de ma démarche et de mon son, de mon identité musicale. Il m'a expliqué sa démarche, que ça représentait pour lui. Et puis, après une longue discussion, on en est venu à se rencontrer et puis à découvrir, à défricher et puis construire la musique qui fait sa vie depuis, qu'on fait grandir. Avec beaucoup de plaisir.
0: Donc le répertoire, c'est Bruno ou c'est co-construit?
2: Alors ce ne sont que des compositions de Bruno. Il avait en tête, en les écrivant, je pense, un peu, d'une certaine manière, nos identités musicales. Après, au moment de répéter, Bruno à la direction artistique, après, c'était quand même assez ouvert à nos échanges, à nos allers-retours, à qui on était, comment on jouait, nos propositions. La démarche était assez ouverte et bienveillante pour qu'on puisse aussi co-arranger. Ça fait très volontaire, je ne sais pas si c'est ça, mais on a construit ensemble la musique qui en est sortie, quoi. On a pu effectivement échanger, que ça soit musicalement ou juste avec des mots, voilà,

0: Alors la musique existe sur un album.
1: Oui.
0: Et elle vit aussi ce soir et les autres soirs en concert. Est-ce que dans le concert, il y a une part d'improvisation plus présente? Comment vous faites vivre ces compositions et sur le disque et en tournée?
1: Je pense avoir été, dans un premier temps, un petit peu plus précis sur certaines choses, parce qu'il y avait... on va dire à chaque fois des sujets, des caractères à décrire, donc j'avais envie de présenter à Sakina et Angelica le fait de jouer les morceaux avec une certaine intention, déjà de jouer les morceaux et essayer pourquoi pas de diriger aussi un peu l'espace improvisé en disant qu'on allait improviser pour décrire tel ou tel contexte. Bon. Je pense que, y compris pour aller jusqu'au disque, j'ai pas mal, dans un premier temps, un peu plus insisté, on va dire, sur certaines choses. Et après, comme dit Sakina, elles ont amené plein de choses, on a discuté, etc. Donc on est arrivé à un premier point d'équilibre pour le disque. Voilà. Et depuis, c'est plutôt l'inverse, c'est-à-dire que là, on se dit plus rien. Voilà.
2: Et on joue.
1: Ouais. Voilà. C'est-à-dire le bateau est à l'eau et puis on dérive ou on dérive, on verra bien ce qui se passe. Moi, je mets un point d'honneur à ne rien dire.
2: La musique s'émancipe par elle-même.
1: Voilà. Ça ira ou ça ira. J'accepte. On accepte tous.
2: Ouais.
1: C'est important parce que, après, on a de la chance, on va avoir l'occasion de jouer. On a déjà pas mal joué, on va avoir l'occasion de jouer. Si on saucissonne le truc en mettant trop de... Voilà, je pense que c'est... Enfin, pour moi, ça c'est pas bon pour, comme état d'esprit pour rentrer sur scène. Il y a une fois de plus Wayne Shorter qui dit... il parle de zero gravity, lui. C'est-à-dire, il dit, bon, bah, il faut quand même accepter, quand on est un peu béni par la vie, de la moindre des choses, se présenter au public et d'accepter de prendre... un maximum de risques. Voilà.
0: Dans le même documentaire auquel vous faites référence, il y a deux phrases aussi qui m'ont marqué. C'est la façon dont Wayne Shorter demandait, je crois que c'était à Danilo Pérez, de « put some water in your court ».
1: Avec des quintes, ouais, je me souviens de ça.
0: Et l'autre, c'est... we can't rehearse the unknown.
1: Ouais, voilà, ça rejoint ce qu'on disait. Tu vas pas. Lui-même, d'ailleurs, je pense à la fin de sa vie, touchait quasiment plus son clou. J'avais l'impression, à chaque fois que je le voyais sur scène, je sais pas si tu te souviens, où il était là, il souffle, il regardait son truc en disant mais c'est quoi ce truc. Enfin, tu vois, il y avait un côté un peu. Le max de. Bon, après, c'est un tel saxophoniste, mais ce côté non préparé. Voilà, et d'ailleurs, combien de fois, je me rappelle, j'ai vu des gens désemparés avec un bon tiers de la salle qui s'en allait parce que les gars étaient en train de chercher. Et quand tu cherches, des fois, ça peut ne pas être, comment dirais-je, confortable. Enfin, moi, j'adore.
0: Mais c'est magnifique que quelqu'un comme lui, et je le souhaite pour vous, plus vous avancerez et plus vous serez en mesure de garder... ce sens de l'instant, de ne pas être blasé par ce que vous avez pu faire et de découvrir et partager avec le public.
1: C'est fondamental, ouais. C'est ultra nécessaire qu'on garde cette flamme-là.
0: Bon, tournée.
1: Oui, on a des périodes déjà un peu bloquées, on ne sait pas encore trop, en avril, en octobre. Tournée qui s'annonce aussi en Finlande, dans les Pays-Baltes. En octobre, ça sera plutôt, a priori, l'Allemagne... la Suisse, l'Autriche, peut-être la Hongrie, je crois, et donc la France aussi, un peu, on va jouer pas loin de chez toi, à Tourcoing. Il y a pas mal de belles choses à venir, on a de la chance.
0: Donc, on se retrouve bientôt sur les routes.
2: Avec plaisir.
0: Lotus Flower, merci Sakina, merci Bruno,
1: super.
0: À très bientôt.
1: À très bientôt, merci.

0: Le violoncelliste Valentin Secaldi a réuni autour de lui un batteur tourangeau, un guitariste portugais et un claviériste flamand pour former Bonbon Flamme, troisième groupe lauréat de cette seconde édition de Jazz Whiz qu'il nous présente au micro de Jean-Paul Gambier.
1: Valentin Secaldi, bonjour.
2: Bonjour.
1: Alors on est à la Dynamo de Banlieue Bleue, un endroit que vous connaissez bien.
2: Assez bien.
1: Et dans un dispositif qui s'appelle Jazz Whiz, mais la première fois que je suis venu à Jazz Migration, vous étiez lauréat.
2: Ouais.
1: Ça vous rappelle quelque chose ?
2: Ah oui, oui, oui, oui, oui. On a été lauréat Jazz Migration en 2012, je crois, avec Marcel et Solange. Et ensuite, en 2013 ou 2014, avec Théo Secaldi Trio. Donc Jazz Migration, ça a été une super aventure pour nous, pour ces deux groupes. J'en ai un très beau souvenir parce que on a découvert un peu ce réseau de la JC, mais voilà, de pas mal de festivals de jazz dans lesquels on a évolué par la suite dans différentes formations. Donc ça a été vraiment le début de très belles histoires.
1: Alors cette fois-ci, le dispositif ne s'appelle plus Jazz Migration, mais Jazz Whiz. Il vise à encourager la formation de groupes transfrontaliers, transnationaux, transgenres, je ne sais pas bien.
2: Oui, peut-être. Pourquoi pas.
1: Et cette fois-ci, on s'appelle Bonbon Flamme. Déjà, ça semble un bon programme de départ, non ?
2: Oui, c'est un bon programme. Bonbon Flamme, je pense que tout est dans le nom. Il y avait cette envie avec Louis Fulco et Étienne de créer un groupe où la douceur sucrée pouvait rencontrer la flamme solaire du soleil, toujours avec beaucoup de couleurs. C'est un groupe que je visualise très coloré, très explosif, mais une explosion salvatrice, quoi. Quelque chose d'intensément généreux.
1: Alors quelquefois, quand il existe un dispositif, le groupe se constitue en vue de ce dispositif. Là, il existe depuis déjà un moment. Il était même en rayon, entre guillemets, l'année dernière, avec le disque qui sortait chez Budapest Music Center. Il y a déjà une histoire. Les affinités se sont cristallisées comment pour la constitution du groupe ?
2: Eh bien, j'ai rencontré Étienne... Louis et Fulco dans des contextes assez différents, les trois. Et j'ai été vraiment très touché et ébloui par leur manière de s'emparer de leur instrument, de leur physicalité aussi avec l'instrument, quelque chose de très expressif, très intense, très beau. Du coup, quand j'ai eu l'idée de ce groupe, pour moi, c'était ces trois musiciens qui devaient en faire partie. Et voilà, on s'est retrouvés pour un premier concert quasiment entièrement improvisé au festival Bezo Beats en Autriche. Qui est un magnifique festival avec plein de propositions très variées, toujours très créatives, et dans les montagnes autrichiennes, c'est vraiment un endroit que je vous conseille. Et on s'est retrouvés, j'avais dessiné une sorte de scénario avec des choses très concrètes, certains modes de jeu, certaines toutes petites mélodies qui allaient s'insérer ci ou là, et voilà, beaucoup de liberté au milieu de tout ça. Donc c'est là qu'on a commencé à jouer, on a fait ce premier concert. On était très heureux d'être ensemble, de vivre quelque chose ensemble, parce que c'est aussi ça un groupe. Après, on a peaufiné ce répertoire, on l'a enregistré au Petit Faucheux. On a été en résidence aussi à Jazzèbre pendant une semaine avant de l'enregistrer, et puis pour jouer là-bas. Ensuite, au Petit Faucheux, on a enregistré notre premier disque. Et puis, il y a maintenant un an et demi ou deux ans, presque deux ans, on a enregistré le deuxième disque à Budapest, avec voilà, la complicité de BMC, qui est un superbe endroit à Budapest avec un club de jazz, une salle de concert plutôt symphonique et puis des chambres et tout ça. C'est vraiment pour nous qui sommes dispersés en Europe, c'est super d'être dans un lieu comme ça et puis de pouvoir créer la musique. Voilà, ce disque est sorti en début d'année, là en fait. Et là on va enregistrer le mois prochain le troisième disque.
1: Comment voilà. Vous pourriez qualifier le répertoire ? Parce qu'il est quand même un large spectre, si je peux me permettre.
2: Ouais, je pense que c'est dans l'idée aussi de ce groupe, de pas vraiment se donner de limites esthétiques. La singularité du groupe, elle se joue sur scène, elle se joue entre nous dans la musique, sur qui on est, comment on joue. Je pense que c'est vraiment un groupe où chaque personnalité a une place très très forte. On se laisse énormément de liberté dans ce qu'on amène chacun. Je pense de plus en plus. En même temps, de plus en plus de liberté, en même temps... on peut amener quelque chose de plus en plus intime et singulier, je pense, au sein du groupe pour en faire quelque chose ensemble après. Parce que après, il y a la magie et le travail de mettre en place la musique. Mais voilà, l'esthétique ne rentre pas en compte au moment des propositions. On peut jouer une valse ou quelque chose de totalement abstrait ou quelque chose de totalement punk. Voilà. L'important, c'est que ça reste toujours généreux et coloré. Que ce soit pas quelque chose qui soit là pour, même dans les grands moments d'intensité, c'est pas là pour écraser l'auditeur de son, c'est pour se baigner ensemble dans un univers de son qui peut être saturé, qui peut être très très intense, mais c'est un truc de partage.

0: Le bonbon renvoie souvent aux enfants, les enfants au jeu. Je crois qu'il y a vraiment un plaisir de jouer dans tous les sens du terme dans Bonbon Flamme. Jouer, de mon point de vue, avec les contrastes et jouer aussi avec l'exotisme quand on se balade du côté de la cumbia et tout ça.
1: Tout à fait, le jeu, c'est ce qu'on a senti, je pense, dès ce premier concert en Autriche. C'est cette envie de jouer, et puis je trouve que on est dans un monde qui est quand même assez dur, assez questionnant sur plein de points de vue, enfin plein de manières de regarder l'humanité, mais voilà, il y a un certain désastre ambiant qui nous guette. Enfin, moi, me réveiller le matin et faire de la musique et avoir envie de jouer et de partager quelque chose, d'abord avec le groupe, mais aussi avec les gens, ça donne de la force, quoi. Donc je pense qu'il y a vraiment ce truc du jeu et l'enfance aussi. D'ailleurs, c'est un peu la thématique du prochain disque qu'on va enregistrer le mois prochain, c'est d'essayer de retrouver cette créativité de l'enfant qui est sans limite, quoi. Vraiment, il n'a pas de barrière, il n'y a pas de contexte, il n'y a pas de... Et un enfant, il peut prendre tout, il peut rejeter des choses aussi, évidemment, mais globalement, il va emmagasiner les choses, la manière de jouer, la manière de dessiner. Souvent, les traits sont très, très lâchés, comme ça, c'est pas un contrôle qui va faire qu'on est toujours proche de quelque chose de bien fait, mais en fait, et plus on travaille, plus ça peut être bien, mais il y a plus cette naïveté, et ce truc du geste qui est incroyable chez l'enfant. Donc nous, on se donne vraiment comme point de mire ça. Essayer de trouver aussi dans nos gestes, dans notre manière de s'amuser ensemble, des limites qui disparaissent. Et on a tous des limites et on n'attendra jamais, on redeviendra jamais des enfants. C'est beau de s'en inspirer. Et je crois que dans le monde d'aujourd'hui, regarder plutôt vers la jeunesse et l'espoir, c'est aussi une manière de vivre mieux.
0: Sur scène, quelle est la part des compos et la part de l'improvisation, ce soir par exemple?
1: C'est toujours assez entremêlé, parce que la structure souvent est très claire. C'est ça qui nous permet aussi de faire ces gros contrastes, parce qu'on sait que quand on est à A, on va aller à B. On sait que quand on est à P, on va aller à Q, si je ne me trompe pas. Du coup, on suit notre scénario, mais au milieu de ça, il y a des temps élastiques, il y a beaucoup de choses qui sont improvisées. Quand c'est improvisé, c'est pas improvisé pour tout le monde, ça peut être improvisé pour l'un d'entre nous et complètement écrit pour le reste. Donc je dirais un 50-50, mais en même temps, c'est difficile à analyser parce que on joue quand même quelque chose, une musique qui est assez anticipée, même dans les différentes accélérations qu'on va faire.
0: Une tournée prévue, des dates qu'on pourrait graver et faire connaître?
1: On est en train de construire une tournée en France qui devrait probablement se dérouler à l'automne. Et puis une autre au Portugal qui est encore en construction.
0: Merci beaucoup Valentin pour ce moment de partage avant la soirée Jazz Wiz ici à la Dynamo de Banlieue Bleue.
1: Ben merci.
0: Et bonne chance sur les routes à travers l'Europe, de Budapest à Lisbonne.
1: Merci beaucoup.
0: À bientôt.
1: À bientôt.

0: our music is a subversive act, subversive, defiant to any kind of repression. I trace it back to African Americans playing what they wanted to play in spite of the repression and oppression that they suffered.
1: Mélomane passionné à qui nous devons une remarquable salve de chroniques hautement inspirées, lesquelles étaient diffusées dans le magazine Caravane il y a quelques années, Christian Pouget a par la suite souhaité s'approcher au plus près de ces grands fauves que sont les improvisateurs et improvisatrices pour nous les donner à voir et à entendre, mots et sons mêlés à travers des films documentaires. Si Théo Secaldi et Joël Léandre ont fait l'objet de films qui leur étaient entièrement consacrés, et même par deux fois pour cette dernière, la nouvelle réalisation de Christian Pouget balaye un spectre autrement plus large avec pas moins de 22 musiciennes et musiciens de tous horizons, géographiques et esthétiques, qui ont en commun une pratique singulière et engagée de la musique improvisée. Ça s'appelle Maelstrom for Improvisers et il nous en parle au micro de Jean-Paul Gombier.
2: C'est un travail d'artisan, de petit artisan en vidéo sur la musique, sur les musiciens, sur l'improvisation. Voilà. Donc documentariste, oui. Mais petit artisan, oui, c'est comme ça que je me sens dans le quotidien de ce que je fais avec les musiciens.
3: Alors ce parcours, il a débuté il y a quelques années, on n'en est pas au premier opus. Est-ce qu'on peut dire aujourd'hui que vous avez ouvert la focale pour quelque chose de plus collectif, même si la plupart des séquences sont des séquences en solo, peut-être même toutes. Et en tout cas, vers une dynamique collective autour de l'improvisation.
2: Oui, c'est vrai que le fil, c'est le solo musicien par musicien, mais le tout sur les 22, oui, ça donne une vision, un ensemble sur l'improvisation dans différents instruments et surtout dans différentes générations de musiciens.
3: Deux artistes, tous instruments confondus, et j'y inclus la voix. On va dire une moitié de femmes.
2: Oui, 12 hommes et 10 femmes. Je recherchais pas du tout la parité. Hein. Il y aurait pu y avoir 11 hommes, 11 femmes. J'avais contacté Nicole Mitchell et puis ça n'a pas pu se faire. Voilà.
3: Alors on comprend qu'il y a des aléas d'artistes qu'on contacte et avec qui on ne peut pas arriver dans les délais impartis à conclure un enregistrement et donc une participation à cet opus. Mais comment s'est fait le choix ? D'abord à partir d'une décision personnelle et puis d'une disponibilité. Comment avez-vous réussi à manager ce travail qui s'est réparti, j'imagine, sur plusieurs années?
2: Presque 3 ans, pas tout à fait, mais presque 3 ans. Bon, j'avais des choix par rapport à des goûts personnels sur des musiciens. Et puis, les films là que je construis, c'est beaucoup de ricochets, c'est-à-dire de relation en relation. Joël Léandre est un axe central dans le travail que j'ai fait.
4: Chaque son, parle pas de musique, a une vie et une mort. Chaque son. On est comme le funambule quand on improvise. Il y a le ravin, c'est à la limite qu'on se casse la gueule. C'est une vraie aventure. Mais quelque part, et c'est symbolique, mais plus que ça, c'est entre la vie et la mort aussi.
2: Et donc, grâce à elle, j'ai lié des contacts avec d'autres musiciens. Mais c'est vrai qu'elle a beaucoup compté dans la relation avec certains musiciens, comme notamment Joe Morris, Matt Maneri, Christiane Bob et quelques autres. Donc, les choix se sont faits comme ça, mais... Au départ, j'avais une liste d'entre 50 et 60 musiciens. Certains étaient d'accord, et ça n'a pas pu se faire pour des questions d'agenda, de date, etc. Et d'autres qui ont refusé ou poliment en disant qu'ils n'avaient pas le temps, etc. Puis après, il y a ceux qui ont accepté. Et le film aurait pu se faire peut-être avec la moitié d'autres musiciens qui n'y sont pas. Mais je suis très content de ceux qui sont là et du résultat. Et maintenant, il faut que le film vive. Il est fini depuis le mois d'octobre. Donc maintenant, il faut qu'il vive.
3: Le faire vivre, c'est contacter des salles de cinéma, profiter de manifestations comme un festival pour arriver à intégrer cette projection dans la programmation.
2: Oui, pour moi, c'est le plus difficile parce que comme je suis indépendant, que je produis seul les films, je n'ai pas de distributeur, donc je prends contact avec des gens que je connais dans le milieu des festivals. J'ai par exemple contacté Jazzalus avec Jean-Pierre Lérac, mais je ne sais pas s'ils auront le temps ou l'envie de le programmer. Bon, le film fait presque 2 heures, donc c'est un peu long hein, par rapport aux autres qui faisaient autour de 50 minutes.
3: J'ai trouvé qu'il y avait deux éléments qui sont ressortis pour moi. La présence des cordes, d'une part, et surtout la présence d'un espace latin. On se promène au Portugal, en Catalogne, en Italie.
2: C'était pas une volonté de ma part. Ce que je voulais, c'est essayer d'avoir une représentativité universelle. Alors évidemment, je n'ai qu'une musicienne japonaise, Satoko Fuji, mais bon, elle représente quand même l'Asie. Il y a 4 ou 5 Américains, il y a un Anglais, Ivan Parker, il y a des Français, des Italiens, des Portugais, des Espagnols. Mon idée, c'était un peu la dimension universaliste de cette musique improvisée et comment elle se joue partout à travers le monde, avec des musiciens qui peuvent avoir 30 ans, comme Clara Levy, ou des musiciens qui en ont 80, comme Ivan Parker, ou Donny Glasrow, qui pour moi est très important dans le film.
3: Il y a visiblement des affinités particulières avec, je pense à deux musiciens, Donny Glasrow et un autre qui est Beñat Acciari. Est-ce qu'ils ont un rôle particulier dans Maelstrom ou est-ce qu'ils vont jouer un autre rôle dans des productions futures ?
2: Donny Glasrow, pour moi, c'est un musicien qui est très important. À mon sens, il n'a pas la reconnaissance par rapport à son talent. C'est pas un hasard s'il joue souvent ou s'il a joué souvent avec Joe McPhee ou avec Ivan Parker, hein, ou avec Peter Koval, ou avec Toshinori Kondo, ou avec Tristan Tzinger. C'est un musicien qui a une dimension universaliste et internationale très très forte. Et puis c'est un musicien particulier qui a commencé pendant 20 ans à jouer du saxophone alto, puis pendant plus de 10 ans il s'est mis au baryton, et maintenant il continue avec le ténor. Ça fait 10 ans qu'il touche au ténor, et je trouve que depuis peu de temps, il a atteint un niveau de maîtrise du ténor, moi, qui me plaît beaucoup. Et puis, ce qui me surprend chez lui, après avoir joué de la free music, vraiment de la musique improvisée radicale, qu'il revienne à Coltrane, à Albert Ayler, à Wayne Shorter, il me parle sans arrêt du quintet de Miles Davis. Je trouve que c'est beau parce que il a 80 ans. On reproche souvent aux musiciens de free d'être des sexters qui ne savent pas jouer. Et lui, il montre tout à fait le contraire. Donc je trouve que ça, c'est beau.

voilà pour Donic. Pour Beignat, bon, c'est une personne qui a une dimension humaine qui est très forte, au-delà de ce qu'il fait avec sa voix et au niveau du chant. Lui, il est arrivé sur la fin du projet, et en fait, je l'ai contacté un peu par le biais de Donic. J'étais parti sur 22 musiciens. Nicole Mitchell était d'accord pour qu'on se voit à Londres. Ça n'a pas pu se faire. Et j'ai contacté Beignat pour être le 22e du projet. On a eu un contact très fort. C'est un homme que j'aime beaucoup parce que au-delà du chant, il a cet enracinement dans la tradition. Il est capable de jouer avec des musiciens d'avant-garde comme Peter Kowald ou Donny Glasrow. Et puis

0: dans le cadre d'un certain nombre de festivals, probablement ceux qui ont déjà programmé des opus précédents.
1: Oui, j'espère Nantes, Poitiers, qui avait déjà passé Affamé, ça se fera. Mais bon, il faut du temps. De toute façon, c'est un travail qui se fait sur la durée, c'est sur plusieurs années, hein, même. La diffusion, par exemple, Affamé va être diffusée à Rimouski, au Québec, au Canada, le 10 mars, par exemple, et Affamé à 6 ans. Donc, tu vois, c'est se fait dans la durée, quoi.
0: Et ben on s'inscrit dans cette même durée avec le plaisir. En tout cas, merci de m'avoir fait découvrir certaines des figures dans ce maelstrom que j'ignorais ou que je soupçonnais sans avoir eu l'occasion de m'y frotter. Merci encore.
1: Merci à toi.

0: Ainsi se referme ce numéro de Caravane. Merci de votre écoute. Rédaction en chef et interview Jean-Paul Gambier. Réalisation et présentation Manuel Plaza. Musique originale signée Guillaume Séguron. Rendez-vous le mois prochain sur ces mêmes ondes ou quand il vous plaira sur www.jazine.fr. À bientôt.
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